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2: Bonjour, je m'appelle Jana et j'ai 11 ans. Voici ma blague. Il y a 3 personnes. Une personne avec un parapluie, une personne avec un imperméable et une personne avec un t-shirt. Laquelle des 3 est la plus mouillée?
3: Bah aucune, on n'a jamais dit qu'il pleuvait.
2: Au revoir.
4: Madeleine, 7 ans. Un papa kangourou attend son fils à la sortie de l'école. Et quand il le voit, lui dit « Alors cette leçon, tu l'as appris ?» Le bébé kangourou dit « Oui papa, c'est dans la poche !»
5: Bonjour, je m'appelle Florent, j'ai 10 ans.
6: Bonjour, je m'appelle Axel, j'ai 10 ans.
5: On va vous raconter notre blague. Zoé rentre à l'école après sa première journée à l'école primaire.
6: Alors Zoé, tu as appris beaucoup de choses aujourd'hui ?
5: Pas assez en tout cas, ils veulent que j'y retourne demain.
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3: Et coucou les petites curieuses et les petits curieux. Attention, discret, on est en mission.
4: Bonjour, je m'appelle Gauthier, j'ai 6 ans et je voudrais savoir comment font les espions pour ne pas se faire repérer. Merci.
3: Comment font les espions pour ne pas se faire repérer? Eh bien, écoute Gauthier, je suis avec un ancien espion, un vrai, Vincent Crouzet, alias Victor, agent de la DGSE, la Direction Générale de la Sécurité Extérieure, aujourd'hui écrivain. Alors, racontez-nous comment vous faisiez donc pour ne pas vous faire repérer.
5: Alors Gauthier, c'est vraiment la question de base, parce que quand on est un espion, il faut être ultra discret. Alors généralement, ce que l'on fait déjà, c'est qu'on change de vie. On se construit, on crée une, ce qu'on appelle dans le monde de l'espionnage, une légende. C'est-à-dire qu'on se crée une seconde vie, voire une troisième vie, où tout change. Le nom change, le prénom change, sur les réseaux sociaux, on change aussi d'amis, on se crée une identité, ce qu'on appelle dans le monde de l'espionnage, une identité fictive. On se crée un métier, une fonction, ce qu'on appelle dans le monde du renseignement un prétexte. Un prétexte pour voyager quelque part. Donc on peut devenir, marchand de tableaux, marchand de café, on peut être banquier. Enfin, alors ça signifie que l'on se forme à ces métiers. Donc pendant 2-3 mois, on va apprendre un nouveau métier pour être crédible dans ce métier-là.
3: Vous avez fait ça,
5: pour ne pas se faire repérer. J'ai eu un certain nombre de travaux, de fonctions, inhérents, pour pouvoir être approché des acteurs sur une zone de guerre. Ouais.
3: Vous ne pouvez pas nous dire ce que c'était.
5: Non. non, ça reste secret. Alors, tu t'inventes une identité fictive. Et puis, tu ne dis rien à personne aussi. Évidemment, tu gardes le secret. Personne ne sait rien. C'est-à-dire que quand tu rentres chez toi, personne ne sait rien sur le nouveau métier que tu fais.
3: Mais donc, ça veut dire que le Vincent Crouzet que vous êtes n'existe plus, ou il existe, mais vous êtes en plus Victor quelque chose ou...
5: Alors, sans parler du Vincent Crouzet, généralement, les agents secrets, quand ils se coulent dans une légende, dans une identité fictive, ils font un petit peu comme les acteurs. C'est-à-dire qu'ils se coulent dans un rôle bien précis et ils essayent de jouer le mieux possible leur rôle.
3: Mais personne dans votre entourage n'est au courant que vous avez ce rôle-là.
5: Et personne n'est évidemment au courant. Et puis, il y a une deuxième chose, si tu veux pas te faire repérer aussi, alors là c'est plus physique, parce qu'aujourd'hui tu sais qu'il y a une surveillance globale partout dans le monde, où quand tu te promènes dans une grande ville, il y a des caméras partout, tu peux aussi être amené à modifier ton apparence physique. C'est ce qu'on appelle dans le milieu se désilhouetter. C'est-à-dire que pour une femme, c'est plus facile parce que tu peux changer de... Elle peut changer de coiffure. Pour un homme, c'est changer de vêtements, mettre un bonnet, mettre des lunettes, éventuellement changer de lentille de contact pour changer...
3: La couleur des yeux.
5: Donc voilà, tout ça sont des petites techniques, des petits trucs qui permettent de ne pas se faire éventuellement repérer et éventuellement d'échapper aussi à une filature. C'est-à-dire, parfois, tu peux être suivi par des ennemis et il faut savoir échapper à cette filature, donc en changeant d'apparence.
3: Mais on est d'accord, c'est pas le gros cliché, lunettes de soleil, gros imperméable, l'espion qu'on voit.
5: Surtout pas, parce que là, tu te fais repérer. Là, tu vois, à tous les coups, tu te fais repérer. Non, ce qu'il faut, c'est essayer de se fondre dans la foule, de se fondre avec les autres.
3: Et il y en a peut-être qui nous écoutent, alors coucou et bravo, hein, mais discretos.

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1: Dans la ville du Caire, en Égypte, se trouve le plus ancien marché du Moyen-Orient, le bazar El Khalili. Dans l'une des mille et une rues de ce souk légendaire, se cache un café au mur recouvert de miroirs. Le fameux café El Fichaoui. Si tu y passes un jour, assieds-toi, commande un thé à la menthe et écoute. À travers le brouhaha de la ville, tu entendras sans doute quelques habitués plaisanter et dire:
2: mes amis, en Égypte, deux choses sont immortelles: les pyramides et Oum Kalsoum.
1: Oum Kalsoum. Le regard dissimulé derrière ses lunettes noires, les cheveux relevés en un magnifique chignon, sa voix d'or électrise, que dis-je, elle émerveille et fascine. Chanteuse populaire, diva adorée de tous, elle ensorcelle son public.

0: Oum Kalsoum chante l'amour, le divin, et porte en elle les rêves et les désirs de son peuple. Glorieuse et puissante, elle s'est battue toute sa vie pour sa liberté et celle de son pays, l'Égypte, alors dominée par l'Angleterre. Elle a enflammé le monde arabe. Voici l'odyssée de l'astre de l'Orient, de la divine, de l'immortelle. Oum Kalsoum! C'est un petit village, au nord de l'Égypte, entouré de déserts et de champs de coton. Nous sommes dans le delta du Nil, cette région blanche et verte, aride et fertile, où le fleuve se sépare en une centaine de bras qui se jettent dans la mer Méditerranée. Ce village s'appelle Tamay al-Zahira. Ici, tout le monde travaille la terre et tous les paysans sont pauvres. C'est là. En 1898, 1902, 4 ou 6, on ne sait pas exactement, que naît Oum Kalsoum. La légende raconte qu'elle serait arrivée dans notre monde durant la nuit du destin. Pour les musulmans, elle est très spéciale. C'est durant cette nuit, à la fin du ramadan, que l'archange Gabriel aurait révélé à leur prophète Mahomet les versets du Coran. Ibrahim, son père, est l'imam de la mosquée du village. Pour arrondir ses fins de mois, qui sont souvent très maigres, il chante avec son fils, Khaled, des chants religieux dans les mariages. Ni vu ni connu, l'oreille grande ouverte, les yeux brillants, Oum grandit en les écoutant répéter. Une nuit, la petite entend ses parents chuchoter, allongés sur leur natte.
1: Ibrahim, Oum doit apprendre à lire et à écrire. Elle ne passera pas sa vie à ramasser du coton.
2: Et avec quel argent on va l'envoyer à l'école? Le peu qu'il nous reste, il faut l'utiliser pour l'éducation de son frère.
0: Fatima ne lâche pas l'affaire. À 5 ans, Oum entre au Koutab, l'école coranique du village. Et elles ne sont pas nombreuses les filles dans sa classe, peut-être une ou deux, autrement ce ne sont que des garçons.
3: Bon bah, faudra faire avec.
0: Un matin, à la maison, c'est la panique. Son frère, malade, ne peut pas se produire à un mariage. La petite entame alors un chant sacré.
2: Oh, cette voix!
1: Oui, Ibrahim, elle est merveilleuse.
0: Cette voix, puissante, céleste, oui, c'est comme si elle ouvrait l'infini à l'intérieur, comme si la vie devenait tout à coup mille fois plus intense. Oum s'est mise à chanter, et l'espace de quelques instants, sa voix a résonné du petit village de Tamay al-Zahira jusque dans le cœur de Dieu. Enfin, s'il existe! Oum se produit désormais avec son père et son frère. Les femmes n'ont pas le droit de réciter les chants religieux, alors son père l'habille en garçon.
2: Enfile cette djellaba et enroule tes cheveux dans ce tissu. Parfait! Tu ressembles à un bédouin, ma fille.
0: La petite fait rapidement parler d'elle. On veut l'entendre partout dans la région. Oum n'a jamais quitté son village. La première fois qu'elle monte dans un train, elle ne comprend pas qu'il avance.
4: Baba, Baba, la gare, elle recule.
0: La famille voyage en troisième classe, mais descend toujours par le wagon de la première.
2: C'est pour impressionner nos employeurs. Ça fait pro. N'oublie pas, hein. Toujours soigner ses entrées.
0: Il est temps de tenter sa chance dans la cour des grands. Bienvenue au Caire, la tête et le cœur de l'Égypte, la capitale du monde arabe, la mère du monde. La ville, immense, bouillonne jour et nuit. Oum Kalsoum, 16 ans. Oh, on prend plein les mirettes.
1: J'y crois pas. Le soleil s'est couché il y a belle lurette et regardez toutes ces lumières. Le Caire est saupoudré d'étoiles électriques. Et là-haut, attention, le tramway!
0: Ici se pressent des artistes venus de tous les pays arabes. Sur les scènes de théâtre, dans les cinémas, les salles de concert, les cafés, on réinvente l'art, la société, le monde. Le pays est en pleine renaissance.
2: La culture arabe est aussi riche et puissante que la culture européenne. Nous devons arrêter d'obéir à l'Angleterre.
0: Au Caire, il y a des riches, beaucoup de pauvres, des Égyptiens, des Français, des Grecs, des Italiens et des Anglais. Les Britanniques occupent l'Égypte depuis 1882. Officiellement, le pays, dirigé par un roi, est indépendant. Mais en réalité, les Anglais tirent les ficelles. Ils s'en mettent plein les poches.
4: Baba, qu'est-ce qu'il nous reste à nous, les Égyptiens ?
5: Pas grand-chose.
4: Mais c'est pourtant notre pays ?
5: Ben je sais, cela s'appelle la colonisation, ma fille.
0: Toujours accompagné par les voix de son père et de son frère, sans musicien, Oum Kalsoum, vêtu de son habit de bédouin, donne ses premiers concerts payants. Le succès est là. La jeune prodige est un phénomène. Trois années passent. Le public carotte, et non pas carotte, extrêmement exigeant, commence, hélas, à se lasser. Sa voix est exceptionnelle, mais son style... Disons que... il fait un peu flop.
6: Ses chants traditionnels austères, à la longue, ça fatigue. Et puis son accoutrement est vraiment tristoune. Elle disparaît derrière sa longue tunique. Faut qu'elle se mette à la page.
0: Il faut changer, se réinventer, s'ouvrir. Mais comment ? Son père contrôle tout.
4: Pourtant, c'est moi qui chante et fais vivre la famille. Bon allez, c'est terminé tout ça. Désormais, les recettes, ce sera 50-50. Une moitié pour moi, l'autre pour mon père. Je prends les commandes.
0: À son arrivée au Caire, Oum Kalsoum a rencontré le célèbre poète Ahmed Rami. Il lui fait découvrir de grands auteurs, arabes et européens.
7: Oum, tu sais, tu peux chanter autre chose que des chants traditionnels.
0: Le poète, fou d'elle, lui écrit des chansons d'amour. Ces chants, aux paroles enivrantes, Oum Kalsoum décide de les interpréter. Pour l'accompagner, elle engage un tart, un orchestre typique de la musique arabe qui réunit les meilleurs musiciens du Caire. Ah, ça change des vocalises de son frère et de son père, hein ? Ça envoie du frisson ! En 1927, leur premier concert est un véritable triomphe. Une reine est née. Oum Kalsoum s'est métamorphosée. Elle porte désormais des robes raffinées, elle chante debout et sans voile. Sur scène, elle est surtout magnétique. Ses concerts ne ressemblent à aucun autre. Chaque chant est une improvisation d'une ou deux heures durant laquelle elle répète, comme une prière, certaines paroles sur des tons, des rythmes différents. Oum hypnotise son public qui entre en transe. Elle provoque ce qu'on appelle le tarab. Une extase, une ivresse, une sorte de communion intense entre la scène et la salle. La foule en délire se presse pour la voir. Lorsqu'elle passe à la radio, tous les premiers jeudis du mois, le Caire cesse de s'agiter. Les rues se vident et dans le silence absolu, total, tout à coup, sa voix jaillit. En 1949, catastrophe, la diva est malade. Atteinte d'une tumeur à la gorge, elle doit se faire opérer aux États-Unis. L'Égypte retient son souffle. Le pays tout entier, à l'oreille collée au poste, impatient d'avoir des nouvelles.
8: Nous interrompons notre programme pour vous informer que l'opération de notre diva a réussi. Oum Kalsoum est hors de danger. Youhouhou, youhou.
0: La voix d'Oum atteint le cœur de tous les Égyptiens. De la rue aux salons les plus chics, riches et pauvres, toutes et tous se reconnaissent en elle. Fière de ses origines, toujours très pieuse, elle représente l'Égypte tout entière. Elle incarne le passé, le présent, le futur, la tradition et la modernité. Travailleuse infatigable, elle dirige sa carrière d'une main de fer. Avec ses maisons de disques, ses compositeurs, ses musiciens, c'est elle qui décide. En ces années où les femmes égyptiennes n'ont pas encore le droit de vote, eh ben, purée, ce n'est franchement pas rien. Il se trouve que certains Égyptiens, comme elles, veulent prendre le contrôle.
9: Le pays suffoque sous les inégalités et les injustices. Il est temps que les Anglais quittent notre territoire pour de bon. L'indépendance totale de l'Égypte, voilà ce qu'on veut.
0: En 1952, un groupe révolutionnaire commandé, entre autres, par le colonel Gamal Abdel Nasser, renverse le roi Farouk. Une nouvelle ère commence. 4 ans plus tard, Nasser devient président de la République égyptienne. Il a de grands projets. Le colonel rêve d'une union de tous les peuples arabes. Comme l'Égypte, la Libye, le Maroc, la Tunisie, l'Algérie ont été colonisés par des puissances étrangères, dont la France pour une grande partie. Nasser veut célébrer l'indépendance et rendre leur fierté aux peuples arabes. Ce rêve devient aussi celui d'Oum Kalsoum. La diva admire le président et réciproquement. Oum soutient officiellement Nasser en mettant son art au service de la nation. Elle ne chante plus uniquement que des chants d'amour ou religieux, mais également des chants

0: Elle entame une grande tournée pour soutenir les soldats. Elle donne des concerts à Tunis, Rabat, Tripoli, Khartoum, Abu Dhabi et Paris. On l'appelle l'astre de l'Orient, la quatrième pyramide ou encore l'immortel. Oum Kalsoum a révolutionné la musique et bien plus. Elle a été la voix vibrante, l'âme puissante du peuple égyptien. Si tu te rends un jour au Caire, et si tu décides de boire un thé dans le sublime café El Fichaoui, tu entendras peut-être, à travers le brouhaha, quelques vieux habitués plaisanter et dire...
1: Nous, les Égyptiens, on a pleuré trois fois dans notre vie. À la mort de Nasser, à la mort de notre mère et celle d'Oum Kalsoum.
0: Derrière cet épisode, il y a Fanny Leroy, Anne Yoro, Alice Rouet, Éric Boisset, Cédric Diallo et moi, Laure Grand-Besançon.

Le Takt, l'orchestre typique de musique arabe qui accompagne Oum Kalsoum lors de ses concerts, se compose de merveilleux instruments. Il comprend un qanoun, un oud, un violon, un ney et un rik. Plus tard, Oum introduira également une guitare électrique.

0: pour découper un morceau de la Lune et l'amener chez moi.
1: Sophie Anneau, elle est
0: astronaute.
1: Et elle vient donc de rejoindre l'ISS. Vous savez ce que c'est l'ISS?
2: C'est un truc qui envoie des fusées dans l'espace. Et vous?
3: La station. Non, après, je sais plus.
2: Station saucisse.
1: Et I, ce serait
4: Irlande. Interstellaire.
5: Intersport. International.
1: Mais évidemment, international. Bravo. Donc, on a une dame qui est dans l'ISS, la station spatiale internationale. Est-ce que vous aimeriez faire comme Sophie Anneau et aller dans l'espace?
0: Oui, j'aimerais bien. Pour découper un morceau de la Lune et l'amener chez moi.
3: Moi, j'aimerais bien parce que j'aime bien découvrir l'espace. J'aimerais bien, comme Alexis a dit, ramener un petit morceau de la Lune. Et parce que moi, j'aime bien les fusées. Je m'intéresse à tout ce qui est un peu fusée, spatiale.
1: Et tu n'as pas peur à l'idée de monter dans une fusée qui t'envoie dans l'espace?
3: Peut-être pour la première fois, ça c'est normal. Sinon, ça va.
6: Moi, je suis pas sûre que j'aimerais y aller parce que, alors, il y a des côtés positifs. Du genre faire des expériences là-bas entre la Terre et l'espace, c'est pas la même chose, c'est sûr. Mais aussi, par exemple, si un astéroïde qui peut frapper la fusée ou même des manques d'eau ou quoi, c'est ça les côtés négatifs. Je sais qu'il faut faire 2 heures de sport parce que, en fait, quand on rentre sur la Terre, vu qu'on n'est plus habitué à la gravité, des fois, il y a des gens, genre, ils arrivent plus à marcher et tout, donc. Et ils perdent beaucoup de leurs muscles.
1: Comment est-ce qu'on fait pipi dans l'espace?
3: Dans un seau? Ils font comme ça, ça tombe, je sais pas moi.
1: Justement, ça s'envole.
6: En fait, je crois qu'ils font dans des tuyaux et après l'eau du pipi, elle est recyclée, tous les microbes, ils sont enlevés et après ils peuvent la boire. Et ça.
1: Ils boivent leur pipi?
6: Oui, mais juste sans les microbes et tout ce qui est pas bon dedans quoi.
1: Ouais. Mais quand tu tires la chasse d'eau, après comment tu fais?
6: Ils ont pas de chasse d'eau, c'est des tuyaux.

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3: Bonjour, je m'appelle Evaël, j'habite à Étréchy, dans l'Essonne. J'ai 9 ans et voici ma blague. Quelles sont les lettres qui bougent tout le temps?
4: Occupé.
3: A, J, T, agité. Merci, au revoir.
5: Elle est rigolote, celle-là.
4: À toi, Elio.
6: J'ai une blague pour vous. Quel est le comble pour un professeur de musique? Mettre des mauvaises notes.
7: Trop bien cette blague.
8: Bonjour, c'est Naomi et Marius. On a 12 ans et 8 ans. On habite à La Roche-Blanche, en Auvergne. Et on voulait vous raconter une blague. Connais-tu la blague de la chaise? Oui, elle est pliante. Au revoir, salut l'info.
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0: Bonjour, petits et grands scientifiques de France Musique. Dans ce nouvel épisode du Labo, on s'intéresse à ces objets que l'on a toutes et tous à la maison et avec lesquels on peut faire de la musique. Préparez vos casseroles, vos verres en cristal et vos boules-quièces, ça va faire du bruit SOSO. Direction la planète, instrument.
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0: SOSO, sur cette planète instrument que nous survolons, nous allons nous diriger vers une région souvent trop peu explorée, celle des objets du quotidien. Ces machins, ces bidules et ces trucs, en fer, en verre ou en terre, qui mine de rien, même s'ils ne sont pas forcément des instruments de musique, tels qu'on l'entend aujourd'hui, peuvent sonner et résonner pour jouer une sacrée partition. Écoutez par ici. Ne serait-ce pas une batterie ? Enfin, je veux dire une batterie de cuisine, hein. Mais si, des casseroles qui sonnent, des faitous qui vibrent et des fouets qui frottent la matière. La cuisine est sans aucun doute la pièce la plus intéressante musicalement. Même les poubelles chantent. Écoutez-moi cet ensemble de poubelles en métal et en plastique qui nous donne carrément envie de danser. Mais dites donc, même dans la salle de bain, on peut faire de la musique, sans aucun doute. Un peu d'eau, un lavabo ou une baignoire, et hop, on recrée une symphonie aquatique à l'image du Vanuatu, des îles du Pacifique où les femmes font chanter la rivière en frappant l'eau avec leurs mains. Et alors, si à la maison, vous avez un atelier ou une caisse à outils bien fournie, peut-être que vous pourrez reproduire les morceaux de cet artiste un peu fou, Woody Phillips, qui a enregistré tout un album de Noël avec des perceuses et des tournevis. De la musique de Noël avec une boîte à outils. Bah oui, il y a de quoi nous faire sourire. Mais savez-vous que pratiquer la musique avec le son des objets du quotidien, c'est aussi quelque chose de très sérieux. Que de savants ingénieurs, compositeurs et créateurs français un peu fous ont mis en lumière à partir des années 1940. C'est ce que l'on appelle la musique concrète. La musique concrète, c'est une musique faite à partir de sons du réel ou du quotidien, enregistrés et organisés, dans le but de créer une œuvre musicale, un morceau, quoi.
3: Donc.
0: Ce que l'on entend là, par exemple, c'est la symphonie pour un seul homme, de Pierre Schaeffer et Pierre Henry. Les deux hommes ont utilisé des cris, des souffles, des rires, mais aussi des sons de pas, des bruits de porte, des bruits métalliques. Ils ont collé les enregistrements, un peu comme des DJ, ils ont mixé le tout pour en faire un morceau qui a marqué l'histoire. Une musique qui a été dansée par un ballet créé par le célèbre chorégraphe Maurice Béjart. La musique concrète, c'est donc l'idée de prendre un son, d'écouter comment il sonne, de le mêler à d'autres sons, de le répéter, de le superposer, de l'accélérer ou de le ralentir. On pourrait penser que c'est du bruit, mais non, c'est bel et bien organisé. C'est donc de la musique.
4: Mais à ce compte-là, jeune homme, qu'est-ce que la musique ?
0: Et oui, cela repose à nouveau cette question fondamentale, passionnante, géniale. Au fond, c'est quoi la musique ? Eh bien, la musique, ce sont des sons. Des sons que l'on organise, que l'on place les uns après les autres ou que l'on superpose pour surprendre nos oreilles, pour faire plaisir à notre cerveau et créer des émotions. C'est vrai qu'on a surtout l'habitude d'entendre des notes « propres », entre guillemets, comme ici, jouer au piano. Mais cela peut aussi se faire avec le son d'objets de notre vie de tous les jours. On peut faire de la musique avec tout ce qui nous passe sous la main. Le tout, c'est de l'organiser, de lui donner un sens.
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4: Mais alors, les premiers instruments de musique étaient des casseroles.
0: Alors, des casseroles, non. Ça, j'en suis pas certain. Mais bien sûr, ce qui est super intéressant, c'est qu'on a toujours créé des instruments de musique avec ce que l'on avait sous le coude. Les premières femmes et les premiers hommes ont conçu des instruments grâce à ce que la nature leur offrait. Du bois ou des os pour créer des flûtes, des peaux d'animaux tendues pour fabriquer des percussions. L'humanité et le monde ont évolué. Les matières sont devenues plus complexes, se sont enrichies. Et nous avons continué à créer des instruments en fonction de ce que la nature nous offrait, mais aussi de ce que la physique, la technologie ou l'industrie nous proposait. À l'image, par exemple, des pannes, que l'on appelle aussi steel pan ou steel drum. Des instruments originaires des Caraïbes, au son doux, zen, qui nous font rêver, alors qu'ils sont fabriqués dans des fûts pour transporter le pétrole. Finalement, tout ça signifie qu'on peut faire de la musique à la maison. Avec une casserole, tu peux créer une batterie. Je te conseille même de placer du papier aluminium bien tendu sur une casserole et de la frapper avec une baguette en bois. Tu verras, le son fait penser à celui de la caisse claire. Avec une bassine en plastique posée à l'envers et une corde tendue sur un manche à balai, tu peux créer une sorte de contrebasse, la contrebassine. Et alors avec quelques verres en cristal, tu peux carrément jouer un apéro concerto. Remplis plusieurs verres à différents niveaux, trempe ton doigt dans de l'eau, pose-le sur le bord du verre et fais des cercles en appuyant légèrement. Tu vas faire naître un son aigu et cristallin, tu peux carrément jouer une symphonie. Ce son ressemble un peu à un instrument qu'utilisait déjà Mozart, l'harmonica de verre. Une installation de bols en verre qui tourne sur un axe. Le musicien, avec ses doigts mouillés, fait vibrer les bols. Le son ressemble à celui de tes verres en cristal, mais aussi à un petit orgue. C'est magique. Un peu partout dans le monde, de nombreux groupes s'amusent à faire prendre vie et musique à nos objets du quotidien. Parce que c'est drôle, ludique et surprenant. En France, des compagnies comme Anatsu Miroir ou l'Arbre Canapas nous font rêver, avec des spectacles et des installations qui font entendre de drôles de musique avec des objets de tous les jours ou des instruments bricolés. Et nous, ça, ben on adore.

0: Dis donc, SOSO, on pourrait peut-être faire de la musique avec tous tes boulons. Oh, je rigole. Allez, on file au labo. 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
1: C'est la fin.

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1: Trois jours de fête pour Louis XIV. Des tables qui ploient sous les mets dignes d'une saison entière de la cuisine des mousquetaires de Maïté. Et un maître d'hôtel kamikaze. Voilà le programme. Je dirais même, voilà le menu. Château de Chantilly, avril 1671. Le grand Condé reçoit le roi Soleil, son cousin et toute sa cour. À la baguette, François Vatel, le chef d'orchestre des banquets, le Mozart du buffet, version stressé chronique. Tout doit être parfait, surtout avec Louis XIV qui a l'habitude qu'on le serve comme un dieu vivant. Pas le genre de convive à se contenter d'un simple sandwich triangle. Mais rien ne se passe comme prévu. Premier soir, un brouillard tombe et avale le feu d'artifice. Fiasco. Vatel blêmit. Deuxième soir, drame absolu. Il manque deux rôtis. Deux. Pas 30, pas 10, non, deux. Vatel s'effondre. Je n'y survivrai pas, gémit-il. Niveau gestion du stress, il n'est pas au top. La nuit suivante, Vatel veille, donne des ordres et attend surtout le poisson pour le lendemain. À l'aube, le fournisseur arrive, peu chargé. Est-ce tout ? Demande Vatel tremblant. Oui, monsieur. Petite erreur logistique, en fait. Le fournisseur ignorait que d'autres paniers allaient suivre. Vatel croit l'honneur perdu. Il monte alors dans sa chambre et se transperce de son épée. Quelques minutes plus tard, les autres caisses arrivent enfin. Du poisson en abondance, assez pour rassasier toute la cour. Mais trop tard. Quand on frappe à sa porte, Vatel est déjà mort. Aujourd'hui, monument préféré des Français 2025, le château de Chantilly attire les visiteurs pour ses jardins, ses tableaux et sa crème fouettée.
2: Vamos, hijos! Empezamos ahora!

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2: Et coucou les petites curieuses et les petits curieux, suivez-moi direction le grand froid.
3: Bonjour, je m'appelle Noé, j'ai 13 ans. Je voudrais comprendre pourquoi les Esquimaux ont un triangle tatoué sur le front. Merci, au revoir.
2: Véronique Antomarquis, historienne spécialiste de langue et culture inuite. Que répondez-vous à Noé qui, lui, a utilisé le terme Esquimaux qu'on préfère éviter, n'est-ce pas ?
4: Oui, alors Noé, les Esquimaux, comme tu dis, préfèrent être appelés dans un terme de leur langue, l'Inuktitut, à savoir Inuit, qui veut dire les humains.
2: Et ces triangles tatoués sur le front, alors ?
4: Peut-être as-tu vu ces tatouages sur le front, dans l'espace entre les sourcils des Inuits, peut-être dans des films. En tout cas, le tatouage, c'est une parure corporelle qui était davantage présente chez les femmes. Beaucoup plus que chez les hommes, même s'ils parfois, il concernait certains grands chasseurs ou des chamans. C'est une pratique très ancienne. Il y a une petite sculpture en ivoire de plus de 3500 ans que l'on peut observer au Musée des civilisations près d'Ottawa, la capitale du Canada. Mais cette pratique, elle a beaucoup, beaucoup décliné avec la christianisation. Mais elle s'est quand même poursuivie de manière un petit peu confidentielle. C'était avant tout un signe d'identité féminine qui manifeste en fait la fonction reproductrice des jeunes filles qui étaient tatouées au moment de la puberté, c'est-à-dire à l'âge de 12 ans, au moment où elles-mêmes, elles pouvaient devenir maman. Ce tatouage pouvait également avoir une fonction protectrice au moment de l'accouchement et il avait une fonction spirituelle. On pensait qu'une femme tatouée avait un passage vers l'au-delà qui était favorisé, qui était facilité.
2: Et alors c'est que sur le front et que des triangles, comme dit Noé ?
4: Il y avait des tatouages aussi sur les parties corporelles, autres que le visage dont tu parles, Noé. Des parties comme la cuisse, les bras, le poignet pouvaient être tatoués. Et on parlait alors de kakinik en Inuktitut. Les tatouages faciaux dont tu parles se disaient tunit. Les motifs qui étaient utilisés, c'était des motifs essentiellement géométriques, c'est-à-dire des points, des lignes, des carrés. Et sur le visage dont tu parles, c'était deux traits courts qui étaient disposés dans l'espace entre les sourcils et qui correspondaient à un trait qui était situé en bas de la racine du nez et à quelques traits courts sur le menton. Les instruments qui étaient utilisés étaient fabriqués à partir de matières premières d'origine animale, comme des aiguilles en os de caribou, ou bien de l'ivoire, ou bien des arêtes de poisson. Et les fils étaient obtenus à partir de tendons de caribou. En ce qui concerne la couleur, ces tatouages étaient noirs ou de couleur bleu noir. Et cette encre, elle était élaborée avec de la cendre, de la suie, ou bien de l'huile de mammifères marins. Et ce qu'il y a d'intéressant par rapport à ta question, Noé, c'est que depuis une quinzaine d'années, on observe une revitalisation des tatouages ancestraux chez de jeunes femmes. Les tatouages faciaux redeviennent à la mode et certaines jeunes femmes font appel à des tatoueurs pour se faire imprimer donc ces lignes sur le visage en mémoire en fait de leurs arrière-grand-mères ou de leurs grand-mères. Et donc, le tatouage devient une façon d'affirmer son identité inuite.
2: Le tunit en Inuktitut, la langue des Inuits, ou le kakinik pour les tatouages sur le corps. Ça nous fait du vocabulaire en plus. Tunit, kakinik. Salut les matelots!

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1: Quelle bestiole as-tu choisi ? J'entends comme de légers bruits de vagues et un très léger murmure. Mais quel est cet être marin qui ne produit aucun son et semble ne pas bouger ? J'y suis ! C'est le corail rouge.
2: Le

0: trouver du corail, je dois m'enfoncer dans les profondeurs de la mer Méditerranée en tenue de plongée. Ici, à 50 mètres, il fait très sombre. J'allume ma lampe de plongée. Ça y est, à la lumière, je le vois. Il est planté sur un petit rocher au milieu des algues, des coquillages et des poissons. Il me fait penser à un arbre miniature.
1: Un arbre? Non, mais l'autre. Je te ferais dire que nous ne sommes pas une plante, mais une bestiole.
0: Une bestiole? Mais ça a un corps, des yeux et des pattes, et toi t'as rien de tout ça?
1: On n'est pas obligé de tous se ressembler dans la vie. Et d'ailleurs, nous ne sommes pas une bestiole, mais un tas de petites bestioles. Notre petit nom, c'est Polype. Polype 1, Polype 2, Polype 3. Le petit dernier s'appelle Polype 3000. Ensemble, on forme un super organisme, le corail rouge.
0: Ah, c'est pour cela que tu parles en disant « nous ». Je croyais que tu te prenais pour Sa Majesté Louis XIV.
1: C'est qui, ce Louis XIV? Un autre corail rouge? On n'a jamais vu celui-là. Ah bah forcément, c'est pas en restant scotché à notre rocher qu'on peut découvrir le monde.
2: Les polypes, polypo en italien, se regroupent en colonies. Ensemble, ils construisent un squelette autour d'un axe central qu'on appelle un polypier. Celui-ci peut mesurer 20 cm de long, exceptionnellement 50 cm, donc en moyenne la taille d'une règle d'école. Le corail rouge aime se fixer sur les falaises ou les fonds rocheux, surtout en Méditerranée, mais aussi en Atlantique Nord-Est, où il peut vivre jusqu'à 400 mètres de profondeur.
0: Il est magnifique, ce corail! Dans la lumière, sa couleur rouge est incroyable. J'ai envie d'y toucher.
1: Ah, ah non! Bats les pattes, Denis!
0: Excuse-moi, le corail, je trouve ton rouge si beau!
1: Ne nous en parle pas! Ce rouge, c'est le drame de notre vie. Ça attire tout le monde alors qu'on aimerait mieux être oublié. Oh, oh non! T'entends ces vibrations? Oh, misère de misère! Encore lui!
0: Oh oui! Juste derrière moi, un plongeur. Je comprends mieux d'où viennent ces bulles. Elles sortent de son embout. Mais qu'est-ce qu'il fait là, cet individu avec ses bouteilles d'oxygène? Il se dirige droit vers le corail. Il porte un petit piolet à la main.
1: Denis, par pitié, empêche-le de venir vers nous.
0: Le plongeur s'est arrêté à quelques mètres du corail. Je crois qu'il m'a vu.
2: J'ai l'impression qu'il hésite. L'homme me fixe, il me fait un geste.
0: Mais que veux-tu me dire? Le voilà qui bat en retraite. Il a l'air contrarié. Il agite ses palmes, remonte vers la surface de l'eau. Ouf, le danger est écarté.
1: Il t'a pris pour un concurrent. C'est pour ça qu'il est parti. C'est un pêcheur. Un de ces humains qui vient nous récolter, nous, les coraux. Mais en nous cueillant, il nous abîme et nous maltraite. Et nous, qu'est-ce qu'on peut faire? Rien. Nous sommes de petits êtres fragiles et sans défense, complètement immobiles.
2: Le corail est très recherché depuis l'Antiquité. À cause de sa couleur rouge, il est utilisé pour fabriquer des bijoux vendus chers. Sa principale menace vient donc du pêcheur, qu'on appelle le corailleur. Ce pêcheur est prêt à mettre en péril sa vie en plongeant à plus de 100 mètres de profondeur uniquement pour le cueillir. Aujourd'hui, la pêche au corail est très réglementée pour protéger l'espèce et lui laisser le temps de se régénérer.
1: Toutes ces émotions, ça creuse. On a bien besoin d'un casse-croûte.
0: Le polypier a de la chance. Des larves de crevettes passent à proximité. La surface du corail s'agite. On dirait plein de petits vermicelles terminés par d'étranges fleurs, comme des plumes. Ils sont microscopiques, à peine 5 mm de long, pas plus grand qu'un grain de riz. Ce sont des polypes. Ils semblent reliés entre eux par des tissus pour former le polypier.
1: Quoi? T'en fais une tête? On dirait que t'as jamais vu un polype de ta vie.
2: Le polype est une créature minuscule, au corps en forme de tube fixé sur sa base. En haut de ce tube, il y a une bouche entourée de 8 tentacules. Les polypes sont des prédateurs. Pour manger, ils éjectent un micro-harpon vers leur proie, comme le font les méduses. Ils attrapent ainsi des œufs, des larves, des petits crustacés. La proie est ensuite dirigée vers leur bouche, située au milieu des 8 tentacules. Et comme leur cavité digestive communique entre elles, toute la colonie profite du repas.
0: Leur micro-harpon est trop minuscule pour que je puisse le voir. Mais j'aperçois en effet une larve de crevette. Elle est comme aspirée par le corail.
1: Délicieux. Après ça, un peu de sucre et nous serons en pleine forme.
0: Ne me dites pas que vous harponnez aussi des morceaux de sucre au fond de l'eau.
1: Non, pour ça, on a nos oxantelles. Des algues, si tu préfères. On les héberge dans la paroi interne de notre corps et on les nourrit grâce au dioxyde de carbone qu'on rejette. En échange, elles nous fournissent des sucres et des substances caroténoïdes, celles qui nous donnent notre belle couleur rouge.
2: À cause de la pollution, de la pêche agressive et des températures de l'eau parfois trop élevées, il arrive que les oxantelles soient expulsées du corail et meurent. Dans ce cas, le corail perd sa couleur rouge. On parle du blanchiment du corail. L'inconvénient, c'est que sans leurs oxantelles, le corail se meurt.
1: Oui, mais l'avantage, c'est que si on perd notre couleur rouge, on ne viendra plus nous pêcher. Oh, c'est pas vrai! C'est encore un de ces bateaux de pêche de malheur. Oh, fou! Mais pourquoi faut-il qu'on reste planté comme des souches sur ce rocher?
2: À ces profondeurs, tu ne crains rien.
1: Oh, ah, tu crois ça? Ces chalutiers raclent les fonds avec leurs filets et parfois, ils nous arrachent de nos roches et nous ramènent avec les poissons.
2: Catastrophe! Le corail a raison. Là, un énorme filet de pêche. Il fonce sur lui. Horreur! Le corail va finir dans ses mailles. Je vois plus rien. L'eau est de plus en plus brouillée à cause du sable soulevé par le filet. Ah, si je pouvais couper ce filet avec mon couteau. Oh non, mon couteau m'a glissé des mains. Je ne peux plus rien faire contre ce filet. Il va emprisonner le corail. Vite, mets-toi à plat ventre.
1: Parce que tu crois qu'on peut se coucher, nous? Nous sommes immobiles.
2: Le filet entraîne tout dans son sillage. Même les algues et les petits rochers. Il racle tout comme une pelleteuse.
1: Au secours! Au secours! Je sens qu'il se rapproche de nous.
2: Oh non! On dirait que le corail est pris dans ses mailles. Aïe! Ah, j'y vois rien du tout avec ce sable. C'est un véritable brouillard.
3: Corail! Corail! Tu m'entends?
2: Le filet remonte. Le bateau s'éloigne aussi vite qu'il était arrivé. Quel malheur! Il a emporté le corail.
1: Mais non! On ne me déracine pas comme ça. Même si cette saleté de filet a emporté un bout de mon squelette, je suis bien vivant. Enfin, jusqu'à la prochaine fois.
2: Et moi qui croyais que tout était calme au fond de la Méditerranée.
1: S'il n'y avait pas les humains pour venir nous embêter, on coulerait des jours paisibles.
2: Comme le dit la chanson, au pied de mon arbre, je vivais heureux.
1: Oh, mais puisque je te dis que nous ne sommes pas un arbre.
2: Oups, pardon. Alors, salut le corail à une prochaine fois et envoie le bonjour à ton algue. Auprès de ton algue, tu vivras heureux.
1: Salut Denis, et dis à tes congénères de ne plus venir nous cueillir.
2: Pendant cette aventure, nous avons entendu le mot polypo. S, un plat grec à base de poulpe. Le nom italien désignant le polype. Un parallélogramme à plusieurs angles égaux. Oui, Polypo, c'est bien le nom italien pour dire polype. Cette aventure était assez rougeoyante, mais c'était bestiolement génial.
4: La

0: je m'appelle Lindsay, j'ai 11 ans.
1: Coucou, salut la peau, je m'appelle Sana, j'ai 10 ans. Et
2: aujourd'hui, on va
1: aujourd'hui,
2: ouvrir
1: on
2: une devinette.
0: Pourquoi y a-t-il beaucoup de bulles de savon autour de Mickey quand il nage à la piscine?
1: Parce que dans l'eau, Mickey mousse!
3: Elle est trop bien cette blague, je vais la raconter à mes potes.
4: Allez, on continue avec encore plus de stars animées.
5: Bonjour, je m'appelle Mathilde, j'ai 12 ans et j'habite à Paris.
4: Salut Mathilde.
5: J'ai une blague pour vous. Que se fait un schtroumpf lorsqu'il tombe ?
4: Que se fait un schtroumpf quand il tombe ? Aucune idée.
5: Il se fait un bleu.
6: Aïe ! Et bonne schtroumpf à tous !
4: Mais ça, c'est une blague schtroumpfement bien.
5: Au revoir, c'est une info, j'adore votre podcast.
3: Trop bien cette blague.
7: Bonjour, je m'appelle Ibrahim, j'ai 11 ans.
4: Bonjour Ibrahim, on écoute ta devinette.
7: Mon premier est le contraire de propre.
4: Je dirais sale.
7: Mon second est la 21e lettre de l'alphabet.
4: Oula, ça se complique.
7: Mon troisième est ce qu'on écoute de très important. Mon tout est un podcast.
4: Je ne sais pas.
7: Vous ne savez pas ? Salut l'info. Merci, au revoir, j'adore votre podcast.
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0: Et c'est terminé, Tina. Je vais rentrer avec la ceinture et vous ne pourrez pas m'en empêcher.
1: Tu veux partir ?
0: Alexandre, mon travail ici est terminé. Les dieux m'ont ordonné de rentrer chez moi.
2: Non, non, mais tu peux pas faire ça.
0: Vas-y. Alexandre, je t'en prie, rends-moi un dernier service.
1: Oui, dis-moi.
0: Garde Tina et Mousse dans ta prison pendant quelques années. Je ne veux plus les voir chez nous.
1: Je te dois bien cela, Bénédictine.
2: Oh non.

0: En échange de leur liberté, Tina, Mousse et Aménardis doivent récupérer la ceinture au diamant noir auprès d'Alexandre le Grand et la rapporter à Mélanip. Mais pour s'assurer qu'ils ne la trahiraient pas, la guerrière amazone a versé dans leur lait de jument quelques milligrammes d'un poison mortel, les casques d'Athéna, ne leur laissant que 4 jours pour accomplir leur mission. Malheureusement, Alexandre a déjà offert la ceinture à Bénédictine et nos amis sont de nouveau jetés en prison.
1: Majesté ?
2: Oui, Callistène.
1: Je voulais savoir si je dois noter tout ce qui s'est passé ce soir.
2: Ah, c'est vrai que tu es là pour prendre des notes.
1: Et raconter votre histoire au monde.
2: Oui.
1: Je me demandais si vous vouliez que j'écrive ce qui s'est passé dans le détail. Vous avez donné la ceinture au diamant noir à cette bénédictine, une gauloise, que vous avez nommée Oracle, mais qui est finalement partie tout de suite avec la ceinture, et maintenant vous n'avez plus d'oracle.
2: On ne peut pas écrire ça.
1: Très bien, je n'écrirai pas. Et les prisonniers, vous allez en faire quoi ?
2: Je ne sais pas. Je vais les garder.
1: D'accord, vous allez faire ce que vous dit la femme qui est partie avec la ceinture au diamant noir.
2: Tu parles comme si je m'étais fait avoir.
3: Tu t'es fait avoir, Alexandre. Tu ne fais qu'écouter les gens qui disent ce que tu veux entendre. Et en définitive, ils se moquent de toi.
2: Héphaïstion, je ne te permets pas.
3: Tu vois, tu recommences. J'énonce une vérité qui ne te plaît pas et tu me menaces. Alors que je suis à tes côtés depuis ton enfance et que je serai toujours là pour toi. Contrairement à ces soi-disant oracles qui te quittent après avoir obtenu ce qu'ils voulaient.
1: Et sinon, j'écris quoi ? Parce que je risque d'avoir un trou dans mes notes. Il faut que j'invente quelque chose.
2: Non, Callistène, n'invente rien. Efface Bénédictine de l'histoire et on va faire libérer Aménardis et ses serviteurs. Je suis fatigué. Fatigué de tout ça. Héphaïstion, tu as raison. Nous n'attaquerons plus les Scythes. Nous nous défendrons uniquement s'ils nous attaquent. Ici restera le point le plus éloigné de mon empire.
3: Je retrouve enfin mon cher Alexandre.
0: De son côté, Bénédictine se faufile au pied des remparts et s'apprête à regagner le monde moderne. Mais... ce qui appartient au passé reste dans le passé.
4: Lâche cette ceinture.
5: Quoi ?
4: Lâche cette ceinture.
5: Oh, non, et puis quoi encore ?
4: Lâche.
5: Non, je crois que j'ai le
4: Lâche.
6: Devinez qui est encore là. Alexandre a décidé de vous gracier.
7: Oh, Cali, notre sauveur.
6: Et décidément, ça devient une habitude.
7: Oh, merci.
6: Qu'est-ce que vous allez faire maintenant? Bénédictine est déjà partie avec la ceinture.
7: Il faut qu'on retourne auprès des Amazones. Elles nous ont empoisonnés et elles seules peuvent nous donner l'antidote.
8: En échange de la ceinture, qu'on n'a pas.
6: Oh.
9: Partez, maintenant, moi je reste.
7: Oh.
9: Regardez.
7: Des casques d'Athéna?
9: Oui, j'ai cueilli plusieurs fleurs quand nous nous sommes arrêtés. Je vais en mettre quelques-unes dans le verre d'Alexandre pour l'empoisonner. Ainsi, peut-être, les Amazones seront satisfaites même si on ne ramène pas la ceinture. Et elles vous donneront l'antidote.
7: Mais tu vas mourir si tu prends pas l'antidote avec nous.
9: Tant pis, je me sacrifie. Je crois que je le mérite après tout ce que j'ai fait. Je ne peux plus vivre ici, de toute façon.
7: C'est très courageux, Aménardis, mais je ne crois pas que cela soit nécessaire.
9: Mais...
7: je pense qu'on peut encore récupérer la ceinture. C'est bon, je gère.
0: Tina, Mousse, Aménardis et Cali quittent sur le champ la citadelle d'Alexandrie Escatée. Mais arrivés à proximité des remparts, ils aperçoivent Bénédictine, échevelée, couverte de poussière, en train de creuser à main nue un trou dans la terre.
1: Mais qu'est-ce qu'elle fait ?
7: Elle n'a pas pu passer avec la ceinture. Il est impossible de ramener les objets du passé dans le présent. Alors, elle creuse pour cacher la ceinture et la récupérer plus tard.
10: Dans 2300 ans. C'est fascinant.
0: Ils observent discrètement Bénédictine. Elle est fébrile, mais prend soin d'enrouler la ceinture dans sa cape avant de la déposer au fond du trou et de la recouvrir de terre. Elle s'achemine ensuite du côté d'un terrain vague bien connu de Tina et Mousse et disparaît. Nos amis s'empressent alors de déterrer la précieuse ceinture.
7: Voilà enfin la ceinture.
6: Elle est magnifique. Et cette pierre noire.
7: Elle n'a aucun reflet.
10: On dirait une pierre surnaturelle.
6: Bon, les amis, je veux pas faire le rabat-joie, mais il faudrait arriver à temps auprès des Amazones. Allez, filez!
0: Mousse, Tina et Aménardis ont repris leur route vers le camp des Amazones. Mais le retour s'annonce plus difficile, car les premiers effets du poison commencent à se faire sentir.
8: Mousse, ça va?
7: Je comprends pas. Il nous reste une journée avant que le poison ne fasse effet.
9: Son cœur se ralentit. Il a peut-être bu plus de lait empoisonné que nous. Vite, il faut retrouver les Amazones avant qu'il ne soit trop tard.
7: Mettons-lui la ceinture. Ouais.
0: Mousse reprend connaissance. Il serre la ceinture autour de sa taille et remonte à cheval. Le temps presse pour nos amis, mais malheureusement, quelques minutes plus tard...
9: Je ne me sens pas bien non plus. Les Amazones ont dû se tromper dans le dosage du poison.
7: Désolée, je vois plus bien non plus. Mes forces m'abandonnent. On va pas y arriver. Vas-y, seul. On va rester ici.
10: Pas question. On va y arriver ensemble. T'inquiète, Tina. C'est bon. Je gère.
0: Mousse prend son courage à deux mains. Malgré sa peur des chevaux et son mal des transports, il parvient à attacher les montures d'Aménardis et de Tina, chacune désormais inconsciente, à la sienne et à terminer tout seul la route jusqu'au camp des Amazones.
11: Depuis combien de temps ont-ils perdu connaissance?
8: Au moins une heure.
11: On va essayer. Amenez-moi l'antidote.
8: Bien.
11: On va leur administrer une double dose.
0: Après avoir fait boire le précieux antidote à Mousse, Mélanippe en verse quelques gouttes entre les lèvres de Tina et celles d'Aménardis. Quelques instants plus tard, leurs paupières s'entrouvrent doucement.
10: Ah là là, vous êtes revenus !
7: Merci, Mousse. Tu as réussi. Tu nous as sauvé la vie.
9: Merci, Mousse.
10: Ah là là. C'est vrai qu'on se sent puissant avec cette ceinture. Tenez, Mélanippe, avant que ça m'apporte trop de problèmes.
11: Merci à vous. Vous avez réussi à la ramener. Vous avez tenu parole. Au nom de mon peuple, que puis-je faire pour vous remercier?
7: Assurez-vous que la ceinture ne tombe plus jamais dans de mauvaises mains.
11: Je vais me charger de la faire disparaître moi-même. Vous avez ma parole. Quoi d'autre?
7: Peut-être, Mélanippe, pourriez-vous accueillir Aménardis parmi vous?
11: Pourquoi pas? Mais, Aménardis, es-tu prête à vivre comme une cavalière nomade?
9: Oui, j'en ai fini avec la vie d'oracle et les rois oppresseurs. J'ai besoin d'air pur.
0: Tina et Mousse prennent congé des Amazones et retournent à Alexandrie Escatée où ils retrouvent leur ami Kali. Celui-ci tenait à les raccompagner et à leur faire ses adieux.
7: Kali, on n'aurait jamais réussi sans toi.
6: Ça m'a fait plaisir de vous aider.
10: Maintenant, tu laisseras personne dire que t'es pas un guerrier.
1: Aïe. Je vous oublierai jamais.
7: Kali, une dernière chose.
1: Ouais.
7: S'il te plaît, même si tu ne comprends pas pourquoi, ne parle pas de nous dans tes écrits.
1: Bon.

0: De retour dans le monde moderne, parmi les colonnes du temple grec de la cité de Cogent, Tina et Mousse retrouvent le terrain vague qu'ils avaient quitté quelques minutes plus tôt dans le temps présent.
1: Oh, Bénédictine va revenir pour creuser et récupérer la ceinture.
2: Tu te rappelles où se trouve le trou ? Le paysage est très différent.
1: Et à quelques mètres de la colonne, là, sur la droite.
2: Va prévenir les parents. Je reste. Je monte la garde.
1: D'accord.
3: Ah, Tina, t'es là ? On te cherchait partout.
4: Oh, papa, je suis désolée que je suis contente de te voir.
3: moi aussi, mais ça va. Ça fait qu'un quart d'heure qu'on s'est pas vus.
5: Ça va, Tina ?
4: Oui. Oui. Je suis désolée d'avoir mal réagi. Je suis contente que vous soyez ensemble. Et comme ça, Mousse devient mon demi-frère.
5: Mais justement, où est Mousse ?
1: Il est resté près des colonnes. Il nous attend. Il faut être discret, car je pense que Bénédictine ne va pas tarder à arriver.
3: Quoi ? Bénédictine est ici ?
5: Que de mystère !
1: Oui. Il faut l'arrêter et récupérer les papyrus. Venez.
0: Paul a prévenu la police tadjik. Un agent surveille désormais le terrain vague. Tina, Mousse et leurs parents se tiennent un peu à l'écart, dissimulés derrière les décombres d'un petit muret en briques.
3: Mais Tina, t'es sûre qu'elle va venir ? Ça fait 2 heures qu'on attend.
4: Mais oui, papa, fais-moi confiance pour une fois.
3: On est déjà venu au Tadjikistan parce qu'on me faisait confiance.
6: Tu es sûre que c'est ici ?
7: Oui, monsieur Harding, c'est sûr. C'est ici. Je ne comprends pas. La ceinture devrait être là.
8: Bougez pas, main en l'air.
3: Peter Harding, c'est toi.
6: Vous ne m'aurez pas.
7: Je me rends.
0: Dans cette agitation, Bénédictine finit par se rendre à l'agent de police, permettant ainsi à Monsieur Harding de s'enfuir à bord d'un véhicule garé à proximité du terrain vague. Paul, quant à lui, est à terre.
3: Je sens plus mon bras.
4: Ça va aller ?
3: J'espère.
7: Paul.
5: La balle a frôlé ton avant-bras. Il y a juste un peu de peau arrachée.
3: Hein ? Ah, mais tant mieux. Non, mais ça fait quand même super mal.
0: Les papyrus ont finalement été retrouvés et Bénédictine remise à la police égyptienne. Quant à nos amis, avant de se rendre à l'aéroport, ils se sont rassemblés chez Haroun Azimov pour faire leurs bagages.
9: Ah, je suis bien content de rentrer au Caire. Après toutes ces émotions...
3: Oh, moi aussi, hein. Et j'en serais presque content de retrouver l'inspecteur Sharif.
5: Oui, enfin, n'exagérons rien.
9: C'est incroyable, cette histoire. Peter Harding, mon propre patron qui vole les papyrus.
3: Oh, il en revient pas. Je le connaissais plus l'université. Oh, il a dû devenir fou.
1: Mais il savait que vous alliez les donner au musée du Caire. Il voulait être le premier à les déchiffrer pour trouver la ceinture du diamant noir.
3: Tout ça pour rien. La ceinture n'existe même pas.
1: On sait pas. Peut-être qu'elle a été détruite.
5: Je pense qu'on ne reverra pas Harding de sitôt, en tout cas.
1: Ça, j'en suis pas si sûre.
2: Dis pas ça, tu vas nous apporter des malheurs.
5: Allez, dépêchez-vous, les enfants. Faut pas rater l'avion.
10: Attendez. Il y a ici un jeune homme qui veut parler à Tina et Mousse.
11: Salut.
4: Kali ?
11: Désolé, j'ai pas pu m'en empêcher.
10: Je vous ai suivi.
0: Les aventures de Tina connaîtraient-elles un nouveau rebondissement ? Vous le découvrirez peut-être à l'avenir.

0: et la ceinture d'Alexandre le Grand.
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4: Bonjour, je m'appelle Basile, j'ai 9 ans, j'ai une question. Pourquoi on dit que les cornes bleues sont bleues alors qu'ils sont pas bleus? Merci.
3: Eh ben ouais, je te le fais pas dire, Basile. Les cordons bleus qui sont pas bleus. Alors d'où ça vient cette histoire, Loïc Bienassi, vous qui êtes justement historien spécialiste de l'alimentation?
5: Bon, c'est sûr que c'est un cordon bleu et bleu, c'est quand même.
3: Faut assez, mieux pas le manger.
5: C'est assez mauvais signe, oui. On peut d'abord partir de l'expression cordon bleu, et là on s'éloigne du culinaire en réalité. Le cordon bleu, en fait, il faut remonter au règne d'Henri III. On est en 1578, Henri III, roi de France, et il crée l'ordre du Saint-Esprit. C'est une récompense finalement, un ordre de chevalerie honorifique pour récompenser les gentilshommes qu'il veut honorer. Et il se trouve que cet ordre du Saint-Esprit, l'insigne, c'est une croix de Malte suspendue à un cordon bleu, à un ruban bleu. Donc tout le monde sait parmi l'aristocratie ce qu'est ce cordon bleu. On peut lire des phrases comme « Le roi lui donna le cordon bleu » et on voit qu'au XIXe siècle, au début du XIXe siècle, alors que ça n'existe plus, la Révolution est passée par là, désormais il y a la Légion d'honneur, hein, et on voit qu'il y a cet usage, j'allais dire un peu ironique, qui est rentré dans le vocabulaire courant à partir du début du XIXe siècle, qu'on qualifie de cordon bleu une cuisinière très habile.
3: Oui, c'est les bons cuisiniers et cuisinières, exactement. Ce sont des cordons bleus.
5: Ce qui est encore un peu, je vous dis, un peu ironique, parce que voilà, on passe d'un ordre de chevalerie aux cuisinières. Alors, quel rapport avec le plat? Eh bien, le plat, en fait, lui, il est sans doute américain. Il a des origines diverses, on trouve des préparations qui ressemblent en Europe, peut-être. Bon, origine obscure, enfin, généalogie obscure. Quoi qu'il en soit, il y a toute une famille de plats qui est proche de ce cordon bleu. Les premières occurrences qu'on repère, c'est dans les fins des années 40, à ma connaissance, aux États-Unis, où on voit un veal, c'est-à-dire du veau, cordon bleu.
3: En français dans le texte.
5: En français dans le texte, parce qu'en fait, il s'avère que c'est un plat plutôt de gastronomie. Alors aujourd'hui, on imagine plutôt de la cuisine
3: la
5: de cantine. Eh bien non, plutôt un plat de gastronomie. Et quand on a ces plats qu'on veut marquer du sceau de la qualité, ben on parle français. Donc il y a eu cette idée d'employer l'expression cordon bleu, sans doute pour rehausser le prestige du plat, ce qui était tout à fait courant dans ce qui se voulait de la haute gastronomie aux États-Unis, cette référence à la France.
3: Pour dire ce que vous allez manger, ça va être super bon, c'est
5: exactement.
3: Très bien fait.
5: Et on les trouvait dans des restaurants luxueux à ce moment-là. Et puis, rapidement, années 50, 60, on voit que ça se démocratise. Et on a tout un tas de recettes, il y a tout un ensemble de recettes. Et ce qui est amusant, c'est que finalement, ça arrive en France avec ce mot français pour un plat qui, lui...
3: est américain.
5: Exactement. Et avec cette particularité, c'est qu'aujourd'hui, on trouve des cordons bleus maintenant faits par des charcutiers, des bouchers. Mais que le cordon bleu est arrivé en France d'abord comme un plat industriel, en réalité.
3: Ah, c'est l'agro-industrie.
5: Absolument.
3: Qui a lancé le cordon bleu.
5: Exactement.
3: Et l'artisanat s'en est emparé après.
5: Exactement. Ce qui a une trajectoire assez originale.
3: Eh ben, il s'en cache, hein, des choses derrière le cordon bleu. Salut les matelots.

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2: Dans les années 70.
3: Oh yeah.
2: Oups, pardon. Je veux dire 270. Oui, voilà, en pleine antiquité, l'Empire romain se retrouve dans une sacrée mouise. Son territoire, devenu si vaste, est bien difficile à contrôler. Loin de Rome, dans les provinces de l'Est et de l'Ouest, ça castagne aux frontières. Alors avec tout ça, évidemment, l'empereur Aurélien passe de très mauvaises nuits.
4: Aurélien...
5: Qui va là? Stop, arrêtez-vous!
4: Aurélien...
5: Oh non, non, pas elle! Pas elle!
6: Et dis donc, sois poli mon coco! Mon prénom, tu le sais bien, c'est Zénobie! Yeah!
2: Cheveux au vent, Zénobie cavale vers son destin. Depuis sa cité de Palmyre en Syrie, elle a conquis l'Arabie romaine, l'Égypte et une belle tranche de la Turquie actuelle. Oh purée! Pratiquement tout l'Orient!
6: Et ce n'est pas tout, l'or. Je me suis autoproclamée impératrice romaine.
2: Oh, quel phénomène! En plus, c'est un mystère. Sa date de naissance? On ne la connaît pas. Sa famille? Son enfance? Inconnue aussi. Qu'importe! Nous allons vivre 3, 4, 5, 6, 7 années de la vie d'une femme politique bourrifante qui en entend record à défier Rome et presque changer la face du monde!
6: Yeehaw!
2: Admirée, jalousée, fantasmée, Zénobie est devenue une véritable légende. Chef de guerre, grande séductrice, protectrice des arts.
6: Oh, mais qui êtes-vous?
2: Admirable, merveilleuse, épatante Zénobie.
6: Oh, inutile de me cirer les pompes, Laure. Je ne porte que des sandales.
2: En plus, elle a le sens de la répartie. Voici l'incroyable odyssée de l'inimitable, de la reine, de la presque

0: Ah bah qu'est-ce que je disais? Nous sommes en 267 et le voilà, hein, le brouillard bien épais de la légende. Oh, oh, des palmiers qui chatouillent le soleil. Oh, une oasis bordée de sable chaud. Oh, c'est Palmyre, la perle du désert. Au centre de l'actuelle Syrie, la ville, blanche sous le ciel infiniment bleu, éblouie de splendeur. Dans cette riche cité se croisent des Araméens, des Arabes nomades et des marchands venus de Méditerranée et de Mésopotamie. Leur dromadaire avance, chargé de tissus, d'encens et d'épices du Yémen, d'Inde, oh, ou encore de Chine. Tout ce beau monde va et vient dans les allées bordées d'immenses colonnes, au milieu des fontaines, des terres vous barbotez pendant des heures et... Oh, des temples à gogo. Jadis repère de brigands, Palmyre a été annexée par l'Empire romain il y a près de 200 ans. C'est une cité de l'Empire. Oh, là-bas, Zenobi. Hey, Zenobi. Vous me reconnaissez pas?
1: Oh purée, c'est pas vrai! Le pote Cole a réussi à me retrouver!
0: Ah bah oui, hein, vous savez, j'y arrive toujours! Je peux entrer?
1: Soit! Garde! Laissez-la passer!
0: Merci! Ah! Oh bah dis donc, vous en faites une drôle de tête!
1: Mais enfin, Laure, vous n'avez pas entendu? Mon mari est mort! Odeinat vient de se faire assassiner!
0: Ouh, alors ça, oui, je sais pas trop quoi dire. C'est la tuile, hein, la méga grosse tuile, hein.
1: Oui, bon, faut pas pousser non plus. Hein, notre mariage n'était pas qu'une affaire de sentiments. Et puis je peux me débrouiller toute seule, figurez-vous. N'empêche que Dainat n'était pas n'importe qui.
0: Zenobi, ne raconte pas de carabistouille. Odeinat, son mari, l'Empire romain lui doit une sacrée chandelle. 17 ans plus tôt, lorsque les Perses sassanides, de redoutables guerriers venus de l'Est, ont attaqué les provinces de Syrie, l'Imperium Romanum s'est trouvé désemparé. L'empereur s'est même fait capturer.
2: Oh, mais c'est pas vrai! Ils sont complètement aux fraises! Bon, il est temps de prendre les choses en main. Soldats! Avec moi!
0: Odeinat a organisé la résistance.
3: Allons-y!
0: À la tête d'une armée mêlant soldats de Palmyre et légions romaines, il a repoussé les Perses hors de la Syrie et les a poursuivis loin, très loin, jusqu'à Ctésiphon, leur capitale, où il a vaincu leur roi avant de récupérer tout leur butin. Bien joué! C'est ainsi qu'Odeinat, grand vainqueur des Perses, a repris, selon la tradition, le titre de son adversaire. Il est devenu, comme lui, roi des rois. Oh! Ma zèle! Alors oui, c'est certain. Si l'Empire romain tient encore debout en Orient, c'est grâce à lui. Odeinat prenait-il désormais trop de place? Qui sait? C'est à ce moment, en tout cas, qu'il s'est fait zigouiller. Par qui? L'épreuve manque alors. Motus et Bouchcousus.
1: En attendant, moi, je ne sais vraiment pas quoi faire. Oh, la barbe avec vos blagues!
0: Merci. Dans sa somptueuse villa couverte de mosaïques, Zenobi contemple la ville, sa ville, du haut de sa terrasse.
1: Palmyre, Palmyre... C'est vrai que ça rime avec avenir, mais enfin lequel?
0: Zenobi est une femme prudente qui aime réfléchir, la tête froide.
1: Ah, ah merci. Ah, ça va beaucoup mieux.
0: Au fond, la situation est assez simple.
1: Odeinat disparu, tout ce que nous avons construit risque de partir en fumée. Bon sang, Palmyre va m'échapper. Pas le choix, je dois prendre les commandes.
0: Dis donc, on dirait que quelqu'un a mangé du lion.
1: En fait, je voudrais pas vous contredire, hein, mais à midi... J'ai pris du mouton.
0: Oui, ben, ça casse un peu l'effet, hein. Zenobi est une femme qui en impose. Elle chasse au banquet. C'est pas la dernière à lever le coude. Mais plus important encore, le pouvoir ne lui est pas étranger. Zenobio aurait, paraît-il, combattu auprès de son mari, prodiguant de précieux conseils, lui assurant la victoire. Mais se retrouver seule, toute seule aux commandes, c'est notre paire de manches, hein. Cela dit, d'autres femmes avant elle ont exercé le pouvoir durant l'Antiquité. Dindon, eux, Dinon, la grande impératrice de Carthage, Sémiramis de Babylone et, bien sûr, Cléopâtre. Mais non, Cléopâtre.
1: D'ailleurs, Laure, vous savez quel est mon aïeul?
0: Oui, alors ça, c'est ce que vous aimez raconter.
1: Mais si! Regardez, on a le même nez.
0: Zenobie a un fils, Wabalat. Le moutard a 10 ans, autant dire qu'elle a les coudées franches.
3: Il faut agir vite avant que Rome ne puisse se retourner.
0: Sans attendre, Zenobie fait transférer le titre de roi des rois à son fils.
1: Ça aurait été dommage que ça se perde. Et entre nous, ça m'arrange.
3: J'étais mariée à un roi, je suis désormais mère de roi. Et qui suis-je?
1: Mais une reine!
0: Et maintenant, la meilleure défense, paraît-il, c'est l'attaque.
3: Les Perses vont vouloir revenir à la charge, c'est certain. Eh bien, on va leur montrer qu'ils n'ont pas intérêt à se frotter à nous.
0: Zenobie décide d'étendre son influence. En quelques années, ses armées dominent toutes les provinces de Syrie, l'Arabie romaine, mais aussi l'Égypte. Et ce n'est pas tout. Elle fait aussi de Palmyre une cour brillante où les intellectuels et les artistes se pressent. Comme des oranges ou des citrons. Oh, on enchaîne. À Rome, l'expansion de la reine Zenobie ne fait pas trop réagir. Il faut dire qu'ils ont d'autres chats à fouetter. C'est l'époque des empereurs soldats. Ils passent leur temps à combattre les barbares aux frontières. Ils s'emparent du pouvoir pour le reperdre aussitôt. Zenobie, de son côté, ne chôme pas. Ses troupes grignotent toujours plus de territoire, jusqu'à occuper une grande partie de la Turquie actuelle. La vache! Ils sont tout près de Rome! Alors, évidemment, ça donne quelques idées.
3: Palmyre... Dis donc, mais ça rime aussi avec Empire!
0: Oh, vous allez renverser Rome!
3: Raté, Laure! Ma parole, vous ne voyez pas assez grand, hein. Pourquoi faire tomber Rome lorsque je pourrais en devenir l'impératrice?
0: Le raisonnement tient la route. Zenobie a pris le contrôle de presque toutes les provinces romaines d'Orient. En ces années où le seul principe qui vaille, c'est la victoire, sans blague, pourquoi pas elle?
3: Au pire, je veux bien partager.
0: Au même moment, il y a du grabuge du côté de Rome. Eh oui, encore. En 270, un nouvel empereur se fait proclamer par ses troupes. Il s'appelle Aurélien et, ma foi, j'espère qu'il est du genre à s'accrocher. Zenobie poursuit son plan.
3: Qu'est-ce que tu en penses, Wabalat? On tente un truc ou deux et puis on voit comment le nouveau réagit?
0: La reine fait frapper de nouvelles pièces de monnaie sur lesquelles le visage de son fils est associé à celui de l'empereur, Aurélien. Tous deux sur un même pied d'égalité? Wow! Le message est clair! Mais visiblement pas assez fort.
3: Autant assumer franco qui on est et ce qu'on veut.
0: Et ainsi, un an plus tard, de nouvelles pièces de monnaie sont frappées des seuls portraits de Wabalat et de Zenobie, présentées comme Augusta, c'est-à-dire impératrice.
1: C'est décidé, on marche sur Rome. Je veux me faire reconnaître officiellement par le Sénat.
0: Mais cette fois, l'empereur réagit.
2: Elle commence à me courir sur le haricot, celle-là. J'ai besoin de mes 12 heures de sommeil, moi.
0: Aurélien, bah dis donc, ça fait plaisir de vous entendre.
2: Eh ben alors, enfin, c'est vous l'autrice. Et vous avez qu'à me donner plus de dialogue.
0: Pas faux. En attendant, allez. Prenez votre petite épée, montez sur votre char, vite. La route est longue. Aurélien est bien décidé à remettre Zenobie à sa place. Oh, ça sent la grosse castagne.
4: Chargez!
0: À la tête de son armée, Aurélien repousse les troupes de Zenobie qui recule de plus en plus loin. Oh purée, où est-ce qu'ils sont passés? Oh, ça y est, je les vois. Ils ont repoussé chemin jusqu'à Palmyre. C'en est fait de Zenobie. La reine, défaite, est capturée. en 274, de retour à Rome. Aurélien exhibe sa prisonnière lors de son triomphe. Zénobie, le regard fier, avance dans son char d'or. Les Romains sont venus en masse admirer la maîtresse de l'Orient, celle qui a failli devenir impératrice de Rome. Une femme à la tête de l'un des plus grands empires du monde. Ma foi, c'est vrai que ça aurait eu de l'allure.
1: C'était une belle aventure, Laure. Et croyez-moi, j'ai tout donné.
0: Ah ça, je vous fais confiance.

0: Derrière cet épisode, il y a Marion Lelay, Chantal Le Montagnier, Jean-Louis Deloncle, Baptiste Collion,
1: Charline Vanhoenacker
0: et moi, Laure Grand-Besançon. Hey, Zenobie, partez pas sans moi. On dit souvent que Zénobie était reine de Palmyre. C'est faux. Palmyre n'était pas un royaume, mais une cité romaine. Zénobie était reine, reine tout court, parce que son mari était roi.

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2: 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Mais quand j'ouvre la porte du réfrigérateur, Mozzarella...
3: 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Quelle table n'a pas de pied? La table de multiplication.
4: 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Je voudrais vous raconter une blague de Toto. 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Non, il les a fait tout seul. Au revoir.
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2: Les contes de la Maison Ronde. Ludwig, l'enfant qui voulait parler avec le vent. Chapitre 1, l'hiver. Vous connaissez cet air qui fait ta ta ta ta ta ta ta ta ta ta ta ta ta ta, et cet autre qui fait ta ta ta ta ta ta ta ta ta ta ta ta ta. On l'entend partout, vous voyez ce que je veux dire? Ta ta ta ta ta ta ta ta ta ta, j'adore. Et cet autre qui fait ta ta ta ta ta ta ta ta ta ta ta ta ta. Ah non, non, non, c'est pas de lui, mais celui qui fait ta la la la la la la la la la la la la la la la la, c'est bien de lui. Tous les enfants apprennent à le jouer au piano. Eh bien oui, tous ces grands airs, on les doit à un seul compositeur, et je suis sûr que vous l'avez reconnu.

Le silence. Écoute le silence. Ludwig se rappelle que son grand-père lui avait dit « Écoute le silence. » Et il avait ajouté « Tu entends ? Il n'y a presque aucun bruit. La neige absorbe tous les sons. Écoute. » C'était en hiver, bien avant le lever du soleil. Ludwig avait écouté, il n'entendait presque rien, c'est vrai, à part le bruit du vent, peut-être. Le grand-père de Ludwig était musicien, comme le père de Ludwig d'ailleurs, et ce matin, justement, d'autres musiciens sont attendus à la maison. C'est pour ça que Ludwig s'est levé tôt aujourd'hui et qu'il regarde par la fenêtre. Ah, ben tiens, justement, les voilà qui arrivent. Entrez! Entrez! Faites comme chez vous! Les musiciens bougent les chaises. Ils parlent, ils rient, ils toussent. Et puis, le calme revient.

Ludwig aime le silence que les musiciens partagent avant la musique. Pendant un instant, le silence paraît durer une éternité. Pourtant maintenant, il pense surtout à son grand-père, qui n'est plus là. Le nez collé à la vitre de la fenêtre, il écoute le bruit du vent.

0: Je le crois, oui. Aujourd'hui, le père de Ludwig voudrait que son petit garçon joue un morceau de musique devant les gens qui sont venus pour l'écouter.
1: Ah bon ? Dit Ludwig. Mais écoutez-moi !
0: Il décolle son nez de la vitre et se tourne vers son père. Oui, dit son père. C'est très important. Il faut que tu fasses le maximum. Plus que le maximum, même. Il faut faire le maximum du maximum. Et en rythme, surtout. Ludwig préférerait aller jouer dehors.
1: Si c'est possible.
0: Mais son père dit, non, il fait froid dehors, et puis ne fait pas l'enfant.
1: Mais j'ai 5 ans,
0: dit Ludwig. C'est vrai. Nous sommes en 1775, alors Ludwig a 5 ans. C'est un enfant. Il n'est pas encore le très célèbre Ludwig van Beethoven.

0: Ludwig ? Mais où s'est-il encore caché ? Ludwig ! Ludwig ! Est-ce que tu peux l'appeler toi aussi ? Ludwig ! Est-ce qu'on peut l'appeler ensemble ? Ludwig ! Ludwig ! Ludwig ! Ludwig ! C'est l'heure de la leçon, viens immédiatement jouer du piano ! Le père de Ludwig voudrait que son fils devienne un enfant prodige. Un nouveau petit Mozart. Pendant des heures, il lui fait travailler des morceaux de musique très difficiles pour un enfant. Il est vraiment sévère. Parfois même, il le réveille la nuit pour jouer de la musique. Enfin, c'est ce qu'on raconte.
1: Certains jours, Ludwig disparaît de la maison. Il se réfugie dans la nature, près du fleuve, avec le vent et les arbres. Il aime la nature. À côté de sa maison, il y a un grand fleuve qui s'appelle le Rhin. Souvent, Ludwig court à côté du fleuve. Et le fleuve gronde à côté de lui. Et dans le grondement puissant du fleuve, il entend la voix de son père qui appelle « Ludwig ! Ludwig !»

Le petit garçon court avec le fleuve. Il dépasse le vent et il se dit « Si seulement vous pouviez venir avec moi, si vous pouviez entrer dans mon piano !» Mes amis, si

Ludwig aime sentir l'air frais de l'hiver sur son visage. Il aime écouter le vent murmurer dans son oreille. Le vent ne prononce pas toujours la même note, mais c'est un ami sincère, un ami fidèle, un ami que personne ne connaît à part lui, Ludwig. Ou plutôt un ami que tout le monde connaît, mais que personne n'a jamais vu. Et surtout, un ami secret, avec lequel personne n'a jamais réussi à parler.

Parle-moi. Dis quelque chose. Dis-moi quelque chose. Ludwig crie et il se met à courir aussi vite qu'il peut. Dis quelque chose !

Le vent s'est levé autour du petit garçon et il tourbillonne dans les airs en faisant un son, comme un do, ou peut-être un do dièse. Le vent soulève la neige en dansant dans les airs. Il souffle fort à côté de Ludwig. Le vent est froid, mais ça réchauffe le cœur du petit garçon. Il a un sentiment de liberté quand il court comme ça. C'est exactement comme la musique. C'est la liberté. Et au loin, son père crie « Ludwig, c'est la dernière fois que je t'appelle !» Maintenant, Ludwig est assis au piano et il entend le vent. Alors il pense « C'est vraiment comme une chanson, ce vent qui siffle, ça fait comme une musique. » Et il se met à improviser des notes pour communiquer avec le vent.

0: Faire tout le bien qu'on peut. Aimer la liberté par-dessus tout. Et ne jamais trahir la vérité. Voilà ce que Ludwig dira quand il sera plus grand. C'est ça la musique qu'il faudrait inventer. Une musique vraie. Vraie comme la nature et vraie comme les pierres. Vraie comme le vent et comme le vol des abeilles. Mais son père a d'autres idées. Il s'énerve quand Ludwig ne joue pas comme il le voudrait. Quand Ludwig improvise. Mais heureusement, le vent entre par la fenêtre et il claque la porte. Clac, clac. Le vent dit stop. Et le silence revient miraculeusement dans la maison. C'est dans le silence que Ludwig entend le plus de choses. Il ne le sait pas encore, mais dans sa vie, il plongera de plus en plus dans le silence. Un jour, tu sais, il sera presque sourd. Oui, quand il aura 26 ans, il fuira la foule et les gens parce qu'il entendra de moins en moins ce qu'ils disent. Mais si quelqu'un apprend que je deviens sourd, est-ce que je pourrais être musicien? Est-ce qu'on a déjà entendu la musique d'un musicien qui n'entend pas lui-même? Voilà la question qu'il se posera. Mais pour le moment, il joue. Il joue comme un enfant.
1: On entend comme une musique lointaine. Les rires de l'enfant et le vent d'hiver referment cet épisode.
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2: Bonjour, je m'appelle Pauline et je voudrais savoir si c'est vrai que les Gaulois avaient peur que le ciel leur tombe sur la tête. Merci, au revoir.
1: Et merci à toi Pauline, est-ce que les Gaulois avaient vraiment peur que le ciel leur tombe sur la tête? Laurent Olivier, vous qui êtes spécialiste des Gaulois, vous êtes archéologue. Qu'est-ce que vous avez à répondre à ça?
3: Alors Pauline, ça c'est une très très vieille histoire. C'est une histoire qui est rapportée par les Grecs. Et c'est en fait, au moment d'Alexandre le Grand, le très grand général grec, il y a une réunion avec des ambassadeurs gaulois. Et puis, on passe une soirée super agréable, super sympa. C'est vraiment extrêmement amical. Et puis à la fin de la soirée, Alexandre pose la question aux Gaulois en leur disant « Mais alors, de quoi avez-vous peur? Est-ce qu'il y a quelque chose qui vous inquiète dans la vie ?» Et il s'attend à ce qu'on lui dise « Ah oui, mais nous, on est très impressionnés par les Grecs, par votre force, etc. » Et les Gaulois disent « Nous, non, la seule chose dont on pourrait avoir peur, c'est que le ciel nous tombe sur la tête. » Et Alexandre accompagne ses invités, et puis il se tourne vers ses aides de camp et dit quand même « Quelle bande de vantards, ces Gaulois !» Et c'est ça l'histoire, en fait. C'est-à-dire que les Gaulois, c'est pas qu'ils ont peur que le ciel leur tombe sur la tête, c'est qu'en réalité, ils n'ont peur d'absolument de rien.
1: C'est ça, ils ont peur de rien.
3: Absolument de rien.
1: Et ils avaient raison d'avoir peur de rien, les Gaulois?
3: C'est dans la mentalité des guerriers gaulois, en fait. Les guerriers gaulois, c'est ce qu'on pourrait appeler des super guerriers. C'est une société qui vit pour la guerre, en fait. Ça, c'est des choses qu'on a du mal à comprendre aujourd'hui. Et en fait, c'est à la guerre qu'on s'illustre. Il faut qu'on soit le plus courageux possible, il faut qu'on fasse les actions les plus téméraires possibles. Et ça, les Grecs et surtout les Romains comprennent pas. Parce que pour eux, la guerre, c'est un métier. C'est pas une performance. On va pas à la guerre pour s'illustrer, pour épater les copains. Dans la mentalité gauloise, c'est le contraire. C'est-à-dire que c'est très important d'être le plus brave possible parce que ça va créer de la renommée. On va se souvenir de vous des générations plus tard et on dira « Ah oui, mais un tel, il a fait ça, il était capable de faire ça, il a affronté une armée à lui tout seul, etc. etc. » On peut parler de ça pour Vercingétorix, par exemple. C'est celui qui s'est affronté, pas tout seul, mais au début, si, il est seul à prendre la tête d'une insurrection contre l'invasion romaine, pour libérer la Gaule de la présence romaine.
1: Donc les Gaulois étaient vraiment les plus forts à la guerre?
3: Alors les Gaulois, ils ont la réputation d'avoir la meilleure cavalerie du monde à l'époque. Et c'est intéressant parce que c'est une technique de combat qui est adaptée aux techniques de combat méditerranéennes. Chez les Grecs et chez les Romains, c'est l'image qu'on a dans Astérix, c'est la Légion. Donc c'est un vrai rouleau compresseur, mais en même temps, c'est pas très mobile, c'est pas facile de faire tourner une Légion à gauche ou à droite. L'arme contre ça, c'est la cavalerie. C'est des cavaliers à cheval qui sont très mobiles, qui sont très rapides, qui peuvent attaquer, qui peuvent se retirer. Et donc, pour les Grecs, c'est un atout, en fait. Et on fait appel à la cavalerie gauloise pour régler les problèmes que les Grecs ont entre eux.
1: Mais pas de traces d'Astérix ou Obélix dans les histoires de l'époque.
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0: 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Allez, on s'écoute une petite bestiole.
1: Quelle bestiole as-tu choisi ? J'entends un cri aigu très sonore. On dirait un ricanement. Nous sommes dans un parc entouré d'arbres feuillus. Une bestiole qui vit dans les arbres et dont le chant ressemble à un rire, bien évidemment, c'est le pivert.
2: Là.

0: Hein? Peut-être par ici? Non? Par là? Attends. Là!
1: Oh! Il est là, sur la pelouse, à une dizaine de mètres devant moi. Il sautille le long d'une haie de laurier. C'est un oiseau d'environ 30 cm de haut, avec un long bec pointu. Le plumage qui recouvre son corps est vert et jaune, sauf le haut de sa tête qui est rouge vif. On dirait d'ailleurs qu'il porte une capuche. Le contour de ses yeux est noir, tandis que sa gorge est blanche.
0: Pourquoi vous me regardez comme ça?
1: J'admirais votre belle couleur et votre long bec piquant qui ressemble à une petite épée. C'est d'ailleurs à cette couleur verte et à ce bec piquant que le pivert doit son nom. C'est un oiseau vert avec un pic en guise de bec qui vit essentiellement en Europe, en Russie et au Moyen-Orient. Le nom allemand du pivert, Grünspecht, est aussi formé par ces deux mots, grün pour vert et specht pour pic.
0: Peut-être par là? Non, par là, là.
1: Le pivert cherche quelque chose. Il se déplace en sautillant sur ses deux pattes comme un jouet mécanique. Il explore le sol, la tête un peu tournée de côté, un œil qui surveille les alentours. Le pivert est toujours très prudent quand il est au sol. Il se méfie des prédateurs comme les chats ou les renards.
0: Au pied de l'érable. Oh, il y en a forcément dans le coin. Oh, je vais bien finir par tomber dessus.
1: Tiens, il s'arrête. À coups de bec, il écarte la mousse qui a poussé au pied des arbres et les feuilles mortes qui couvrent le sol.
0: Ça y est, je l'ai trouvé.
1: Le pivert pioche dans la terre toujours à l'aide de son bec. Il creuse à toute vitesse. Son bec plonge et replonge et tombe enfin sur ce qu'il cherchait. Une fourmilière. Comme tous les prédateurs, le pivert chasse pour se nourrir. Les fourmis représentent 90% de sa nourriture. Pour les trouver, il peut creuser des trous en forme d'entonnoir pouvant aller jusqu'à 12 cm de profondeur. Mais il apprécie aussi les escargots, les vers, les larves d'insectes, les baies et les graines.
0: Allez, cette fois, c'est la bonne.
1: Le pivert replonge la tête la première dans la terre et creuse de plus en plus profond. Il cherche à atteindre les fourmis qui se trouvent dans les galeries souterraines. Sa tête a maintenant complètement disparu. On ne voit plus que son corps.
0: Bon, j'ai creusé assez profondément. Je vais pouvoir utiliser mon arme fatale et me régaler.
1: L'arme fatale du pivert se cache dans sa tête, au fond de son bec. Il s'agit de sa langue. Elle mesure 10 cm. Le pivert faisant une trentaine de centimètres, sa langue fait donc le tiers de sa taille. Pour contenir une langue aussi longue, le pivert la range dans un fourreau cylindrique appelé fourreau tubulaire qui permet d'enrouler sa langue autour de son cerveau.
0: Ça y est, cette fois, c'est vraiment la bonne. Je vais enfin être récompensée de tous mes efforts. Miam, miam, miam.
1: Le bec enfoui dans la fourmilière, le pivert déploie sa langue et la laisse pendre. Il attend que les fourmis viennent s'y coller, car sa longue langue est gluante et très collante, comme un ruban attrape-mouche.
0: Délicieuses ces fourmis. Un vrai régal. Bon ben, c'est pas tout, hein, mais je dois y aller. Salut!
1: Oh non, le pivert s'envole! Le vol du pivert consiste en une série de phases de battement d'ailes entrecoupées de phases de vol plané. Vous partez déjà?
0: Ma partenaire est en gestation. Ses œufs arrivent dans quelques jours et j'ai pas encore fini mon nid. Allez! Je vais préparer notre cocon pour fonder la famille pivert!
1: Le pivert disparaît dans les feuillages d'un arbre à une vingtaine de mètres devant moi. Contrairement aux autres oiseaux, le pivert ne se pose pas sur une branche, mais il s'accroche au tronc. C'est sa spécialité, s'agripper à la paroi verticale des troncs d'arbres en s'appuyant sur sa queue.
0: Ça va envoyer du bois.
1: Le pivert se met à tambouriner sur le tronc de son bec puissant.
0: Oh oh! Un étourneau sansonnet est dans les parages. Il aimerait bien prendre ma place, mais pas question. Il va m'entendre. Ah
1: oh. Le pivert se remet à tambouriner pour prévenir l'étourneau de sa présence. C'est ainsi qu'il marque son territoire. Il produit un son mat qui sert de mode de communication avec les autres oiseaux.
0: Oh non, c'est pas vrai. L'étourneau est encore là. Oh, mais j'ai la tête dure et je suis pas prêt à lui céder mon nid.
1: Le pivert doit protéger son territoire pour éviter que d'autres espèces d'oiseaux squattent son nid. Car le pivert a pour habitude d'abandonner son nid une fois ses oisillons devenus indépendants. Ce qui est une véritable aubaine pour les autres oiseaux. Ils ont alors un nid douillet à disposition sans avoir eu à fournir le moindre effort. Les tourneaux s'éloignent.
0: Enfin, bon débarras! De toute façon, t'es venu trop tôt. J'ai même pas fini mon nid.
1: Le pivert frappe le tronc avec son bec de toutes ses forces, à une allure folle. Un vrai marteau-piqueur.
0: Maintenant, je vais appeler ma partenaire pour qu'elle vienne m'aider.
1: Un autre pivert le rejoint et se cramponne au tronc juste à côté de lui. Les deux pivers, mâle et femelle, se mettent à taper du bec ensemble et à toute vitesse. Le nid des pivers n'est pas fabriqué à partir de brindilles, ni posé dans les branches d'arbres, mais creusé dans un tronc entre 2 à 10 mètres du sol. Il faudra presque un mois de travaux de forage pour creuser un trou de 20 à 50 cm de profondeur. L'orifice d'entrée est plus petit. Il mesure à peine 5 à 7 cm de diamètre. Une fois pondu, les œufs sont placés tout au fond du nid dans une chambre spéciale, creusée dans la partie tendre du tronc de l'arbre. On l'appelle la chambre d'incubation.

0: Allez, c'est presque terminé.
1: Les deux pivers martèlent le tronc avec leur bec à une allure folle. Leur vitesse de frappe est de 7 mètres secondes, soit environ 25 km heure. Les têtes des deux pivers tambourinent si fort qu'ils font vibrer l'écorce. Comment font-ils pour ne pas avoir le cerveau embouillé ? Hé, pivert, vous n'avez pas mal à la tête ? Zut, il n'entend rien. Vous n'avez pas mal à la tête ?
0: Bien sûr que non ! J'ai l'habitude. Je donne 12 000 coups de tête par jour dans du bois.
1: La tête du pivert est aussi solide qu'un casque intégral. Elle est protégée des chocs provoqués par ses coups de bec grâce à de l'os spongieux situé à l'avant et à l'arrière de son crâne. Mais ce sont surtout de longs cartilages qui partent de sa mandibule pour encercler son crâne qui absorbe une bonne partie de l'onde de choc. Un véritable amortisseur naturel.
0: Notre nid est terminé.
1: Félicitations! Vous allez pouvoir vous reposer maintenant.
0: Oh là là, pas du tout! Ce n'est que le début. Ma partenaire va pondre ses œufs. Dans moins de 8 jours, on aura 5 à 8 oisillons qu'il faudra couver et nourrir pendant des semaines.
1: Chez les pivers, mâles et femelles partagent les tâches, comme pour la construction du nid. Le couple de pivers couve la ponte alternativement durant 2 semaines. Après l'éclosion, les deux parents nourrissent la nichée par régurgitation pendant 3 semaines. Les juvéniles restent avec leurs parents 3 semaines supplémentaires, le temps pour eux de devenir complètement autonomes. Le pivert hérisse sa crête rouge sur sa tête et pointe le bec vers le ciel. Un vrai punk! Je comprends que votre partenaire ait été séduite. Vous êtes superbe!
0: Eh ouais, on a la punk attitude ou on l'a pas. Bon, j'en ai encore sous le bec. Et ma partenaire aussi. Alors, c'est reparti!
1: Quelle énergie! Ça tambourine à fond dans la forêt. Mais c'est trop fort pour moi. Si je reste plus longtemps, je vais vraiment avoir mal à la tête. Allez, ciao les pivers! Au cours de cette aventure, nous avons entendu le mot allemand « Grünspecht ». Que signifie-t-il ? Une boisson ? Un pic vert ? Une espèce de fourmi ? Bravo ! Grünspecht est bien le mot allemand qui désigne le pivert. Grün pour vert et specht pour pic, pivert. Cette aventure était carrément punk, mais c'était bestiolement génial.
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0: 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Viens,
1: on rigole.
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4: Allez, à vous le micro, les petits rigolos.
5: Bonjour, moi c'est Aboubacar.
4: Salut Aboubacar.
5: J'ai 11 ans et j'ai une petite blague à vous raconter. Quel poisson n'a pas de date d'anniversaire ?
4: Un poisson sans date de naissance ni anniversaire. Alors ça, je ne connais pas.
5: Un poisson pané.
4: Ah mais oui, le poisson pané. Ça, c'est une blague bien fraîche.
2: Elle est trop bien, cette blague. Je vais la raconter à mes potes.
6: Bonjour, c'est une info. Je m'appelle Gabon, j'ai 7 ans.
7: Bonjour, je m'appelle Max. J'ai 8 ans, j'habite à Assé-le-Bouane. Gabin et moi, on est cousins. On a une blague pour vous.
4: Salut les cousins.
7: Un chat traverse le pont alors que sur un panneau, il y a marqué « Interdit de traverser ». Mais le chat traverse quand même. Pourquoi ?
4: Je donne ma langue à ce petit chat.
8: Parce que les chats ne savent pas lire.
4: Mais oui, suis-je bête ?
2: Trop bien cette blague.
9: Bonjour, salut l'info. Je m'appelle Timothée, j'ai 11 ans.
10: Et moi, je m'appelle Noémie et j'ai 7 ans.
9: On habite à Dessines-Charpieu.
10: Nous avons une blague pour vous.
9: Qu'écrit une feuille blanche lorsqu'elle tombe à l'eau ?
10: Au secours, j'ai pas pied.
9: Au revoir, salut l'info.
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0: Delphine, viens voir, ils sont arrivés. Ils s'installent sur la place.
1: Tu sais, les gosses seront jamais prêts. Faudra les faire répéter dimanche matin.
0: Ben non. Tu crois ?

0: Midi moins le quart. Ça y est, je suis en retard.
1: Delphine.
0: Oui.
1: Tu vas chercher Boubou?
0: Oh, tu veux pas y aller?
1: Bah, j'y reste après-midi.
0: Oh, je peux pas sortir avec ça.
1: Oh, puis si.
0: Oh, puis non. J'ai rendez-vous à midi avec Guillaume, je n'y serai jamais.
1: Qu'est-ce qu'il veut encore, celui-là?
0: Je ne sais pas, me voir.
1: Oh, bah, il attendra. Tu rentres déjeuner?
0: Oui, mais pas avant une heure. Qu'est-ce que j'ai fait de mon poudrier? Ah non, je vais.

0: Au revoir. Au revoir.
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6: Monsieur Dame, c'est à qui le tour ici ?
7: Attention, excusez-moi, madame la flûte, c'est à moi. Bonjour, voilà. Parce que j'étais avant, voilà. Bonjour, alors je vais prendre une grande frite, s'il vous plaît. Et pas trop de sel, parce que oulala, je fais attention, je fais de la rétention. La rétention de notes.
6: Une grande frite ? Oui, ok. Et pour le quête ? Qu'est-ce que ce sera ?
2: Une petite frite, s'il vous plaît, monsieur.
7: Mon Dieu, mais rien de tel qu'un bon sachet de frites avant d'aller dormir.
2: Dormir ? Tu vas dormir ? Mais il est midi.
7: Midi, déjà ? Mais c'est fou, on ne voit pas le temps passer. Hein. J'avais un concert hier soir, on a continué chez un pote, c'était très très sympa. J'ai joué toute la nuit, je suis crevée, madame, crevée.
2: C'est vrai que t'as l'air un peu fatiguée, mais pourquoi tu parles avec cet accent bizarre ?
7: Un accent ? Mais je n'ai pas d'accent, c'est toi qui as un accent, dis donc. Ah, moi je ne me suis pas présentée de plus, je m'appelle Gudule, enchantée, Gudule de Belgique. Ben voilà, c'est peut-être pour ça que j'ai un accent finalement. Moi, je ne m'en rends plus compte.
2: Gudule, mais c'est pas du tout un prénom.
7: Ben si, c'est un prénom. C'était pas parce que tu ne connais pas que ça n'existe pas, Gudule. Et même que c'est le même prénom que la patronne de Bruxelles. Bruxelles, pas Bruxelles, comme vous dites le français.
2: T'es né à Bruxelles ou pardon, à Bruxelles alors ?
7: Non, un petit peu plus au sud. Pas loin, mais pas proche. Tu connais Dinan ?
2: Non, pas du tout.
7: Oh mon Dieu, c'est une petite bourgade, près de l'eau. C'est beau, il y a un moment donné, quand tu rentres dans la ville, oh, il y a deux gros rochers qu'on a dû fendre. Et alors, ils ont une spécialité, c'est des cooks. Des cooks, c'est l'espèce de biscuit bien dur, c'est du béton. On les donne aux enfants qui les sucent pendant des heures. Ils pourraient faire du saxophone, parce qu'à force de sucer, tu sais, tu peux te... Tu ne connais pas l'ange. Je t'expliquerai un autre jour. Enfin, voilà.
2: Pourquoi t'es venu en France, alors ?
7: Bah, pourquoi je suis venu en France ? Qui me demande ? Regarde-moi. Allez, regarde, regarde, je me retourne, voilà. À quoi je te fais penser ?
2: À une trompette toute tordue.
7: Bah, du, non ! Une trompette toute tordue, d'une seule... Oh non ! Non, tu ne regardes pas bien. Regarde mon bec. Hein ? Regarde mon joli corps conique. Élancé et mon petit pavillon incurvé. Plus bas, le pavillon, derrière, voilà. Oui, c'est ça, mon petit derrière. Quoi, allez, avec tout ça.
2: À mieux te regarder, je dirais que tu ressembles un peu à un cygne.
7: Et voilà, c'est ça, mon petit loulou. Un cygne qui brille en plus. Oh, d'ailleurs, j'adore me jeter à l'eau et voguer vers de nouvelles destinations. Et donc, c'est pour ça qu'en 1843, ben, j'ai débarqué à Paris. Hein, on ne dit pas le S à nous. Paris, voilà.
8: Oh, rentre chez toi, mange juste des frites.
7: Sois poli à toi. Non, ça n'a pas été simple pour m'intégrer au début. Non, non, difficile, c'était l'enfer. Écoute-moi bien. Eh bien, il y en a certains, ils ont même tenté de me faire disparaître, c'est te dire.
2: Qui est-ce qui t'en voulait à ce point ?
7: Réfléchis. Les autres fabricants d'instruments, tiens. Oh, ils étaient jaloux, jaloux comme des poux. Jaloux de mon papa qui avait inventé un nouvel instrument à la pointe de la technologie. J'ai nommé

0: Oh, oh là là, je ne veux pas me vanter. Ça, ce n'est pas dans mon tempérament, mais écoute comme je sonne bien. Hein? Je peux te dire que les autres instruments, ils étaient aussi jaloux. Hein?
1: Lesquels, par exemple?
0: Je regarde autour de moi pour voir s'il n'y en a pas. Le violon. Le violon, c'est joli, mais il ne sonne pas terrible quand on est dehors. On ne l'entend pas. Hein? Eh bien, moi, ce n'est pas mon cas. J'ai pas ce problème parce que moi, je suis puissante. C'est d'ailleurs grâce à ça que j'ai été enrôlée dans les fanfares militaires et que mon papa a pu développer son business en me fabriquant en très, très, très, très, très grande quantité. Hein. D'où des jaloux, tu comprends?
1: D'accord. Et tiens, d'ailleurs, Gudule, c'est quoi toute cette ferraille sur ton corps?
0: Ça, c'est ma mécanique, tu vois? Ce sont mes clés. Mes ressorts de nous. Ça me donne un petit côté tape à l'œil. Oh, lui, je vais oser la blague. Je roule des mécaniques. J'ai beaucoup d'humour. Hein. Mais dans le fond, je suis quelqu'un d'assez simple. Hein. Je fonctionne un peu comme une flûte géante.
1: Donc, si je comprends bien, il suffit de souffler.
0: Oui, il faut souffler, mais correctement. Parce que si tu souffles dans mon pavillon, il ne se passera rien du tout. Hein. Allez, viens, viens, essaye. Pose un peu mon bec entre tes dents. Voilà, doucement, doucement, gentillesse. Et replie ta lèvre inférieure. Il ne faut pas que ça me bloque non plus, parce que sinon, il n'y a rien qui sortira. Hein. Well done, baby!
1: T'as dit quoi?
0: J'ai dit bien joué, baby! C'est de l'anglais? Oh, ben je ne te l'avais pas dit. Mais je parle anglais aussi. Je l'ai appris aux States. Moi, j'adore voyager. Puis j'avais envie d'autre chose, d'autres horizons, tu vois.
1: Tu l'as appris où ça?
0: Aux States, je te dis. Tu es... Oh non, les States. Mais pardon, mon loulou. Aux États-Unis. J'ai réussi à me faire embaucher dans une fanfare qui jouait sur un bateau. Et du coup, ben bon, j'ai traversé l'océan et... Good morning, America! Et je suis libre. Il y en a même. Bon, ça n'est pas de mon époque, ça. Pardon. Oh, j'ai eu un petit succès là-bas. Oh, je te dis pas, c'était merveilleux. C'est très valorisant pour un instrument. Oh, j'ai eu une vie de dingue. Tout au long du 20e siècle, c'était du statut de militaire. Je suis passée à celui de vedette de jazz. Et pop, j'ai basculé du côté populaire de la force à jamais bien. Mais encore une fois, ça n'a pas été facile, facile. Oh, pardon.
1: Encore à cause des fabricants d'instruments?
0: Non, non. Oh, avec eux, tu sais, alors là, je veux parler des nazis pendant la Seconde Guerre mondiale. Une période très difficile, tu sais. Ils trouvaient que le jazz, c'était une musique de dégénérés. Ça, ça fait mal, tu sais, ça pique. Hein. Eh bien, malgré ça, tu sais quoi, j'ai continué à jouer. Même pas peur. Je suis une héroïne, tu sais, quand tu crois à quelque chose, toi aussi, hein, tu dois continuer. Oh. Oh, mon papa Adolphe avait su que ce serait mon destin, il aurait été tellement fier.
1: Adolphe? Comme Adolf Hitler, c'est Hitler, ton père?
0: Mais non! Adolf Hitler, mais non, mais excuse-moi, mais il n'y a pas que Adolf Hitler, il y a plein d'autres Adolphe, hein, non. Non, mon papa, c'était Adolf Sachs. Oh, c'est lui, mon papounet, mon papa chéri d'amour. D'ailleurs, je porte son nom, saxophone. Ça vient de...
1: D'Adolphe Sachs, j'avais compris.
0: Bingo, bingo! Et le reste vient du mot grec phone qui signifie voix, soit, vas-y.
1: Voix de Sachs.
0: Et voilà! Est-ce que je t'ai dit que j'étais hyper inventive et que je savais improviser? Est-ce que je te l'ai dit, ça?
1: Ça veut dire quoi, improviser?
0: Ah, je ne te l'ai pas dit, alors. Eh bien, improviser, c'est comme si on se racontait des trucs, mais avec des notes de musique à la place des mots. Avec des notes de musique à la place des mots. Avec des notes de musique à la place des mots. T'entends? C'est ça, l'impro.
2: Pardon, mesdames, vous voulez une sauce sur les frites?
1: Et vous voulez une sauce sur les frites?
0: Voilà, tu as compris, tu improvises. Oh, c'est bien, mon loulou, c'est bien. Je prendrai encore de la mayonnaise.
1: Moi aussi.
2: Et voilà, madame, une grande et une petite frite. Bon appétit.
0: Merci. Bon, c'est pas tout ça, mais je vais aller me coucher. Je le dis depuis tout à l'heure, mais j'ai la rugueur. Je sens mes petites clés qui commencent à cliquetis, cliquetis de sommeil. Hein.
1: Bon, ben, bonne nuit alors, Gudule.
0: Mmh. bonne journée, hein, mon quête. Hein, t'oublieras pas Gudule, hein. Bon appétit, attention avec le sel, à la mayonnaise. Prends une serviette, on a plein la bouche.
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0: Wow! 2 heures, ça fait super long pour un goûter.

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2: Et coucou les petites curieuses et les petits curieux, attention, sujet difficile pour les plus jeunes et les plus sensibles.
3: Bonjour, je m'appelle Rémi et j'ai 11 ans. Je voudrais savoir comment est-ce qu'un médecin peut savoir à quand remonte un décès.
2: Merci pour ta question Rémi. Comment est-ce qu'un médecin peut savoir à quand remonte un décès? C'est vous qui y répondez, Nicolas Delestre, vous êtes spécialiste en préservation de la dépouille humaine.
4: Il va falloir que tu observes quelque chose Rémi, c'est que les médecins légistes sont des très grands observateurs du corps humain. Dans un délai de 3 heures jusqu'à 12 heures maximum, vont apparaître des lividités. Ce qu'on appelle les lividités cadavériques, en fait, ce sont des taches qui sont dues à la migration de l'hémoglobine dans les zones déclives.
2: Ouh là là.
4: La gravité va faire son effet. Le sang va être attiré vers les parties les plus basses du corps. Donc forcément, ce sang migrant, la peau va prendre une coloration. Cette fixation va intervenir au bout de 12 heures. Donc ça va être la première chose qui va indiquer au médecin légiste la période du décès. Ensuite, il y a ce qu'on appelle la rigidité cadavérique, la fameuse rigor mortis, qui, elle, va débuter 3 heures après le décès de l'individu, va être au maximum entre 6 et 12 heures et va disparaître à 36 heures. Il faut voir que tout ça a été décrit par un médecin légiste qui s'appelait Huber et qui a décrit en fait ce tableau clinique. Mais à partir de là, le médecin va pouvoir creuser. S'il s'aperçoit que le décès est inférieur à 24 heures, dans ces cas-là, il va utiliser ce qu'on appelle le nomogramme de Hengst. Le nomogramme de Hengst prend en charge plusieurs constantes. La température du corps, la température de la pièce ou de l'endroit où est stabilisé le corps et le poids du défunt. Évidemment, il va ajouter à ça quelques petites variables comme le fait que le corps peut être dans l'eau, il peut être couvert par une couverture, etc. À partir de là, il peut, grâce à ce nomogramme, obtenir une heure de décès approximative, mais relativement intéressante.
2: En fonction de toutes ces températures et de tous ces critères.
4: Les températures, il faut savoir que la température du corps va s'abaisser de 1 degré à peu près par heure jusqu'à obtenir la température ambiante. Donc là, il va pouvoir savoir à peu près lors du décès. Ce n'est pas quelque chose de véritablement fiable. Il y a énormément de variables possibles. Au-delà de 24 heures, on va effectuer ce qu'on appelle un dosage de potassium. Pourquoi ? Parce que le potassium va être relâché dans l'organisme et notamment dans l'œil. On va faire une ponction pour doser le potassium. Ça va nous permettre également de savoir à peu près l'heure de la mort. Après 48 heures, c'est les parties apparentes de la putréfaction qui vont entrer en compte. Donc ce qu'on appelle la tache verte abdominale. La tache verte abdominale, c'est une partie de l'organisme qui va verdir, due à l'effet des bactéries, etc., lors de l'entrée en putréfaction, et qui va permettre de dire au médecin légiste, on a dépassé un certain horaire par rapport à la mort, 48 heures. Au-delà de 25 jours, on utilise une nouvelle technique qui date de 2015, qui est le dosage en fait, des bactéries et des parasites qui sont relativement stables dans leur génération et qui vont permettre de dire, à 2-3 jours près, la date de la mort. Mais on n'est pas dans une série télé américaine. C'est-à-dire qu'il n'y a pas un médecin légiste qui va arriver vers la cour en disant « il est mort à 12h37 exactement ». Ce n'est pas possible, sauf évidemment, si on a un contexte.
2: Oui.
4: Si d'autres personnes l'ont vu mourir, si on a des caméras, c'est ce que vous voulez.
2: Mais s'il n'y a pas de contexte, il peut faire une estimation.
4: Il peut faire une estimation qui peut toujours varier en fonction du périmètre de retrouver du corps. Donc c'est pour ça que les médecins légistes sont toujours extrêmement larges pour être sûr de ne pas se tromper.
2: Et là, clairement, j'ai rien à ajouter. 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

0: C'est un visage doux comme une amande, tourné vers le ciel, le regard gris-bleu, ultra déterminé. Amelia Earhart, 30 ans, a de grands rêves et une volonté en titane. Véritable légende, elle n'a qu'un seul mot à la bouche.
1: Voler, voler, voler!
0: Dans les années 1930, l'aviation en est à ses débuts. À chaque vol, les pilotes risquent leur vie.
1: Tant mieux! Je suis pas du genre à avoir froid aux yeux! Ni au cou d'ailleurs, car je mets toujours mon cache-nez!
0: Incroyable casse-cou. Amelia Earhart est la femme de toutes les premières fois. Elle multiplie les records. Sans cesse, elle repousse les limites. Mi-femme, mi-oiseau, jusqu'où iras-tu, Amelia Earhart?
1: Je ne sais pas alors, mais j'y vais! Ah, comment vous dites déjà? Ah oui, c'est parti pour une

0: Avant d'avoir 30 ans, Amélia en a eu 7. Voici donc 7 ans qu'elle est sur Terre. 7 ans qu'elle bondit, qu'elle vrombit. C'est une boule d'énergie.
1: Bonjour, la jour.
0: Eh oui. C'est elle, là, qui vient de crier depuis la fenêtre de sa chambre. Le soleil vient tout juste de se lever. Et déjà, elle veut réveiller les arbres, les oisillons, les brins d'herbe. Bref, la Terre entière.
1: Je n'ai qu'une chose à dire. Vive la vie.
0: Nous sommes en 1910. Amélia habite chez ses grands-parents, dans la petite ville d'Atchison, au beau milieu des États-Unis. Son grand-père, ancien juge, aime l'ordre.
2: Sir, yes, sir.
1: Oh purée, je suis pas aidée. Bon, allez, pas de panique. Les aventures, faut aller les chercher.
0: L'imagination d'Amélia est une forêt fertile où poussent sans cesse de nouvelles idées. Elle ose tout. Toujours suivie par sa petite sœur Muriel, elle s'engouffre dans des grottes effrayantes, cachées à l'intérieur de dangereuses fraises. Falaises. Oui, falaises.
1: Eh oh, y'a quelqu'un? Eh oh. Ah.
0: Elle chasse les rats à coups de carabine, ou bien elle saute, toujours plus haut, toujours plus loin, au-dessus d'immenses fossés.
1: Muriel, Muriel, regarde bien. À la une, à la deux, j'y vais.
0: Parfois ça passe, parfois... Ouh.
1: Oh.
0: La petite a les genoux recouverts de croûte. En 1914, lorsque la Première Guerre mondiale éclate, Amélia a 17 ans. Les soldats américains et canadiens, envoyés combattre en Europe, rentrent la gueule cabossée. Amélia découvre l'horreur de la guerre.
1: Je veux aider, me rendre utile.
0: Au Canada, où elle a rejoint sa sœur, elle devient aide-infirmière dans un hôpital militaire. Les soldats ont besoin de parler, Amélia les écoute. Et ce que les pilotes racontent... Oh, pétard! Elle est bouleversée.
3: Mon avion a piqué du nez, j'ai cru que j'allais y passer. Et puis non, j'ai réussi à redresser le coucou. Un miracle. Quelques minutes plus tard, le soleil s'est levé. Soudain, j'ai vu le monde. La terre, les villages, les forêts. Tout cela était balayé d'or. Et moi, au-dessus, qui volais. J'étais devenu comme une toute petite feuille.
0: Ces pilotes qui n'ont pas hésité à risquer leur vie pour quelques minutes de bonheur dans les airs, la fascinent, l'émeuvent.

0: l'aventure, l'adrénaline, les exploits. Son cœur bat la chamade, ses yeux brillent. À l'époque, à moins d'y aller à la hache. Et encore, très peu de chemins s'ouvrent pour les femmes.
1: Vous pouvez être une bonne mère et une bonne épouse. Merci du cadeau.
0: Alors, que fait ? Elle quitte la côte est, direction la Californie. À Los Angeles, le soleil tape fort et le ciel est si bleu qu'il paraît immense.
2: La terre, les villages,
0: matin, midi et soir,
2: les forêts.
0: Amelia pense au pilote canadien.
2: Tout cela était balayé d'or. Et moi, au-dessus, qui volais, j'étais devenue comme une toute petite feuille.
0: Aussi, lorsqu'elle apprend qu'un aérodrome vient d'être inauguré au sud de la ville, sans réfléchir, elle fonce. Tous ces week-ends, elle y passe désormais là-bas, le nez en l'air.
3: Yahoo ! Incroyable ! Génial !
0: Elle regarde les avions décoller, atterrir, vriller, tournoyer.

0: Il est temps de passer à l'action. Amelia, à 23 ans. Assise derrière le grand pilote, Frank Hawks, dans son biplan, c'est un petit avion avec deux ailes superposées. Elle est sur le point de voler pour la première fois. C'est son baptême de l'air. Son cœur palpite.
1: Vous êtes prête, mademoiselle? C'est parti!
0: Un mécanicien tourne l'hélice. La carlingue vibre. L'état de ferraille roule sur la piste. Il prend de l'élan, il quitte le sol. Ça y est! Il décolle! Plaqué sur son siège, le cœur sur l'estomac, Amelia se prend un gros paquet d'air sur le visage. Elle sent le vide, là, tout d'un coup. La terre s'éloigne, l'horizon s'élargit, ils se fondent dans le bleu, ils foncent dans les airs, ils sont ailleurs. C'est divin. Quelques secondes suffisent à Amelia pour comprendre.
2: C'est ça et rien d'autre. Je veux voler, voler, voler, et puis c'est tout.
0: Maintenant, il faut apprendre. L'aviation est un milieu d'hommes, les femmes y sont très rares, mais pas totalement absentes. C'est Anita Snook, l'une des premières pilotes américaines, qu'Amelia choisit comme professeur. Pour payer les cours qui coûtent affreusement cher, Amelia enchaîne les petits boulots. Elle n'est peut-être pas la meilleure des élèves, mais certainement la plus fougueuse et la plus pressée. Elle ne peut se passer ni du ciel, ni de l'air. Ce qu'elle veut, c'est pratiquer. Décoller, atterrir, et ma foi, ce qui se passe entre les deux, bah, elle verra bien. Au bout de 6 mois, Amelia a réussi à économiser assez d'argent pour acheter un petit avion d'occasion qu'elle peint tout en jaune et rebaptise le Canari.
2: Toi et moi, on va faire des prouesses.
0: Le ciel, dans ces années-là, est un espace à explorer. Tout est à faire, à inventer. Tout est question d'exploit. Amelia compte bien prendre sa part pour elle et pour toutes les femmes.
2: Nous sommes tout aussi capables que les hommes. Et je vais le montrer.
0: Chaque vol, Amelia tente de grimper un peu plus haut dans les airs. En octobre 1922, elle est la première femme à atteindre 4300 mètres d'altitude. 8 mois plus tard, elle obtient sa licence de pilote.
2: Je suis la 16e pilote américaine! Youhou!
0: Le 21 mai 1927, les radios font une annonce fracassante.
3: À bord de son avion, le pilote Charles Lindbergh vient de réussir à rejoindre Paris depuis New York en 33 heures et 30 minutes. Il devient le premier pilote à traverser l'Atlantique sans faire d'escale. Bravo à lui!
0: Amelia tombe presque de sa chaise.
2: Oh, la vache! Il l'a fait!
0: Cette nuit-là, elle n'arrive pas à trouver le sommeil. Elle imagine Charles Lindbergh dans son cockpit, se faufilant entre les nuages, masque sur le visage, cheveux battus par les vents.
2: Quel pied il a dû prendre!
0: Traverser l'Atlantique, elle aussi, elle en est capable. Il faut qu'elle se lance, pardi! Mais avec quels moyens? Et surtout, quand? Un an plus tard, le destin toque à sa porte. Ou plutôt, ah oui, il passe un coup de téléphone.
2: Oui, c'est elle-même?
4: Devenir la première femme qui vole au-dessus de l'océan Atlantique?
2: Si je suis partante!
0: Amelia devient rouge, bleue, violette. Elle bouillonne de joie, de bonheur. Elle se retient de hurler, de bondir. Oh, la vie tout de même! Elle offre parfois de merveilleux cadeaux. Enfin, je crois.
4: Pardon?
2: Vous pouvez répéter? Je n'ai pas bien compris.
5: C'est génial. Le pilote Wilmer Stutz et son mécanicien Louis Gordon seront ravis de vous avoir à bord de leur avion.
0: La douche n'est pas froide. Allez, glacial.
2: Moi? Je traverserai l'Atlantique comme une simple passagère? Assise sur un strapontin?
0: Amelia Earhart fait contre mauvaise fortune, bon gré. Après tout, cela reste une expérience extraordinaire. Le 17 juin 1928, Wilmer Stutz, Louis Gordon et Amelia Earhart décollent de Terre-Neuve, à l'est du Canada. Après une traversée de 20 heures et 40 minutes, ils se posent à l'ouest de l'Angleterre.
4: 20h40 ? Waouh ! Waouh !
0: C'est un nouveau record ! L'équipage est acclamé partout dans le monde. Amelia Earhart devient une vedette. Devant les crêpes qui fléchitent, devant les flashs qui crépitent, elle montre son plus beau sourire.
2: Oh, vous savez, j'ai seulement été transportée comme un sac de pommes de terre. Je la referai, cette traversée. Et cette fois, je serai seule aux commandes.
0: Après ça, notre pilote enchaîne les records et les vols spectaculaires. Oh, mamma mia! Elle n'a peur de rien. En 1932, le moment est venu. Amelia va enfin tenter cette fameuse traversée de l'Atlantique en solo. Plusieurs femmes avant elle ont déjà essayé. Toutes ont échoué, trois ont même disparu en mer. Le danger est bien réel. Au-dessus de l'océan, aucune escale n'est possible. Il faut tenir son avion coûte que coûte, dans le froid, les tempêtes, sans dormir, sans manger, sans se perdre. Amelia, plus déterminée que jamais, a étudié toutes les cartes. Elle a bissonné son avion. Elle est prête. Le 20 mai 1932, 5 ans jour pour jour après le vol de Lindbergh, Amelia Earhart décolle de Terre-Neuve.
6: Souhaitez-moi bonne chance, là ! C'est parti !
0: La traversée est difficile. La pilote lutte de toutes ses forces. Ça va, Amelia ?
6: Disons que je tiens le choc.
0: Enfin, le lendemain, elle atterrit en Irlande après une traversée de 14 heures et 56 minutes. Ce qui veut dire que...
4: Oh oui, purée !
0: Elle a pulvérisé le record de Lindbergh, qui était de 33 heures. Amelia est entrée dans la légende. Et maintenant, que faire ?
2: Eh bien alors, mais voler plus loin ! Voler plus haut ! Rêver plus grand !
0: L'année d'après, elle traverse le continent américain, encore une première, et 2 ans plus tard, en 1935, elle réussit l'exploit de survoler seule et sans escale tout l'océan Pacifique. La frondeuse ne compte pas en rester là. Le 20 mars 1937, elle décolle de l'île de Hawaï pour tenter son plus grand défi, réussir à faire le tour du monde en avion. Après de nombreuses escales et quelques pauses pour problèmes techniques, en juillet 1937, elle disparaît, hélas, au beau milieu de l'océan Pacifique.

0: Derrière cet épisode, Elia, Marion Lelay, Alice Rouet,
1: Hélène Chilly,
0: Basile Bocquer, Amélia Erhardt et moi, Laure Grand-Besançon.

Les humains rêvent de voler depuis la nuit des temps. Mais le premier vol à bord d'un engin motorisé, nous le devons aux frères américains Orville et Wilbur Wright. Le 17 décembre 1903, ils s'envolent au-dessus d'une plage à bord d'un biplan de 12 mètres sans roues.

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2: Salut, je m'appelle Michel, j'ai 9 ans, j'habite à Beaune et je vais vous raconter une blague. Que fait une tranche de pain toute seule dans la forêt?
3: Du pain de mie?
2: Du pain perdu.
0: Elle est trop bien cette blague, je vais la raconter à mes potes.
4: Bonjour, je m'appelle Hector, j'ai 9 ans et j'habite à Bailleul. Voici ma blague. J'ai 4 bras, 2 nez et 6 jambes. Qui suis-je?
3: Je ne sais pas moi.
4: Un menteur. Merci, salut l'info.
5: Trop bien cette blague.
6: Bonjour, je m'appelle Adèle, j'ai 8 ans, j'habite à Bourg-les-Valence. J'ai une blague. Quel est l'animal le plus frileux? Vous ne savez pas? La caille.
3: Ah, la caille, parce qu'on dit ça caille quand on a froid. Bien vu, Adèle.
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2: La pomme.
3: Oh, c'est doux, c'est sucré, j'adore ça, j'en mange tous les jours. Première révélation sur la pomme.
2: Il existe un rapport entre le goût doux et sucré de la pomme et le caca des ours.
3: Pardon ?
2: Le pommier que l'on connaît aujourd'hui provient en réalité d'une espèce sauvage qui a été domestiquée par l'homme dans les montagnes du Kazakhstan il y a 4 à 10 000 ans. Des pommes qui au départ étaient petites, 5 cm environ, et peu aromatiques et amères. Jusqu'au jour où l'homme s'est chargé de les rendre plus douces et plus grosses.
3: Et il est où, l'ours ?
2: Mais il ne fut pas le premier. Bien avant l'homme, les ours qui, au Kazakhstan, mangent les pommes sauvages, avaient déjà commencé ce processus. Préférant eux aussi les pommes douces et grosses, ils avaient de façon naturelle dispersé les pépins dans leur crotte, en priorité les formes les plus agréables à manger.
3: Ah ! Par les bretelles du crocodile ! Deuxième révélation sur la pomme !
2: Il existe beaucoup plus de variétés de pommes que l'on pourrait imaginer.
3: Ah mais ça je sais, en France, on commercialise 50 variétés de pommes. 50, c'est énorme.
2: En réalité, si l'on prenait en compte les variétés anciennes parfois oubliées, nous saurions qu'il en existe 7500 variétés. Mais les critères de rendement, la pression des industriels, les grandes surfaces, l'agriculture intensive et les vendeurs de pesticides en ont décidé autrement.
3: Super, merci les mecs. Et enfin, troisième révélation sur la pomme.
2: La pomme repousse le docteur.
3: Avec ses mains.
2: La pomme est pleine d'antioxydants et donc très bonne pour la santé. C'est pour ça que les Anglais disent qu'une pomme par jour tient le docteur à distance.
3: One apple a day keeps the doctor away. Yes it is.
2: Et des études semblent suggérer que sa consommation régulière est en effet un facteur de bonne santé. À noter au passage que la plus grande quantité d'antioxydants se trouvant dans la peau, il vaut mieux manger celle-ci. Et donc, acheter des pommes bio, sans pesticides, qu'on n'a donc pas besoin de peler.
3: Et en plus, c'est plus rapide. Bon, en résumé, on retient quoi ?
1: Ben oui, ça, c'est vrai, on retient quoi ?
2: 1. Il existe un rapport entre le goût doux et sucré de la pomme et le caca des ours. 2. Il existe beaucoup plus de variétés de pommes que l'on pourrait imaginer. 3. La pomme repousse le docteur.
4: One apple a day keeps the doctor away.
3: Get out ! Saterly Popette !
1: Merci.
5: Merci.
1: Merci.
5: Merci.
1: Bisous.
6: Et Oli, tu connais non ? Petit biscuit !
7: Tout le monde me dit, tu sais ?

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4: Et coucou les petites curieuses et les petits curieux, bienvenue parmi les dinosaures.
5: Bonjour, s'il vous plaît. Je voulais savoir si les tyrannosaures pouvaient se mettre à quatre pattes et courir pour donner une coup de tête. C'était Pierre, bonjour.
4: Pierre, je t'adore et ta question est parfaite. Alors vraiment, j'aimerais être dans ta tête, mon cher Pierre, pour savoir d'où tu nous sors ça. Mais tu sais quoi, la magie des petits bateaux, c'est qu'on a un paléontologue, donc un spécialiste des dinosaures, pour te répondre. C'est vous, Jean-Sébastien Steyer. Donc je répète la question de Pierre. Est-ce que les tyrannosaures pouvaient se mettre à quatre pattes et courir pour donner des coups de tête ?
6: Alors, ils pouvaient donner des coups de tête, mais ils n'avaient pas besoin de se mettre à quatre pattes parce qu'on a observé, en fait, grâce aux fossiles, que leurs cuisses et leurs jambes étaient énormes et ils n'avaient même pas besoin, en fait, de se mettre à quatre pattes pour donner des coups de tête.
4: Ils pouvaient courir directement sur leurs deux jambes arrière, leurs deux pattes arrière.
6: En fait, ils se déplaçaient tout le temps sur leurs deux pattes arrière, comme nous, sauf qu'ils avaient des bras, donc des membres antérieurs, en fait, on dit, qui étaient très petits.
4: Tout petits, hein, ça, à chaque fois, ça fait presque l'objet de moquerie pour les tyrannosaures. Ils ont des tout mini bras.
6: Oui, d'ailleurs, on se demande un petit peu, on se pose des questions, nous, en tant que paléontologues, sur ce qu'on appelle la régression des bras, c'est-à-dire la diminution progressive de la longueur des bras au cours de l'évolution de cette famille-là, en fait, hein, si on veut, de dinosaures. Mais en tout cas, le T-Rex était bien bipède, c'est-à-dire qu'il se déplaçait sur ses deux pattes arrière, tout le temps.
4: Si Pierre se pose la question, c'est quoi ? C'est peut-être qu'il se dit que s'il était à quatre pattes, il irait plus vite, il aurait plus de force, mais non, ça n'aurait pas marché, là.
6: Il tomberait, en fait, en avant. Parce que ses pattes avant ne pouvaient pas lui permettre de faire bascule et de retenir le corps, en fait.
4: Il aurait fait un roulé-boulé.
6: Il aurait fait une pirouette.
4: et ça donnait des coups de tête, donc, les tyrannosaures. Ça, vous pouvez le savoir, vous.
6: Alors, c'était pas quand même... Quand on regarde, en fait, les os du crâne, donc de la tête, on se rend compte qu'ils n'avaient pas une épaisseur très considérable. Les os du crâne n'étaient pas très épais. Donc, on ne peut pas dire qu'ils se donnaient souvent des coups de tête. Mais je pense que, de temps en temps, autour d'une carcasse, au cours d'un repas, pour manger plus que le voisin, certains devaient donner des coups de tête à d'autres.
4: Et des coups de queue, par exemple, c'était possible, ou des coups de patte ?
6: Oui, un petit peu tout était possible pour manger un peu plus vite et un peu plus que le voisin.
4: Et donc, ça pouvait courir, vu la taille d'un tyrannosaure, ça pouvait courir et courir vite, ça vous êtes en mesure de le savoir ?
6: Oui, parce qu'on a trouvé des traces de pas de tyrannosaure, et la longueur des traces nous indiquent en fait la vitesse de déplacement. Quand tu marches sur la plage, Pierre, si tu cours, tes traces vont être très distantes les unes par rapport aux autres. Au contraire, si tu fais des tout petits pas, tu vas aller doucement. Donc nous, quand on trouve des traces à l'état fossile dans les roches, on calcule en fait la vitesse de l'animal. Et on sait aujourd'hui que le tyrannosaure courait à environ 30-35 kilomètres à l'heure. C'est aussi vite qu'une trottinette électrique.
4: C'est rapide, hein, vu le poids.
6: Alors, il ne devait pas courir quand même tout le temps à cette vitesse-là, parce qu'il devait être rapidement fatigué, essoufflé, mais il devait être capable, je pense, de sprinter sur des proies à cette vitesse-là.
4: Et là, vaut mieux pas être sur le passage. Salut les matelots.

0: 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Allez, on s'écoute une petite bestiole.
1: Quelle bestiole as-tu choisi ? On dirait qu'elle crache et qu'elle siffle. Nous sommes aux États-Unis, dans une plaine de l'État de Virginie, parsemée de ranchs et de bosquets. Ces cris sont donc certainement les feulements d'un opossum.
2: Là.

0: Il fait nuit, mais je ne vais pas allumer ma lampe de poche. Je préfère avancer dans les hautes herbes avec pour seule lumière la lueur de la lune. Je ne voudrais pas effrayer la bestiole.
1: Va-t'en, coyote de malheur!
0: Oh zut, il m'a repéré! J'ai l'impression qu'il s'est réfugié dans cet arbre frêle juste devant moi.
1: Va-t'en, je te dis! Je ne te servirai pas de dîner! Hors de question! J'ai encore trop à vivre! Je passerai la nuit perché sur l'arbre s'il le faut!
0: C'est bien un opossum. Il arbore un pelage gris magnifique avec deux couches de poils. Des poils courts qui tiennent chaud et des poils longs plus clairsemés qui lui donnent un air un peu ébouriffé. Il mesure au moins 85 cm et doit bien peser 5 kg, comme un gros chat.
1: Allez, le coyote! Fiche le camp!
0: Ah, mais en fait, ce n'est pas moi qui l'ai repéré, mais un vrai coyote auquel il tente d'échapper. L'opossum s'agrippe fort en haut de l'érable. Le coyote trépigne en bas de l'arbre en espérant qu'il descende ou qu'il tombe. Je vais m'approcher un peu parce que la lumière de la lune ne me suffit pas. Ah zut! Je me suis pris les pieds dans des racines. Ah, ça a fait peur au coyote. Il s'enfuit.
1: Quel trouillard ce coyote. C'est bien... Aïe!
0: La branche a craqué. L'opossum est tombé de l'arbre. Heureusement que ma présence a fait fuir le coyote. Sinon, il aurait pu en profiter pour lui sauter dessus. Oh zut, il ne crie plus, ne bouge plus. Il a la gueule ouverte et la langue pendante. Hé, tu es mort?
1: Mais non, je suis pas morte. Je fais la morte, nuance.
0: C'est quoi cette odeur?
1: Oh, tu vas pas commencer, hein. Quand je fais la morte, je dégage une odeur pestilentielle. Non seulement j'ai l'air décédé, mais en plus, j'ai l'odeur d'une bestiole décédée. C'est fait exprès pour que les prédateurs pensent que je suis de la viande pourrie et soient trop dégoûtés pour avoir envie de me manger.
0: L'opossum se retourne, soulève sa queue sans poils qui ressemble à celle d'un rat et me montre son anus d'où s'écoule un liquide vert nauséabond.
1: Mais c'est une bonne stratégie pour me défendre. Sinon, je suis super propre. Je passe un temps fou chaque nuit à lisser mes poils.
0: L'opossum tire son nom de l'algonquin Apassum. Les algonquins sont un peuple autochtone du Canada. Apassum signifie « animal blanc », même si l'opossum est plutôt gris. Seule sa tête est vraiment blanche, dotée d'un museau pointu, à la truffe rose et d'oreilles noires et blanches.
1: Je me sens mal aimé, je suis le mal aimé.
0: Bon, si on allait manger un morceau pour te remonter le moral?
1: Justement, je connais un bon coin pour casser la croûte, suis-moi.
0: L'opossum se dirige vers un ranch qui se situe à une centaine de mètres devant nous. Il fonce vers les sacs poubelles et les déchire. T'es sûr que c'est le meilleur endroit pour se restaurer? Des déchets?
1: Carrément, regarde. Il y a des restes de poulet et même des frites. Oh, miam, miam. C'est trop bon. Alors oui, on m'accuse de fouiller dans les ordures, mais je suis un omnivore, moi. Je mange de tout, même les charognes. Si les humains ne veulent pas que je touche à leurs ordures, ils n'ont qu'à les enfermer dans des bennes.
0: Cette bestiole met vraiment n'importe quel aliment à son menu. Des œufs, des insectes, grenouilles, serpents, rongeurs, oiseaux, vers de terre. On ne peut pas dire qu'il soit difficile. Il mange même des cadavres, ce qui accentue sa mauvaise réputation. Pourtant, un charognard, c'est bénéfique pour tout le monde. En mangeant des bestioles décédées, l'opossum empêche la propagation de certaines maladies.
1: Hé, tu sais ce que je mange aussi?
0: Bah non.
1: Par milliers, des tiques.
0: Un opossum adulte mange environ 5000 tiques par an rien qu'en faisant sa toilette. Il permet ainsi de contenir la terrible maladie de Lyme.
1: Et comment on me remercie? Bon, coup de fusil. En parlant de manger des tiques, je vais me mettre à l'abri derrière le bosquet. Faut que je fasse ma toilette.
0: L'opossum s'est assis par terre et lèche un large trou sur son ventre. C'est quoi ce trou dans ton ventre? Tu es blessée?
1: C'est pas un trou, mais une poche ventrale. Je suis un marsupial, mon petit pote. Le seul d'Amérique du Nord. Tu crois pas qu'ils pourraient en être fiers, les Américains, de leur marsupial national? Ah bon non, ils préfèrent me détester.
0: Les marsupiaux sont des mammifères qu'on trouve principalement en Australie. Mais il en existe quelques espèces en Amérique. Les femelles opossums ont, comme les kangourous, une poche ventrale dans laquelle elles allaitent et protègent leurs bébés. Oh ! Un museau pointu émerge de la poche. C'est un mini opossum qui sort vigoureusement et grimpe sur le dos de sa maman. Oh ! En voilà un autre ! 2, 4, 8 ! Tous s'agglutinent sur le dos de leur mère et forment une belle brochette. Ils sont tout duveteux. Leurs yeux noirs et brillants me regardent avec curiosité. Mais combien sont-ils?
1: Oh, ben là, j'ai eu droit à la portée maximum. 13 petits. Bon, allez, c'est pas tout ça. Faut la nourrir, toute cette marmaille.
0: La femelle opossum se faufile dans les hautes herbes vers une mare au cœur de la forêt. Elle se dandine jusqu'au bord avec son chargement de bébés sur le dos.
1: Je savais bien que la pêche serait bonne ce soir. Les nuits de printemps, c'est la fête à la grenouille.
0: L'opossum patauge dans l'eau et en extrait des sortes de colliers bizarres. C'est quoi? J'y vois rien, il fait trop sombre.
1: Des œufs de grenouille. Très nourrissant pour mes petits et moi. Oh, oh non! Des chasseurs. Vite les choupis, cramponnez-vous. On monte dans les hautes branches touffues de ce grand chêne juste devant.
0: Les pieds de l'opossum possèdent un pouce opposable. C'est grâce à lui qu'elle attrape tout ce qu'elle veut et grimpe aussi facilement aux arbres. L'opossum disparaît derrière les feuilles. Certains petits se sont réfugiés dans la poche, tandis que d'autres se tiennent solidement sur le dos de leur mère, avec leurs pattes ou leurs queues. La queue des opossums est préhensible. C'est une sorte de cinquième main.
1: Ah, on dirait que les coups de feu s'éloignent.
0: Ouf! Tu descends?
1: Oui. Tu comprends maintenant pourquoi je te dis que... Je suis la mal-aimée! Je suis la mal-aimée!
0: Oui, mais pas la peine de chanter, hein.
1: Je me plains parce que vous, les humains, vous êtes pas des rigolos. Mais moi, j'étais là avant vous. J'étais là en même temps que les dinosaures il y a 70 millions d'années. Enfin, pas moi, la femelle opossum de bestiole, hein. Mais mes ancêtres, nous, on a survécu à l'astéroïde qui a détruit les plus grosses bestioles que la planète ait jamais portées. Alors, les humains, finalement, vous nous faites pas peur. Si ça se trouve, on sera même encore là après vous. Allez, le jour se lève. Il est temps pour nous d'aller au dodo. Salut, Denis!
0: Dormez bien! Après toutes ces émotions, moi aussi, j'ai besoin de repos. Bye bye, opossum! Pendant cette aventure, nous avons entendu que le nom de l'opossum vient de l'algonquin apassum. Que signifie ce nom? Animal noir? Animal blanc? Animal ébouriffé? Bravo! Apassum signifie bien animal blanc en algonquin, la langue d'un peuple autochtone du Canada. C'était une aventure à l'américaine, mais c'était bestiolement génial.
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4: Bonjour, je m'appelle Louis, je suis...

0: a trois bosses.
1: Dur, dur encore.
0: Un chameau qui s'est cogné la tête. Au revoir.
2: Bonjour, je m'appelle Marius, j'ai 6 ans et j'habite à Figeac. J'ai une blague pour vous. Comment reconnaît-on un citron dans une manifestation? C'est le seul qui fait de grands S. Au revoir.
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2: Chers amis, bonjour. C'est le spécial jeune aujourd'hui à Assac, dans ce village rural du Tarn, à un peu moins de 30 km à l'est d'Albi. Nous sommes près de Valence d'Albigeois, nous ne sommes pas loin de Requista, dans le département voisin de l'Aveyron. Et ici, c'est vraiment la ruralité, assez loin de la ville. Et pour faire vivre ce village de 150 habitants, le conseil municipal a porté un projet intéressant, c'est la création d'un lieu de lien social où les habitants peuvent se retrouver une fois par mois au centre du village. C'est le petit café qui a vu le jour l'année dernière. La carte fait la part belle aux produits locaux. Il dispose d'une licence 4. Il est tenu, ce petit café, par les conseillers municipaux et parfois par Madame la maire elle-même. Ils sont tous volontaires. Et il est ouvert, en principe, tous les deuxièmes dimanches du mois, ou alors pour des événements spéciaux aussi, à d'autres occasions. Et un camion-restaurant, un food truck, si vous l'acceptez, vient assurer la restauration sur place. La convivialité est assurée également par l'organisation de soirées thématiques avec des jeux de société qui sont mis à disposition de toutes et tous. Il fallait remettre le café au centre du village, c'est chose faite à Assac, même s'il n'est pas permanent évidemment, mais c'est déjà bien comme ça. Et dans la salle des fêtes d'Assac, le spécial jeune aujourd'hui, avec Félix Angle et Erwan Betty Marangon. Bonjour Félix.
3: Bonjour.
2: Tu es tout content d'avoir été sélectionné.
3: Oui.
2: Oh, mais tu étais très fort aux sélections. Hein. Je t'ai vu vraiment, il y avait beaucoup de candidats, tête candidat. Hein. Il y avait une rude concurrence, mais vraiment, tu as été sélectionné très, très vite en répondant à plusieurs questions de culture générale, bien sûr, spéciale jeune, bien entendu. Où habites-tu, Félix ? Dans quelle ville ?
3: À Albi.
2: En quelle classe es-tu cette année ?
3: En CM2.
2: Ça se passe bien ? Tu es content ?
3: Oui.
2: Quel est le nom de ton école ?
3: La Curveillère.
2: C'est dans le centre d'Albi ?
3: Pas trop, vers l'Escure.
2: De ce côté-là, d'accord. Tes centres d'intérêt, tes loisirs, tes passions personnelles, il y a du sport, il y a des jeux, il y a une mouche qui tourne autour de toi, d'ailleurs, oui, par ailleurs. Quels sont tes centres d'intérêt ?
3: J'aime bien faire du sport, je fais du handball et du tennis. Je fais aussi de la musique, de la trompette.
2: Ah, tu joues de la trompette ?
3: Oui.
2: Ouais.
3: J'aime bien lire, surtout des BD. Mes matières préférées à l'école, c'est le PS et les maths.
2: Je reviens plutôt sur la trompette. Comment ça a commencé pour toi ?
3: Moi, c'est mon frère qui l'en faisait. Alors, quand je l'ai vu, j'ai bien aimé. Alors, je me suis dit, pourquoi pas essayer ? Alors, j'en ai fait moi aussi.
2: Et ton frère, il en fait toujours ?
3: Oui.
2: Et qu'est-ce que tu joues, par exemple ?
3: Là, en ce moment, des fois, je joue des morceaux un peu classiques. Des fois, là, j'ai une méthode. Et c'est mon professeur qui me la donne. Et donc, il y a différents morceaux dessus.
2: Félix avec Erwan Betty Marangon. Bonjour, Erwan.
4: Bonjour, Nicolas.
2: Toi, tu es au collège ?
4: C'est ça, en troisième.
2: En troisième. Dans quelle ville ?
4: À Rodez.
2: Tu t'y plais bien, à Rodez ?
4: Très bien, oui, depuis qu'on a emménagé il y a 4 ans, c'est ça.
2: Ouais. Qu'est-ce que tu fais, toi ? Tu joues de la musique ou tu en écoutes ?
4: J'écoute beaucoup, beaucoup de musique, très souvent dans énormément de choses que je fais. Voilà, j'écoute beaucoup de genres de musique. J'aime pas mal le rock, j'aime pas mal le rap, voilà.
2: Ouais. Et tu as des activités aussi, par ailleurs, je sais pas, des jeux vidéo, des lectures, des choses comme ça ?
4: Si, alors je lis beaucoup de mangas, même si j'en lis un petit peu moins que je faisais il y a peut-être 1 ou 2 ans. Et je joue beaucoup aux jeux vidéo aussi.
2: Et les copains, ça joue un rôle, ils tiennent une place importante dans ta vie, Erwan.
4: Ouais, voilà, j'aime beaucoup passer du temps avec eux, discuter avec eux, voilà. On joue aux jeux vidéo ensemble aussi la plupart du temps. Ouais. Et on se voit en cours, évidemment.
2: Et vous êtes combien à peu près ? Vous êtes un petit groupe
4: Pas vraiment, je discute plus avec 2-3 potes en particulier, après certains plus occasionnellement.
2: Vous êtes avec nous sur France Inter, Félix Angle en CM2, Erwan Betty Marangon en 3e. Le spécial jeune, on l'attend avec impatience. On l'attend même toute la semaine, autant dire des choses. Première question bleue, une question de l'université angevine du temps libre à Angers. On va justement parler de musique, tiens, c'est amusant. Comment s'appelle un orchestre composé uniquement de cuivre, parfois de percussions ? Et c'est un groupe, un orchestre qui est souvent présent dans les villes et villages.
3: Une harmonie ?
2: Ce n'est pas tout à fait l'harmonie, c'est la fanfare. Voilà, c'est la fanfare.
3: Ah ben, c'est quand même. Bon. C'est de la musique ?
2: Deuxième question bleue spéciale jeune de Pascal Tota à Cluny en Saône-et-Loire. Question envoyée sur franceinter.fr. L'été dernier ont eu lieu les JO à Paris et ensuite ont eu lieu les JO réservés aux athlètes présentant un handicap. Comment appelle-t-on ces jeux ?
4: Les Paralympiques ?
2: Les
4: Jeux Paralympiques.
2: Les Jeux Paralympiques. Les prochains auront lieu juste après les JO à Los Angeles, les prochains Jeux Paralympiques du 15 au 27 août 2028. Question bleue aussi de Catherine Guimard à Lisac dans le Tarn-et-Garonne. À quoi se rapporte l'adjectif hippique ?

0: Aux chevaux ? Aux courses de chevaux ?
1: Oui. Plutôt, c'est ça, aux courses de chevaux. Course hippique, course de chevaux. Tout le monde joue avec nous. Nous avons des auditeurs et auditrices très jeunes le mercredi et les questions bleues leur sont particulièrement dédiées. Maintenant, question blanche de Michel Orjol à Nage et Solorgue dans le Gard. Question envoyée sur franceinter.fr. Est-ce que vous avez déjà envoyé des questions au jeu des 1000 euros ?
2: Non,
0: jamais.
1: Il faut le faire. Imaginez, vous auriez envoyé des questions et paf, elle serait sortie lorsque vous êtes candidat. Ça aurait été drôle.
0: Ça aurait été génial.
1: Ça aurait été génial. Ah,
0: mais... C'est possible.
1: C'est arrivé déjà, et il est même arrivé que des personnes ne sachent pas répondre à leurs propres questions. Michel vous demande le nom, qui est à la fois le nom d'une pantoufle et le nom d'un animal têtu. Enfin, à la réputation d'être têtu. Donc c'est un mot qui désigne à la fois un type de pantoufle et un animal à la réputation d'être têtu.
0: Une mule ?
1: Une mule, c'est le mot qu'il fallait trouver, oui. Têtu comme une mule, d'ailleurs, on le dit dans le langage courant. Et puis, c'est un type, en effet, de pantoufles, de chaussures, disons, d'intérieur, sans contrefort, laissant le talon ouvert, une mule. Et la mule est un animal hybride, né de l'accouplement d'un âne et d'une jument. Question qu'on a aussi, par ailleurs, sous cette forme-là, de temps à autre dans l'émission. Question blanche de Fernand Malnoux à Saint-Arnoult-en-Yvelines. De quoi Déméter était-elle la déesse dans la mythologie grecque ?
0: Des moissons ?
1: Des moissons, de l'agriculture, de la fertilité, Déméter dans la mythologie grecque.
3: Moi, c'est la seule que je connaissais pas.
1: Tu n'avais pas la réponse, Félix ?
3: Ben, je crois que c'est la seule que je connaissais pas.
1: Oui, et est-ce que tu sais quel est son équivalent en mythologie romaine ? Est-ce que vous le savez ? Je vous pose la question comme ça, on est hors concours.
0: Vraiment pas.
1: Non,
0: absolument
1: c'est,
0: pas.
1: C'est Cérès, voilà, ah oui, c'est qui a donné céréales d'ailleurs. Cérès chez l'étonne. Les Romains, Déméter chez les Grecs. C'est donc la déesse des moissons, de l'agriculture et de la fertilité. La question rouge de Bernard Chabal à Carcassonne. Dans quel album de Tintin, ah, ça peut te plaire, peut-être, Félix, dans quel album de Tintin le personnage d'Adoc est-il apparu la première fois ?
3: C'est le crabe aux pinces d'or ?
1: Oui, c'est dans le crabe aux pinces d'or que le capitaine Adoc a fait son apparition. 9e album des aventures de Tintin, paru en 1941, Le crabe aux pinces d'or. On a fait la connaissance du capitaine. Félix Ang, Erwan, Betty Marangon, vous avez répondu à toutes les questions. Je vous propose, sans vous l'obliger, de tenter le...
0: Banco.
3: Banco.
1: Sans hésiter, bravo. Question Banco.
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1: Je vois que cette question que vous venez rapidement de tirer au sort nous vient de Ballon, près de La Rochelle, et c'est Luce Cazel qui l'a écrite sur franceinter.fr. Question à réponse unique, mais une minute à votre disposition. Quel est cet animal ? Un animal noir et jaune qui fait partie des amphibiens et qui était le symbole de François Ier.
3: Salamandre ?
1: Tu veux pas attendre un peu, Félix ?
0: On s'était mis d'accord pendant la question.
1: Vous
0: aviez jaune, amphibien.
1: Déjà, vous aviez la réponse et vous étiez d'accord. Je suis rassuré, c'est votre réponse commune. Et c'est la bonne réponse.
0: On est trop fort.
1: La salamandre.
0: Il y a un troubadour
1: là-bas.
0: Oui,
1: une grande famille, en fait, d'animaux, mais la plus répandue en Europe est noire, tachetée de jaune. Et c'était en effet l'emblème de François Ier. Elle vit dans les milieux humides et dans l'eau douce, la salamandre. Vous avez gagné les 500 euros du Banco. Vous avez la possibilité de vous arrêter ou de tout remettre en jeu avec le...
0: Super. Super.
1: Sans hésiter. Comme si c'était naturel.
0: Le tir, c'était mieux.
1: Super Banco.
3: Ouais.
1: Attention, c'est la question à 1000 euros. Une question de Marc et Sophie Dufour du Bosset. Dans cette liste de 5 verbes, il faut trouver l'intrus, car un seul s'orthographie avec 2G. Je vous donne les 5 verbes en question. Agréger, agglutiner, aguerrir, agonir, aguicher. On rappelle tout ça, on prend son temps. Vous aurez une minute pour nous donner une réponse unique. Dans cette liste de 5 verbes, quel est le seul qui s'orthographie, qui s'écrit avec 2G, entre agréger, agglutiner, aguerrir, agonir et aguicher?
0: J'hésite entre le premier et le deuxième. Les trois là, de la fin, je pense pas.
3: Ouais, non.
0: Mais premier, deuxième, je sais pas. Vous pouvez répéter les deux premiers, s'il vous plaît ?
1: Bien sûr. Alors, la totalité, je les répète. Agréger, agglutiner, aguerrir, agonir, aguicher.
0: J'aurais dit agglutiner, moi.
1: Un seul à 2G. Lequel ?
0: On aurait dit agglutiner.
1: Vous auriez dit, mais...
3: Agglutiner.
1: Et vous dites agglutiner, c'est la bonne réponse. Il y a 2G à agglutiner, il n'y en a qu'un pour tous les autres verbes. Félicitations. Félix et Erwan ont gagné le Super Banco sur France Inter à Assac dans le département du Tarn. Pour vous aussi, le Petit Larousse illustré 2025. On pourra vérifier en effet l'orthographe par exemple de ces 5 verbes et on verra bien que agglutiner compte 2G. Autre cadeau également publié par Larousse dans la collection Larousse Jeunesse. Il était une fois 15 femmes fabuleuses, notamment Marie Curie, Olympe de Gouges ou encore Joséphine Baker ou Hélène Boucher, pionnière de l'aviation. Bonne journée et à demain si vous le voulez bien.
0: Ouais.

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5: Et coucou les petites curieuses et les petits curieux. Oh, il y a de la joie.
6: Bonjour, je m'appelle Maceo, j'ai 7 ans, j'habite à Lisbonne au Portugal et j'aimerais savoir qui a inventé l'expression hip hip hip. Hourra ! Au revoir, merci, à bientôt.
5: Et en plus, tu l'as fait super bien, hip hip hip, hourra Maceo. Merci de nous appeler de Lisbonne au Portugal, dis donc, c'est la classe de nous écouter de là-bas. Géraldine Moinard, vous êtes lexicographe, Maceo, ça veut dire que Géraldine Moinard, elle contribue à écrire le dictionnaire, le Robert, pour être précise. Alors, qui a inventé l'expression hip hip hip, hourra? Est-ce que vous le savez?
7: Alors, je ne peux pas forcément te dire qui, puisqu'on sait rarement qui invente les mots ou les expressions. La plupart existent depuis très longtemps et on a un peu perdu la trace de leur inventeur. On ne l'a pas noté. On peut savoir éventuellement à quel moment le mot apparaît pour la première fois dans un texte, puisqu'on a numérisé beaucoup de textes anciens qui sont maintenant accessibles sur Internet et on peut trouver dans ces vieux textes ce qu'on appelle l'attestation, l'apparition la plus ancienne du mot. Mais ce n'est pas forcément l'auteur du texte qui a inventé le mot. Il a pu le répéter, il l'a entendu auparavant, c'est très rare de savoir. On le sait pour les mots scientifiques, par exemple. En général, c'est l'inventeur, quand on invente ou qu'on découvre quelque chose, là, on nomme son invention.
5: Mais alors, hip hip hip hourra, donc vous savez à quand ça remonte au moins, alors, et d'où ça vient quand même.
7: Hip hip hip hourra, déjà décomposons. Hourra, c'est un mot qui vient probablement de l'anglais, ouza, et qui apparaît au XVIIe siècle. C'était un cri qui était utilisé par les marins lorsqu'ils hissaient la voile pour se donner du courage. C'était très difficile physiquement de hisser la grand voile, ils s'y mettaient à plusieurs et on avait bien besoin de s'encourager. Donc ce mot ouza, il vient lui-même d'un verbe, to ease, qui en anglais signifie hisser. Ouza, to ease, ça se ressemble, ça a été déformé.
5: Et alors le hip hip hip?
7: Alors hip, on ne sait pas trop d'où il vient, il apparaît lui à la fin du 19e siècle. C'est une interjection, c'est un petit mot très court qui sert à traduire une émotion, en l'occurrence la joie, l'enthousiasme. Plus il est joyeux, répété, et plus il est joyeux et entraînant. Mais pourquoi hip? D'où ça vient? En général, les interjections, on ne sait pas trop, ça apparaît, c'est un cri qui se déforme et qu'on répète et qu'on a associé à hourra, qui était aussi un cri de courage, pour avoir un cri d'encouragement vraiment très très fort, hip hip hip hourra, on est très très très content.
5: Mais il y a vraiment 3 hip et 1 hourra, il n'y a pas 4 hip, 1 hip et 14 hourra, c'est vraiment codifié quand même.
7: Bah aujourd'hui c'est codifié, au tout début de l'expression ça l'était peut-être un petit peu moins, mais aujourd'hui c'est vrai qu'on n'imagine pas dire hip hip hip hip hourra, ce serait bizarre.
5: Et alors à quand ça remonte les premières traces du hip hip hip hourra?
7: Hip hip hip hourra au début du 20e siècle, c'est finalement assez récent d'avoir associé les deux, le hip et le hourra.
5: Et c'est une expression qui est intergénérationnelle. C'est quelque chose que aussi bien un enfant qu'un adulte, voire une personne très âgée, peut utiliser.
7: Oui, c'est vrai, c'est une expression qui n'a pas vieilli. Peut-être parce que c'est sympathique, c'est gai, ça fonctionne bien. Mais les interjections en général, les cris, voilà, tout ce qui est cri pour exprimer une émotion, traversent beaucoup les générations. Youpi, chouette, ça marche bien aussi aujourd'hui encore.
5: Hippipipoura, c'est dans le dictionnaire?
7: Hourra, c'est dans le dictionnaire, et puis à hourra, on va trouver cette forme qu'on appelle intensive, qui va donner encore plus de force à hourra, hip hip hip, hourra.
5: Allez, hourra les matelots!

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0: Kikou, kikou lol.
1: Oui, c'est vrai que ça s'arrange pas. Entre nous, je fais pas trop la maline. Je me trouve toujours dans les sous-sols de Radio France, où je détiens nos quatre grands maîtres du mystère. Et j'aimerais beaucoup les libérer, mais...
2: S'il vous plaît, libérez-nous, voilà.
3: Libérez-nous.
2: Aide.
1: La porte est bloquée et... J'ai perdu la clé. Comment s'échapper d'une pièce dont on ne peut s'évader? Ça ne vous rappellerait pas quelque chose, Rouletabille?
4: Un peu, mon neveu. C'est la question au cœur de ma plus grande enquête. Le mystère de la chambre jaune. Une affaire complètement dingue, en vérité. Le monde entier s'est creusé le ciboulot et c'est Pipi, un jeune reporter d'à peine 18 ans, qui a trouvé la solution. Préparez-vous à être sacrément déboussolé. Vous allez découvrir le plus terrible des casse-têtes.
1: Tous les châteaux ne sont pas beaux. Le château du Glandier, à une centaine de kilomètres de Paris, ne réjouit pas franchement l'œil. Rafistolé au fil du temps, c'est un gloubi-boulga de style qui ne vont vraiment pas ensemble. Hideux, mais fascinant. Tout au fond du parc se cache un pavillon. À l'intérieur, un laboratoire de chimie accolé à une petite pièce. La fameuse chambre jaune. Tout commence avec deux coups de feu tirés dans la nuit noire. Nous sommes le 25 octobre 1892. Dans le laboratoire du château du Glandier, le très célèbre professeur Stangerson bondit de sa chaise pour tambouriner à la porte de la chambre de sa fille, Mathilde, là où, aux alentours de minuit, elle s'est enfermée à tripe-tout.
5: À l'ascenseur ! À l'ascenseur ! Au secours ! Papa ! Au secours ! À l'ascenseur !
3: Mathilde ! Mais qu'est-ce qui se passe ? Ah, satané porte !
1: Ma foi, il n'y a plus qu'à l'enfoncer.
3: À la une, à la deux, à la... Mathilde !
1: La jeune femme,
3: Mathilde,
1: éclairée par un rayon de lune, est étendue au milieu des tables et des chaises renversées. Oh, elle a bataillé avec son agresseur, c'est sûr !
3: Oh, ma fille ! Réveille-toi !
1: Dans les vapes, mais bien vivante, Mathilde est blessée à la tempe. Sur le mur, une trace de main rouge. Rouge, comme le sang.

0: Le père fouille la pièce. L'agresseur n'est ni sous le lit, ni derrière l'armoire. La chambre ne possède qu'une porte et une seule fenêtre. Le professeur est resté posté devant la première. Quant à la seconde, elle a des barreaux. Alors, bon sang, où est-il passé? Seul indice, un revolver.
1: Sapernote? Mais c'est le mien!
0: Le criminel l'a volé avant de passer à l'action. Oh, voilà une histoire proprement hallucinante! Comment le scélérat est-il sorti de la chambre? Qui pourrait avoir envie de zigouiller la si brillante et renversante Mathilde Stangerson? Lorsque son journal lui apprend l'affreux crime du glandier, le jeune et fringant reporter Rouletabille, yeux fougueux, tête toute ronde, saute dans le train, direction le château. Ses neurones sont en pleine ébullition.
2: La police ne trouvera ni trappe ni porte secrète, contrairement à ce qu'ils espèrent.
0: Oh, vous avez déjà une hypothèse, Rouletabille?
2: Pas encore. En revanche, je sais que le revolver n'a pas servi au malfaiteur.
0: Ah, je vois. Mais alors à qui?
2: Enfin, à la victime, Mathilde Stangerson. Pourquoi s'enfermer dans sa chambre à triple tour, à moins d'avoir terriblement peur? Mathilde Stangerson redoutait quelqu'un et c'est pour ça qu'elle a pris le revolver de son père. Lorsque l'agresseur est apparu dans la chambre, elle s'est défendue. Bim! D'une balle. Elle l'a blessé à la main. Ce qui explique la trace ensanglantée sur le mur.
0: Mazette, ce qu'il est fortiche! En appelant quelques contacts avant de partir, Rouletabille en a appris de belles sur les Stangerson. Père et fille, de géniaux scientifiques, ont vécu plusieurs années aux États-Unis avant de rentrer précipitamment en France, au château du Glandier, où ils élaborent depuis, dans le plus grand secret, la chimie de demain. La flamboyante Mathilde n'aurait eu qu'un seul prétendant il y a très longtemps à New York. Et puis, plus rien. Jusqu'à ses récentes fiançailles avec un certain Robert Darzac. À peine le mariage était-il annoncé que la future épouse s'est fait attaquer. Coïncidence?
2: Ah ça, j'en doute.

0: Arrivé devant le portail fermé du château, Rouletabille a droit à sa petite surprise. Qui découvre-t-il derrière les grilles, courbé dans les buissons en costume trois pièces?
1: Frédéric Larsan.
0: Eh oui, le très célèbre inspecteur, l'homme qui terrorise les bandits à Paris, à New York. Déjà au travail apparemment.
1: Il a une longueur d'avance. Et ce grand mystère, c'est moi qui le percerai.
0: Oui, enfin, en attendant, lui, il a réussi à entrer. À cet instant, arrive le fameux fiancé, Robert Darzac, pâle et tout fébrile.
2: Ouvrez le portail, s'il vous plaît.
0: Rouletabille n'a pas le temps de dissimuler sa carte de presse, qu'il porte toujours autour du cou.
2: Non, pas de reporter, monsieur. Nous avons été très clairs.
0: Alors, notre jeune journaliste se penche pour lui murmurer un petit quelque chose à l'oreille. Comment? Qu'est-ce qu'il dit? Vous entendez? Oh, encore un mystère! En tout cas, le sésame est efficace.
2: Et bien monté.
0: Dans l'immense parc, des dizaines de gendarmes, sous les ordres de l'inspecteur Larsan, farfouillent dans les forêts. Oh, la partie s'annonce serrée.
3: Ramenez-moi un indice.
0: Enfin, au fond d'un petit bosquet sombre, le fameux pavillon apparaît.
2: Voici le funeste lieu du crime. Je vous en prie, arrêtez la crapule qui a essayé... Excusez-moi. Allez-y, je vous suis.
0: À la seconde où Rouletabille pénètre dans la mystérieuse chambre jaune, le monde cesse pour lui d'exister. Le poil hérissé, les pupilles dilatées, il flaire sa piste comme un félin en train de traquer sa proie. Le reporter examine les meubles renversés, les murs, la porte, la fenêtre.
1: La chambre jaune était fermée comme un coffre-fort. Quel merveilleux mystère. Darzac, il faut prendre la raison. Par le bon bout.
4: Monsieur Darzac! Monsieur Darzac!
0: Un domestique accourt, tout essoufflé!
4: Mademoiselle Mathilde s'est réveillée.
0: Oh, vite! Elle a peut-être des révélations à faire. La jeune femme, allongée dans une chambre du château, semble encore un peu dans le coltard.
5: Je me souviens de cette nuit comme d'un cauchemar. Je dormais et soudain, je me réveille. Là, un homme dans ma chambre qui se précipite sur moi. Je hurle.
6: Au secours !
5: À peine le temps de prendre le revolver dans ma table de nuit. Je tire, je tombe et après, plus rien.
0: En fait, on n'a pas trop avancé.
1: Au contraire, Laure, c'est très éclairant.
0: Ah bon ? Ah bah j'aurais pas dit. Oh, regardez dehors.
7: Oyez, oyez.
0: L'inspecteur Larsan rame tout le monde dans la cour.
7: Oyez, oyez, venez vite, venez
0: non, mais,
7: vite.
0: Vous l'avez vu avec sa canne en argent? Dis donc, il serait pas un peu frimeur?
2: J'ai trouvé. Le crime est de nature passionnelle.
0: Tenter de zigouiller une femme, ça s'appelle la passion? Qu'est-ce qu'il a bu au déjeuner?
8: Monsieur Stangerson, votre fille devait bientôt se marier, c'est bien ça?
9: Oui, enfin... C'est ce qui était prévu, à l'origine.
8: Ah oui?
9: Deux jours avant l'attaque, Alma a avoué qu'elle ne voulait plus épouser Darzac.
0: Oh, tous les regards, immédiatement, se tournent vers le fiancé tout blême qui se met à trembler.
10: Larsan, si vous soupçonnez Darzac, vous vous trompez.
0: Ah bon?
10: Le coupable a été blessé à la main. Or, regardez ses paumes, aucune égratignure. Sur ce, bonsoir. J'ai autre chose à faire.
0: Rouletabille ! Hé ! Hé ! Rouletabille ! Et attendez-moi ! Vous allez où ?
10: Ce Larsan résonne comme une savate. Bizarre. C'est la première fois que je vois l'inspecteur avec une canne. Il a dû se fouler un peu ton. Mais bref, ce soir, Laure, j'ai rendez-vous avec l'assassin. Je vais le coincer.
0: Comment ça ? Alors là, pousse ! Faut vraiment m'expliquer deux, trois trucs.
10: Oui, vous avez raison. Figurez-vous que ce n'est pas la première fois que je rencontre Mathilde Stangerson et son fiancé Robert Darzac. Deux jours avant le crime, je les ai croisés à une fête. Isolés dans leur petit coin, ils avaient l'air extrêmement agités. Mathilde, horrifiée, n'arrêtait pas de répéter
5: « Il m'a retrouvé, retrouvé.
10: Il m'a retrouvé. » Alors Darzac a prononcé ces mots qui sont restés gravés dans ma mémoire. « Me faudra-t-il commettre un crime pour être avec vous ?»
0: C'est cette scène que vous lui avez murmurée à l'oreille en arrivant.
10: Exactement. Quelqu'un veut empêcher leur mariage. Quelqu'un qui n'a pas peur de zigouiller. Mais j'ai un plan pour l'arrêter. Ce soir, Darzac fera semblant de se rendre à Paris pour une affaire urgente. La fripouille sautera sur l'occasion pour frapper à nouveau. C'est certain. Lorsqu'il montrera sa frimousse, je serai là. Tenez-vous prête, Laure.
3: Dis donc, ce serait pas un peu long, là ? À la nuit tombée, Rouletabille se cache près de la nouvelle chambre de Mathilde.
1: Hé hey, psst, psst. Derrière les plantes, Laure.
3: Ah, ok. Oula, pardon. Pardon. Ah. Et maintenant ?
1: On attend.
3: Ok. 10 heures. 11 heures. 11h30. Minuit. Hé, hey, dis donc, je me demandais. Rouletabille, c'est votre vrai nom ?
1: Bah non, c'est un surnom. À cause de ma tête, toute ronde, vous l'avez dit. Chut. Vous entendez ? C'est lui.
3: Rouletabille s'élance à sa poursuite. L'homme file dans le couloir. Il passe la porte du château.
4: Attends.
3: Comme une ombre. Il glisse à travers les arbres.
4: Je vous
3: le reporter le talonne. Oh là là là là là là. Il le touche presque.
10: Arrêtez-vous, fripouille.
3: Une barrière.
10: Et hop. Stop.
3: Un bosquet.
10: Arrêtez. Je vais vous rattraper. Arrêtez. Arrêtez-vous. Je vais vous coincer, sale fripouille.
3: Il a disparu.
10: Oh, mais c'est pas vrai.
3: Le lendemain, c'est la panique au Glandier. Larsan, arrête Darzac.
6: Mais comment ça ? L'un de mes hommes vous a vu hier soir rôder près du château. Vous n'étiez pas censé être à Paris ? C'est notre coupable, coffrez-le !
3: Larsan, je suis content de lui. Se met à danser la gigue. Alors, il saute comme un cabri. Une problème de peloton, on dirait.
11: Mais alors, à quoi lui sert cette canne ? Peut-être à dissimuler une blessure à la main ? Larsan, lui aussi, a habité à New York ?
10: J'ai trouvé. Laure, empêchez les gendarmes d'embarquer Darzac. Je dois passer quelques coups de fil.
3: Mais comment je fais ?
10: Je sais pas. Racontez-leur une blague.
3: Ok. dis donc, les gars, vous connaissez l'histoire de la chaise ?
10: Plus de temps, Laure. J'ai besoin de plus de temps.

0: Elle est brillante.
1: 20 minutes plus tard, Rouletabille est de retour.
2: Mais où est Larsan?
1: Oh, il a filé, on dirait bien.
2: Cela ne m'étonne pas, car notre criminel, c'est lui. L'inspecteur Larsan et Mademoiselle Stangerson se sont connus à New York, où ils étaient amants. Quand elle a rompu, elle est rentrée hélico presto en France pour s'éloigner de lui. Larsan n'a pas supporté qu'elle se marie à un autre. Alors, il l'a retrouvée.
1: J'y crois pas. Oh, quel sale type! Et la nuit du crime, comment s'est-il évadé de la chambre jaune?
2: Eh bien, peut-être qu'il n'a pas eu besoin d'en sortir, car il ne s'y trouvait pas. Ou plus. Larsan n'a pas attaqué Mathilde cette nuit-là, mais bien plus tôt, dans l'après-midi. Pour se défendre, elle lui a tiré dessus. Blessée à la main, Larsan a laissé une trace sur le mur avant de s'enfuir. La soirée passe, Mathilde ne dit rien à son père ni à Darzac pour ne pas les inquiéter. Puis, elle se couche. Dans son sommeil, elle revit l'agression, en rêve, terrorisée. Elle se réveille en sursaut. Elle croit revoir Larsan, elle hurle et tire. Le coup la fait tomber. Dans sa chute, elle cogne sa tête contre la table de nuit.
1: Et c'est ainsi que le jeune reporter Rouletabille, 18 ans à peine, a résolu l'une des plus grandes énigmes de ces 15 dernières années.
0: Chut.
1: Évidemment, il ne s'est pas arrêté là, car notre vaste monde est plein d'intrigues et de secrets. Quant à nos quatre grands maîtres du mystère, je les ai laissés partir. Comment? Eh bien, j'ai retrouvé la clé, où? Au fond de ma poche! Derrière cette odyssée, il y a Anne Nureau, Fanny Leroy, Maxime Goudard, Baptiste Collion et moi, Laure Grand-Besançon.
2: Et moi, Quentin Luy.

0: faudra-t-il commettre un crime pour être avec vous ?
1: Le mystère de la chambre jaune est un roman diablement mystérieux de l'auteur français Gaston Leroux.

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2: 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Je vais vous raconter ma blague.
3: On t'écoute, Eloria.
2: 20 000 ânes dans un pré et 120 dans l'autre. Combien y a-t-il d'ânes ?
3: Oula, je suis perdue avec tous ces chiffres.
2: Il y en a un seul, parce que 20 000 ânes dans un pré et 120 dans l'autre.
3: Ah, mais oui, Vincent, il est allé mettre l'âne dans un pré et s'en est venu dans l'autre.
4: Bonjour, moi c'est Isaac, j'ai 10 ans.
3: Hello Isaac.
4: Que dit une théière et un cendrier dans un ascenseur ? La théière dit « Je veux monter » et le cendrier dit « Et moi je veux cendre ».
5: Bonjour, je m'appelle Lucie, j'ai 8 ans et je vous appelle des États-Unis.
3: Salut Lucie, waouh, un appel des States.
5: Monsieur et Madame Fassol ont un fils. Comment s'appelle-t-il ? Rémi Fassol.
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0: Au marché aux puces, Tintin a acheté le modèle réduit d'un vieux voilier afin de l'offrir à son ami, le capitaine Haddock. Il ne savait pas alors qu'un bateau en tout point semblable figurait sur le portrait du propre aïeul du capitaine, le chevalier de Haddock. Or, ce bateau, la licorne, semble attirer toutes les convoitises. Après avoir été cambriolé deux fois, Tintin a retrouvé chez lui un mystérieux parchemin qui se trouvait à l'intérieur de l'un des mâts. Serait-ce l'indice d'un trésor? En se rendant chez le capitaine pour lui faire part de sa découverte, Tintin a trouvé celui-ci dans un état d'exaltation extrême. Il venait de passer la nuit à lire les mémoires de son ancêtre et se propose d'en faire le récit à Tintin.
1: Nous sommes en 1698. La Licorne, un fier vaisseau de troisième rang de la flotte de Louis XIV, a quitté l'île Saint-Domingue dans les Antilles et fait voile pour l'Europe avec, à bord, une cargaison de... Enfin, il y avait surtout du rhum. Ils sont partis depuis deux jours. Et ce matin-là, par bonne brise, la Licorne vogue grand largue, tribord amure, lorsque soudain, de la hune, tombe un cri.
2: Voyons cela. Oh oh. Il serre le vent au plus près, ce particulier-là. Que le grand cri me croque s'il n'a pas l'intention de nous couper la route. Et il marche rudement bien. Ah, le voilà qui hisse son pavillon. Voyons cela. Mais il s'aborde. Le pavillon noir. Les flibustiers.
3: Voilà ! Prends le bas de combat ! Tout le monde sur le pont! Prêt à virer! À serrer le vent!
1: Et virant de bord, gardant toute sa toile au risque de briser les mâts, la Licorne, à son tour, serre le vent pour échapper aux terribles frères de la côte.
2: Rien à faire, tonnerre de Brest. Il nous gagne de vitesse.
1: Il faut cependant échapper au forepont. Alors le capitaine se décide à exécuter une manœuvre hardie. Il virera l'off pour l'off, repartira bâbord amure, et au moment où il arrivera à hauteur du pirate, il lui lâchera une bordée. Aussitôt dit, aussitôt fait.
3: À virer ! Laissez abattre ! Allez ! À vos pièces !
1: La Licorne a viré de bord. Surpris par cette manœuvre, le pirate n'a pas le temps de modifier sa direction. Déjà, le vaisseau royal arrive sur lui. Attention !
2: Touché, oui. Mais pas assez pour lui faire abandonner la poursuite. À son tour, le pirate vire de bord. Et soudain, regardez, là-haut, à son mât d'artimon, quel est ce nouveau pavillon?
4: Je l'ignore.
2: Le pavillon rouge. Le pavillon sans quartier. Il signifie que la lutte sera sans merci, que ni de part ni d'autre, il ne sera fait de prisonniers. Comprenez-vous? Si nous sommes vaincus, nous sommes tous massacrés.
4: Vraiment?
2: Le pirate a repris la poursuite. Il se rapproche. Il se rapproche toujours. À bord de la Licorne, tout le monde a la gorge sèche. Serrant le vent au plus près, le forban a réussi à se placer derrière la Licorne, évitant ainsi le feu de ses canons. Il se rapproche encore. Et brusquement, alors qu'il n'est plus qu'à une vingtaine de brasses de la Licorne, il passe rapidement sous la poupe du vaisseau. Comme ça, hop! Puis il reprend sa direction première. Les deux vaisseaux sont maintenant côte à côte. Dans un instant, ce sera l'abordage. Ça y est! Du pirate, les grappins sont lancés. Hop! Et avec de féroces hurlements, les flibustiers se précipitent à bord de la Licorne. Aïe! À l'abordage!
4: Aïe! Tout va bien, capitaine?
2: Laissez-moi me défendre. Vous voyez bien que les pirates montent à l'abordage. Arrière! Forban!

0: Laissez-moi cet homme, camarade. Je le tuerai moi.
1: Viens-y donc, ou la gaufre. Vieux cornichon.
0: Tiens la pulse, ma. Va les pieds.
1: Tu vas te tuer.
0: Viens, à la porte. Scolopendre.
2: Capitaine, calmez-vous.
0: Gare à vous, ça va barder.
3: Attention, le carbonier.
4: Voilà, c'est à peu près ce qui est arrivé à mon aïeul. Comme il se jetait sur les pirates, une grosse poulie lui tomba sur la tête et il s'écroula assommé.
2: Venez, capitaine, rasseyons-nous.
4: Voilà donc les forbans maîtres du navire. Ils avaient arboré le pavillon sans quartier. Blessés et survivants sont massacrés et jetés à la mer.
2: Et le chevalier ?
4: Le chevalier ? Lorsqu'il revint à lui, il était solidement attaché à un mât de son vaisseau. Il souffrait atrocement.
2: Le coup qu'il avait reçu sur la tête, naturellement ?
4: Non. La soif. Pauvre homme. Comme il a dû souffrir.
2: Hey.
4: Alors qu'il était ligoté au mât, le chevalier de Haddock regarda autour de lui. Le pont était nettoyé, et il ne subsistait plus la moindre trace du terrible combat qui s'y était déroulé. Des pirates allaient et venaient, transportant les objets les plus divers.
5: Que font-ils ? Au lieu de piller le navire et d'emporter le butin à leur bord, c'est le contraire qui se passe.
4: Mais voilà qu'un homme s'approche de lui. Il porte un manteau écarlate, orné d'une tête de mort. C'est le chef des flibustiers. Il s'approche et son haleine empeste l'alcool. Et il dit...
6: Regarde-moi. Je suis Rackham le Rouge.
5: Enchanté. Moi, je m'appelle François, chevalier de Haddock.
6: Ainsi, mon nom ne te fait pas trembler ? Bon, écoute-moi. Tu as tué Diego le Navarre et mon fidèle lieutenant. Tu as tué ou blessé plus de la moitié de mes compagnons. Et ce n'est pas tout. Mon vaisseau est en train de sombrer. Touché une première fois par tes boulets, il a reçu le coup de grâce au moment de l'abordage, car tes satanés canonniers ont tiré à bout portant. Il coule. En ce moment, mes hommes transportent à ton bord le butin qui a été fait il y a 3 jours, lors de l'attaque d'un vaisseau espagnol. Et quel butin! Regarde. Regarde ces diamants. Il y a là de quoi payer 10 fois la rançon d'un roi.
5: Et c'est pour me dire ça que vous êtes venu me parler?
6: Non, ce n'est pas pour ça. C'est pour te dire que tout le mal que tu m'as fait, tu vas le payer cher. Demain matin, je te livrerai à mes hommes et crois-moi, ils y entendent ces agneaux à faire mourir quelqu'un à petit feu.
4: Là-dessus, il ramassa son verre et le vida d'un trait. Comme ça.
2: Assez, capitaine. Vous avez assez bu. Continuez plutôt votre histoire.
4: Oui. Donc, vers le soir, la licorne, avec son équipage de forbans, arriva en vue d'une petite île, et bientôt le vaisseau mouillait l'ancre dans une crique bien abritée. La nuit venue, les pirates, ayant découvert les tonneaux de rhum dans les cales de la licorne, les mirent en perse et s'enivrèrent abominablement. Abominablement. Oui. Abominablement. C'est le mot.
2: Donnez-moi ce verre.
4: Mais, eh bien quoi, je voulais simplement vous montrer...
2: Inutile, que... capitaine, j'ai très bien compris.
4: Comme vous voudrez, Tintin. Où en étais-je?
2: Au moment où les pirates s'enivraient abominablement.
4: Oui, c'est ça. Or, pendant ce temps-là, le chevalier faisait des efforts désespérés pour se libérer. Patience, mes agneaux. Quel grand cri me croque si le chevalier de Haddock ne se rappelle pas bientôt à votre bon souvenir. Ça y est, voilà une main libre. L'autre bras... libre. Me voilà libre. Et maintenant, Rackham le Rouge, à nous deux. Et sur ces mots... Il se précipite...
2: Sur les pirates. Comme ça, sans armes.
4: Non. sur une bouteille de rhum qui traînait sur le pont. Il la débouche, emporte le goulot à ses lèvres et...
2: Et puis, il réfléchit. Ce n'est pas le moment de boire de l'alcool, se dit-il. J'ai besoin de toute ma présence d'esprit. Et sur ce, il dépose la bouteille.
4: Oui, c'est ça. Il dépose la bouteille. Et saisit un sabre d'abordage. Puis, jetant encore un regard vers le gaillard d'avant, où continuait la beuverie...
7: Amusez-vous, mes agneaux. Chantez, dansez. Moi, je descends à la Sainte-Barbe.
4: La Sainte-Barbe, faut-il vous le dire, c'est l'endroit du vaisseau où sont enfermées les munitions et la poudre.
7: Et voilà. La fête ne serait pas complète sans un beau feu d'artifice. Et maintenant, vite, j'ai tout juste le temps de quitter le vaisseau avant qu'il ne saute.
8: Le chien ! Te voilà !
7: Rackham le Rouge.
8: As-tu voulu nous faire sauter ? Tu n'auras pas ce plaisir. Je m'en vais t'écorcher tout vif avant même d'éteindre la mèche.
9: Et c'est donc Forban.
8: Ah ! Par Lucifer ! Je te ferai avaler ta barbe ! Porqué épique !
9: Et moi, je te déplumerai ! Perroquet bavard ! Flibustier de carnaval ! Pirate d'eau douce ! Anthropopithèque !
8: Gabou, reculez, tu ne m'échapperas pas !
9: C'est moi qui t'embrocherai, vieux cachalot !
4: Or, tout en combattant, le chevalier songeait à la mèche qui, d'un instant à l'autre, allait mettre le feu aux poudres. Et soudain, tout en parant habilement une estocade, il fit un bond de côté, et hop, d'un coup de talon, il éteignit la mèche. Et maintenant, Rackham le Rouge, je vais me fâcher. Ah, victoire ! Rackham le Rouge est liquidé ! Et yo-ho-ho, une bouteille de rhum !
7: Et voilà. Dieu lui pardonne tous ses crimes. Assez perdu de temps.
4: Une nouvelle mèche.
8: Et filons.
7: Personne ne m'a vu. Ils boivent toujours. Vite, au canot.

0: Regarde. Le canot, là. Le canot, il s'en va.
1: Tais-toi. Tu cuisines, tu racontes des bêtises.
2: Comme la mer est calme cette nuit. 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
3: Ouah ! 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Oh !

0: Ainsi périt la licorne, le fier vaisseau commandé par François, chevalier de Haddock. Et de tous les flibustiers qui étaient à bord, pas un seul n'échappa à la mort.
1: Et le chevalier, que devint-il après cela?
0: Pendant 2 ans, il vécut sur cette île, parmi les indigènes dont il s'était fait des amis. Puis il fut recueilli par un vaisseau qu'il ramena dans son pays. Là s'arrêtent les mémoires du chevalier. Mais voici le plus curieux de toute l'affaire. À la dernière page du manuscrit, figure une sorte de testament dans lequel il déclare léguer à chacun de ses 3 fils un modèle construit et gréé par lui du vaisseau qu'il avait fait sauter jadis pour ne pas le laisser aux mains des pirates. Et, détail amusant, il demande à ses fils de déplacer légèrement vers l'arrière le grand mât de chacun de ses modèles. Ainsi, ajoute-t-il, la vérité sera complète.
2: Ça y est, capitaine. Le trésor de Rackham le Rouge est à nous.
0: Que voulez-vous dire?
2: Pourquoi, à votre avis, le chevalier a-t-il demandé à ses fils de déplacer le grand mât de chacun des 3 bateaux?
0: Comment le saurais-je, moi? Sans doute était-ce un homme méticuleux qui tenait à ce que ses bateaux fussent parfaits.
2: Mais dans ce cas, il aurait changé lui-même la position des mâts. Pourquoi aurait-il demandé à ses fils de le faire? Parce que si ses fils lui avaient obéi, ils auraient trouvé, enroulé dans le mât de chaque bateau, un petit morceau de parchemin.
0: Ah ça, comment pouvez-vous le savoir?
2: Parce que j'ai découvert, moi, le parchemin qui se trouvait dans le bateau acheté au vieux marché. Et ce parchemin, le voici. Mon portefeuille. On m'a volé mon portefeuille.
0: Quoi? Volé? Vous l'aurez sans doute oublié chez vous.
2: Non, on me l'a volé. On me l'a volé dans le tram que j'ai pris pour venir ici. Je me souviens d'avoir été bousculé.
0: Et qui avait-il sur ce parchemin?
2: Attendez. Voilà. 3 frères unis. Les 3 fils du chevalier. 3 licornes de conserve voguant au soleil de midi parleront. Il faut donc réunir les 3 bateaux qui livreront leurs secrets. Les 3 parchemins. La suite est moins claire. Car c'est de la lumière que viendra la lumière et resplendira. Puis quelques chiffres et enfin une petite croix suivie des mots de l'aigle. C'est tout.
0: Mais quel est le sens de tout cela?
2: Je ne le sais pas encore. Mais je suis persuadé que si nous parvenons à réunir les 3 parchemins, nous découvrirons les diamants de Rackham le Rouge. Et je sais déjà où trouver le second. Venez, capitaine!
0: Vous savez où se trouve le second parchemin?
2: Oui. Je connais la personne qui possède la seconde licorne.
0: La seconde licorne construite par mon aïeul?
2: Oui. Elle est chez un certain Monsieur Saccharine. Nous y sommes, c'est là, au numéro 21.
3: Au secours! Au secours!
2: Qu'y a-t-il, madame?
3: Oh, mon Dieu! Mon Dieu! Monsieur Saccharine! On a tué Monsieur Saccharine!
2: Quoi? Vite! Capitaine, allons voir! Il doit être dans la salle des collections. C'est là! Le voilà!
0: Mort?
2: Non, il vit. Son cœur bat. Il a dû être chloroformé.
0: Là, Tintin, regardez. La seconde licorne. Le grand mât est enlevé.
2: Voyez, la base du mât est creuse. Le parchemin qui s'y trouvait a disparu.
0: Tonnerre de Brest. Nous ne sommes pas les seuls à rechercher le trésor de Rackham le Rouge.
4: Que personne ne sorte.
2: Bonjour, chers amis.
5: Permettez, nous sommes en service. Et en service, nous ne connaissons pas d'amis.
6: Très juste. Nous sommes ici pour tirer cette affaire au clair.
5: Pour commencer, voilà la victime.
6: Je dirais même plus, voilà la victime.
5: Or, s'il y a une victime, il est clair qu'il y a un coupable.
6: Bien raisonné. Le tout est de le découvrir. Et à mon avis, il ne peut pas être loin. Je dirais même plus, il n'est pas loin.
5: Car le coupable, le voici.
7: Moi? Coupable, moi? Vous osez m'accuser? Misérable ver de terre, cornichon, cloporte, négrier, coléoptère, Sapazou, Topinambour, Pierre-Michel, Phylloxera, Pierrefort,
5: enfin,
7: Coloquette, Sigomar, Gargarisme, Complate.
5: Capitaine, calmez-vous.
8: Oui, calmez-vous, monsieur le capitaine. Nous avons dit cela comme ça, à tout hasard.
0: Comment, à tout hasard?
8: Vous comprenez, si vous aviez été réellement coupable, vous vous seriez troublé. Tandis qu'à présent, nous sommes certains de votre innocence. Les empreintes...
5: Mais, sapristi, le mort a disparu.
2: Là, dans ce fauteuil. Il est revenu à lui, le mort. Que vous est-il arrivé, monsieur Saccharine?
4: Un homme est venu hier soir me proposer de jolies gravures anciennes. Comme je me penchais pour les examiner, j'ai senti brusquement qu'on m'appliquait un tampon sous le nez.
0: Un tampon?
4: C'était du chloroforme, sans aucun doute, car j'ai perdu connaissance.
8: Bizarre affaire. Je dirais même plus. Vous ne trouvez pas que ça sent brûlé?
6: T'as loupé le soleil.
8: Cesse donc de rire stupidement. Essaye plutôt de mener à bien cette affaire.
2: Pourriez-vous nous donner le signalement de l'homme qui est venu proposer ses gravures?
4: Attendez. Il me semble bien l'avoir déjà rencontré, mais impossible de savoir où. Il était assez gros, des cheveux noirs et une petite moustache noire.

0: Il était vêtu d'un complet bleu et coiffé d'un feutre brun.
1: Ça y est, c'est bien l'homme du vieux marché.
2: Quel homme du vieux marché ?
1: Un homme qui a essayé de me racheter le bateau que j'avais trouvé au vieux marché. Mais vous le connaissez aussi. C'est l'individu que vous avez croisé dans l'escalier en venant chez moi hier soir. Vous l'avez même soupçonné de vous avoir volé votre portefeuille. À ce propos, savez-vous qu'on m'a volé le mien aussi ?
2: Non. C'est inouï le nombre de gens qui se laissent voler leur portefeuille. Alors qu'il est si facile de... Tenez, essayez donc de me prendre le mien.
1: Mais...
2: Mais allez-y, essayez.
1: Bien, puisque vous me le demandez. Un élastique.
2: Et voilà, simple, mais il fallait y songer.
1: En effet, c'est d'une simplicité enfantine. Mais à présent, nous vous laissons à votre enquête. Au revoir.
2: Au revoir.
3: Si cela continue comme ça, le trésor de Rackham le Rouge va nous passer sous le nez.
1: Oui, je le crains. Dites donc, regardez, il y a quelqu'un devant ma porte qui semble nous attendre. Ça perd l'hypopète, c'est l'homme du vieux marché.
4: Monsieur Tintin ?
1: C'est moi, que me voulez-vous ?
4: Je désirerais vous parler, monsieur Tintin. Mais pas ici, si vous le voulez bien, pas ici. Chez vous, nous serons plus tranquilles.
1: Soit, montons chez moi. Assez.
5: Bandit ! Logan !
1: Capitaine !
5: Gangster !
1: Capitaine, il va tomber ! Capitaine, aidez-moi !
5: Allongeons-le ici, contre le mur.
6: Prenez garde. Ils vous tueront aussi.
1: Qui ? Qui ? Leur nom ? Parlez !
6: Là !
5: Que nous montre-t-il ?
1: On dirait qu'il désigne les moineaux, là-bas. Des moineaux ? Que voulez-vous dire ? Sapristi, il a perdu connaissance.

0: C'était Le secret de la licorne d'Hergé. Une coproduction France Culture, Tintin Imaginatio et la Comédie Française. Adaptation, Catel Guillaume. Musique originale, Olivier Davio, orchestré par Didier Benetti pour l'Orchestre National de France.
1: Avec Bruno Raffaelli, Rackham le Rouge, Claude Mathieu, La Vieille Dame, Thierry Ancis, le capitaine Haddock et le chevalier de Haddock, Jérôme Pouli, Diego Le Navarrais, Serge Bagdasarian, Dupont, Pierre-Louis Calixte, Saccharine, Christian Heck, Dupont, Stéphane Varupen, Barnabé, Didier Sandre, le narrateur, Noah Morgenstern, Tintin. Et les voix des académiciens de la Comédie Française. Tristan Cotin, Olivier Lugo, Samuel Roger, Ipek Kenai, Yasmine Allaire, Sanda Bournan, Alexandre Mambon, Vincent Breton, Olivier Debache et Marina Kapp dans le rôle de Milou.

0: Bruitage, Sophie Bissant. Conseillère littéraire, Emmanuelle Chevrière. Prise de son, montage et mixage, Bruno Morland et Mathieu Leroux. Prise de son musical, montage et mixage, Jean-Louis Deloncle, Mathieu Leroux et Alice Legros. Assistante à la réalisation, Manon Dubus. Réalisation, Benjamin Habitant.
1: La suite de l'aventure, c'est demain à la même heure.
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3: Et coucou les petites curieuses et les petits curieux, PNC aux portes, armement des toboggans et vérification de la porte opposée.
4: Bonjour, je m'appelle Louise, je voudrais savoir comment l'avion a été inventé. J'ai 6 ans.
3: Eh bien, ma petite Louise, c'est une aviatrice qui va t'expliquer. Catherine Monoury, vous êtes présidente de l'Aéroclub de France.
5: Oui, bonjour Louise. Eh bien, tu vois, je crois que voler, ça a toujours fait partie du rêve des humains. Parce qu'on peut marcher, on peut danser, on peut nager dans l'eau, on peut tout ça. Mais voler, on ne peut pas. Comment est-ce qu'on allait faire pour voler? On a essayé d'imiter l'oiseau et puis on s'est aperçu que ce n'était pas valable, qu'on ne pouvait pas battre des ailes, nous, qu'on n'y arriverait pas. Donc on a fait des planeurs, les gens se jetaient de but. Et puis petit à petit, le moteur est arrivé. Les premiers vols ont fait quelques petits sauts, puis petit à petit, on a pu décoller, on a pu... Ça a été très très vite.
3: Alors Catherine Monoury, moi j'aimerais bien savoir qui est ce « on ». C'était quand et c'était où ?
5: C'est beaucoup de monde. Il y a eu d'abord tous les ballons, puis
3: à
5: le
3: quelle
5: premier...
3: époque ?
5: Les ballons, tout le 19e siècle. Début du siècle...
3: Du 20e siècle.
5: 1903 est officiellement fait le premier vol par les frères Wright aux États-Unis. Mais en réalité, et c'est la force de notre pays, tout se passe presque en France. Et d'ailleurs, les frères Wright vont venir. Et Santos Dumont, qui était très connu, qui était un Brésilien, mais qui s'est installé en France aussi, eh bien, il est venu aider en 1906, premier vol à Bagatelle. Il croyait faire le premier vol, on a compris après que c'était les Américains. 1909, ce qui est extraordinaire, Louis Blériot traverse la Manche, pouf, pouf, pouf, une heure et demie, il est en Angleterre. L'Angleterre n'est plus une île, dit-on, ça, les progrès, et ça va très vite. 60 ans après, ce qui est presque rien, 1969, le 747 vol, vous imaginez la progression, 500 personnes à bord. La même année, le Concorde fait son premier vol, 3 heures pour New York. La même année, on marche sur la Lune. Vous vous rendez compte, le saut de l'humanité à ce moment-là.
3: Et alors, pour revenir sur les débuts, j'imagine forcément qu'il y a dû avoir des essais et donc des échecs.
5: Beaucoup d'échecs.
3: Un échec pour faire voler un avion, c'est fatal quand même.
5: Pas toujours. Ah pas toujours, parce qu'à l'époque, on volait lentement. On ne savait même pas piloter, on n'avait pas compris qu'il fallait de la vitesse. Donc on tirait sur l'avion en se disant, il va monter comme ça. Puis après, petit à petit, on a commencé à tout comprendre. Mais il faut savoir que maintenant, ou à cette époque-là, on fait au mieux avec les connaissances qu'on a. C'est-à-dire que maintenant, quand vous mettez en l'air, je ne sais pas, le 380, il y a une réunion de tout le monde en se disant, est-ce qu'on est au mieux? Est-ce qu'on a bien tout préparé? Les gens qui ont financé, qui voudraient que ça vole parce que ça va coûter cher, il faut le vendre. Les ingénieurs qui l'ont inventé, tout le monde est là. Il y a un tour de table, on se dit, est-ce qu'on peut y aller? Et à ce moment-là, on y va parce que dans l'état actuel des connaissances, on fait ce qu'il y a de mieux. Peut-être que 10 ans après, on se dira, ah là, si on avait su ça, on ne l'aurait peut-être pas fait. Eux, c'est ça. Sans arrêt, ils décollent un peu, pouf, ils tombent. Et Lilienthal disait, il secouait un peu la poussière, il disait, il faudra voler et tomber, il faudra voler et tomber jusqu'à ce qu'on tienne en l'air. Et on a tenu en l'air.
3: Et vous, en tant que pilote, vous auriez aimé, dans les premiers, que ce soit au début du 20e siècle ou même premier sur A380, il faut un petit peu de courage et d'audace.
5: Non, je suis très heureuse de ce que j'ai eu. Je ne suis pas un pilote d'essai. Parmi les pilotes d'essai, c'était terrible. Rozanov, les grands pilotes d'essai, Jacqueline Auriol, c'est un miracle qu'elle se soit pas tuée. Elle a eu un de ses vols où elle a failli y rester. Il y a eu beaucoup, beaucoup de morts, mais les gens ont continué quand même. Moi, je suis très, très satisfaite d'avoir eu un avion déjà tout prêt qui marchait bien parce que j'aime voler. Mais ils ont été remarquables et ils le sont toujours.
3: Oui, les pilotes d'essai, donc courageux. Hein. Et courageuses.
5: Et courageuses, il y en a, ouais, bien sûr, bien sûr.
3: Et merci les parachutes. D'ailleurs, tiens, qui les a testés en premier? Ah ben, je vais appeler les petits bateaux. Salut les matelots!

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4: Bonjour, je suis Léa Salamé.
5: Et je suis Théo Metton-Régimbaud.
4: Et on va vous raconter l'histoire de Léo et le chat de la plage.

0: Léo venait de renverser son bol de lait chaud. Il s'était brisé en 1000 morceaux sur le sol de la cuisine dans un fracas qui avait réveillé Fripouille. Fripouille, c'est le chat de la maison. Réveillé ? Pas vraiment. Une de ses paupières s'était juste soulevée. Il faut dire que Fripouille adore dormir. Alertée par le bruit, la mère de Léo s'était précipitée pour constater les dégâts. C'était le bazar. Elle était très agacée. Léo, c'est le troisième bol que tu casses en 5 jours. Ça suffit maintenant. Le petit garçon n'aimait pas les disputes. Il faut dire qu'il en provoquait souvent. Il faisait beaucoup, beaucoup de bêtises qui énervaient sa maman. Il se dépêcha alors de fuir sa colère. Il traversa le jardin pour se rendre sur la plage, en contrebas de leur maison bretonne. Il pleuvait. C'était une fine bruine, agréable et rafraîchissante. Léo adorait marcher sur la plage. Par ce temps-là surtout, ses petites chaussures s'enfonçaient de quelques centimètres dans le sable, y laissant une trace, pas après pas, comme dans la neige. Il marchait depuis quelques minutes, lorsqu'il arriva à son rocher préféré, tout au bout du banc de sable. Quand il y avait du soleil, le garçon adorait s'asseoir sur la pierre et regarder le va-et-vient des vagues qui se brisaient contre les rochers. Soudain, un couinement se fit entendre, un minuscule gémissement. Léo se rapprocha. Il écarta une algue toute noire et découvrit un tout petit chat apeuré, blotti entre 2 cailloux. Le petit animal regardait Léo avec ses gros yeux ronds. Le garçon ne put s'empêcher de caresser le poil humide du chaton. Et quand il le prit dans ses mains, il se rendit compte qu'il était blessé. Il semblait avoir été pincé par un crabe.
1: « Je vais t'emmener avec moi et on va te soigner »,
0: lui dit Léo, ravi de sa trouvaille. Le bébé chat était habillé de 3 couleurs distinctes. Du blanc qui recouvrait presque tout son pelage, mais il y avait aussi des petites taches noires à certains endroits. Et sa tête était presque entièrement beige, avec quelques petits reflets dorés, comme du maïs.
1: Maïs, on t'appellera Maïs.
0: Léo emmitoufla Maïs dans son écharpe et marcha en direction de la maison. Le chat lui donna un petit coup de langue sur la main, comme pour le remercier de son aide. Mais Léo savait qu'il allait falloir ruser pour le garder, parce que sa mère ne serait pas du tout, mais alors pas du tout d'accord.
1: « S'il y en a pour un, il y en a pour deux »,
0: se dit l'enfant. Il poussa la porte de la cuisine. La maman de Léo lisait le journal dans le salon. Lorsqu'elle vit le petit garçon entrer, elle fronça les sourcils. « Mais qu'est-ce que c'est que ça? Qu'est-ce que c'est que ce chat? Il vient d'où? On en a déjà un, Léo, ça suffit, je n'en veux pas d'autre. Va le remettre immédiatement où tu l'as pris !» La maman de Léo était vraiment très en colère, d'autant qu'elle trouvait ce chat très laid. « En plus, tu veux que je te dise, il est vraiment très très moche ton chat. Il a le poil terne, une oreille entaillée, la patte boursouflée. Si ça se trouve, il est même malade. Je n'en veux pas, tu m'entends? Je n'aime que les chats mignons et celui-là, franchement, il n'est pas du tout mignon. »
1: « Alors déjà, c'est pas un chat, c'est une femelle et elle s'appelle Maïs. Et c'est pas grave si tu la trouves moche. Elle était blessée, toute seule et abandonnée. »
0: De plus en plus énervée, la maman voulut clore la conversation. « De toutes les manières, je te préviens, Fripouille ne la supportera jamais. » Léo était au bord des larmes. Il ne comprenait pas pourquoi sa maman était aussi dure. Mais il ne se dégonfla pas.
1: « C'est vraiment pas gentil de dire que Maïs est moche. L'autre fois, à l'école, il y a François qui a dit à Amir qu'il était moche et qu'il s'habillait mal juste parce qu'il habite dans le quartier des usines. Eh ben, il s'est fait punir. »
0: Impressionné quand même par la répartie de son fils et à court d'arguments, la maman de Léo souffla. « Bon, tu peux la soigner pendant 2 jours et après, dehors !» Et elle tourna les talons. Léo alla sécher Maïs. Avec beaucoup de précautions, il désinfecta sa petite patte blessée et lui donna à manger quelques croquettes et un petit bout de beurre. C'est alors que Fripouille se réveilla, dérangé par une drôle d'odeur qu'il ne reconnaissait pas. Quand il aperçut Maïs, son poil se hérissa. Il fit une affreuse grimace, souffla, cracha, grogna.
2: « Mais qu'est-ce que c'est que ce chat dans ma maison ?»
0: murmura Fripouille dans sa barbe. Apeuré, Maïs fila d'un coup sous l'armoire. Elle faisait de grands yeux ronds, ronds et noirs, les mêmes que le chaboté lorsqu'il tient son chapeau sous son menton. Léo s'énerva. Il ne voulait pas que Fripouille se mette lui aussi à rejeter Maïs. Il la prit dans ses bras et déposa un baiser au-dessus de ses yeux et lui murmura.
1: « Ne les écoute pas, Maïs. Moi, je t'aime comme tu es. »
0: Fripouille avait décampé dans le salon. Léo lui dit.
1: Ce n'est pas un comportement de chat bien élevé, ça. Je suis très déçu, Fripouille.
0: Le chat grogna, cracha, se hérissa de plus belle. Alors calmement, Léo lui expliqua qu'il l'aimait toujours autant, mais que c'était important d'aider ceux qui en avaient le plus besoin. Le garçon expliqua que Maïs avait sûrement passé plusieurs jours dehors, qu'elle était blessée, qu'elle avait peut-être dû être abandonnée par ses parents.
1: Toi aussi, Fripouille, tu aurais aimé être secourue si tu avais été dans ce cas-là.
0: Mais rien n'y faisait. Le matou cracha encore et encore. Il ne voulait rien entendre.
1: Eh bien, puisque c'est comme ça, tu n'auras pas de croquettes ce soir.
0: Conclut Léo en lui tournant le dos. Maïs, qui suivait la conversation depuis le couloir, trouva son nouveau petit maître un petit peu trop dur avec le pauvre Fripouille. Gênée aussi de créer autant d'histoires, elle voulut quitter la maison. Mais elle était trop faible. Alors elle eut une idée. La petite chatte se traîna jusqu'à Fripouille qui s'était encore assoupi sur un fauteuil. Elle attendit qu'il ouvre les yeux. « Coucou !» dit-elle en langage de chat. Mal réveillé, Fripouille bondit en l'air comme un ressort. Maïs attendit qu'il retrouve ses esprits et elle se lança, toujours en langage de chat. « Tu sais, je trouve que Léo n'a pas été très gentil avec toi. Je vois bien que tu ne m'aimes pas. Et je vois bien que je vous cause trop de problèmes. Si tu veux, dès demain, quand ma patte ne me fera plus mal, je partirai, je vous laisserai. » Fripouille fit une petite moue. Finalement, elle n'était pas si désagréable, cette étrangère. Elle avait même l'air sympa, en fait. Peut-être qu'il pourrait lui apprendre deux ou trois jeux rigolos pendant que Léo serait à l'école. Quand Maïs l'invita à partager sa gamelle, Fripouille accepta. Et quand il s'endormit, il la laissa se blottir contre lui. Au fond, Fripouille aimait bien sentir la chaleur de Maïs. Et à bien y regarder, il ne la trouvait finalement pas si moche que ça. Elle était différente, c'est vrai. Mais elle ne manquait pas de charme, avec ses petits yeux et ses drôles de poils blonds sur la tête. À ce moment-là, Léo entra dans le salon. Quelle ne fut pas sa surprise quand il aperçut les deux chats. Ces deux chats pelotonnés l'un contre l'autre. Il appela sa mère et lui dit avec un air fier et orgueilleux.
1: « Ben tu vois, maman, j'avais raison. Ils se détestent pas, ils sont copains, et en plus, ils sont trop mignons. »
0: La maman de Léo ne put s'empêcher de cacher un sourire attendri, et elle lâcha. « Tu as gagné. C'est vrai, ils sont très très mignons comme ça. Tu peux garder Maïs. » Ce soir-là, Léo alla se coucher avec un immense sourire aux lèvres, et sa maman, qui lisait dans le salon, s'endormit sur le canapé, bercée par la douceur des ronronnements des deux chats roulés en boule à ses pieds. Et voilà, l'histoire est finie. Et maintenant, au lit les chatons !

0: petit pois de vin.
1: Parler en chinois parce que j'aimerais aller en chinois si papa il aurait un peu plus d'argent.
2: Alors moi c'est genre pouvoir super bien danser et tout. Pour comme ça, j'ai plein de chanteuses que j'adore et tout, pouvoir danser dans leurs concerts et tout. 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
1: Moi, j'aimerais faire les meilleurs plats aussi parce que c'est bien. Et comme ça, bah, ils vont me dire que bah, c'est vraiment bien et que bah, c'est bien.
3: Moi, ce serait apprendre à parler anglais parce que mes parents, ils m'énervent un peu à me dire que je dois apprendre à parler anglais.

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0: Bienvenue à bord de la Disco Mobile, une voiture mélodique dans laquelle vous et moi, j'aimerais qu'on parte à l'aventure, à la découverte d'artistes qui sont devenus des légendes de la musique. Vous êtes prêts? Alors attention, transformation! Eh oui, aujourd'hui, c'est moi qui prends le volant. Alors, attachez vos ceintures, je vais vous raconter mon histoire. Aujourd'hui, je suis Billie Eilish. Je suis née le 18 décembre 2001 à Los Angeles. J'ai grandi dans une famille d'artistes, une mère actrice et musicienne et un père acteur. Avec mon grand frère Phineas, on a été scolarisés à la maison. Nos parents voulaient qu'on déploie notre créativité, notre liberté artistique et d'esprit. Alors on apprenait ce qu'on voulait et puis on s'initiait à la peinture, à la danse, au théâtre, à la musique. Mon frère avait déjà son groupe. Un jour, il a écrit une chanson, il m'a demandé de la chanter. On s'est organisé un petit studio d'enregistrement dans sa chambre, et là...
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2: Nice.
1: Said out loud.
2: That sounds good.
1: Go.
3: Come here.

J'avais 13 ans quand j'ai enregistré cette chanson. Je la trouvais magnifique. Avec mon frère, on l'a postée sur Internet. En quelques heures, elle a été écoutée plus de 10 000 fois. Et en quelques mois, plus de 150 000 fois. Une chanson devenue virale et qui a lancé ma carrière. Et là, je fais une entrée fracassante dans le monde de la musique. Mais moi, je suis timide et aussi dépressive. Alors je fais attention à moi, je choisis bien mon entourage, à savoir ma famille et aussi une maison de disques qui me comprend et qui respecte mes choix. Parce que je suis jeune, mais je sais ce que je fais.

Ça, c'est mon deuxième tube. J'ai 15 ans. C'est une chanson que j'ai écrite avec mon frère, encore, et qui consolide mon début de carrière. Elle fait même partie de la BO de 13 Reasons Why, une série très regardée sur une plateforme très connue. Là, tout s'enchaîne. Je fais mes premiers concerts avec mon frère qui joue du piano, de la guitare, de la batterie. On part en Amérique du Nord, en Europe. Le public découvre mon univers, ma manière de danser. Singulière, minimaliste, introspective. Ma manière de m'habiller aussi, avec des vêtements larges, des capuches, des grands sweats. Et aussi, je sors mon premier album.

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2: C'est absolument incroyable. Album de l'année, enregistrement de l'année, chanson de l'année, meilleure performance pop solo, meilleur album vocal pop. Je reçois 5 Grammy Awards. J'ai 17 ans et c'est la première fois au monde qu'une artiste aussi jeune est consacrée comme je le suis. Et en plus, quelques mois plus tard, je signe la chanson de James Bond pour laquelle je reçois un Oscar. Incroyable, je vous dis, incroyable. Je deviens une légende.

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2: Je suis une artiste qui prône la liberté. Je suis totalement en dehors des codes. Avec moi, pas de paillettes, pas de strass, pas de robe, pas trop de sourire non plus. J'aime écrire des chansons plutôt sombres. Elles accompagnent mes émotions tourmentées parce que, je vous ai pas dit, mais je suis une grande anxieuse. J'ai aussi, paradoxalement, un fort manque d'estime de moi. Alors, je me construis, chaque jour un peu plus. Je participe à l'élaboration de mes pochettes, de mes clips, de mes décors. Je contrôle chaque millimètre de mon image pour être au plus proche de ce que je veux être vraiment. Je suis complexe, hypersensible et créative. Je suis bizarre et fière de l'être. Je suis celle qui ressent toutes les émotions très fort à l'intérieur de son corps. Je suis la mélancolie assumée, le spleen poétique. Je suis la petite fille qui a grandi très vite. Je chante avec le cœur à vif et les pieds dans l'ombre, cachés dans des grandes baskets. Je suis celle qui a les pantalons aussi larges que son imagination. Je suis celle qui construit, celle qui inspire, celle qui murmure. Je suis

0: J'ai oublié de vous dire, j'ai une peur absolue des papillons. Je les trouve effrayants et imprévisibles. 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Je voulais le porter partout et tout le temps. Et aussi, j'étais amoureuse de Justin Bieber. Un jour, un fan m'a lancé un ukulélé sur scène. J'ai improvisé une chanson qui est devenue virale. Oh, j'ai volé le micro de mon premier concert. C'était pas voulu, hein. Je l'ai juste mis dans mon sac. Et mon deuxième prénom, c'est Pirate. Oh, je garde toutes mes dents de lait dans une petite boîte. Je suis végane depuis que j'ai 12 ans. Je milite pour le bien-être animal. Oh, je donne un prénom à tous mes objets, mes télécommandes, mes écouteurs, mes plantes, et c'est comme ça que j'ai un ventilateur qui s'appelle Bob.
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3: Et coucou les petites curieuses et les petits curieux, heureusement qu'il y en a parmi vous qui ouvrent les yeux dans la rue.
4: Bonjour, je m'appelle Zaina et je voudrais savoir pourquoi les gens ils dorment dehors.
3: Et merci Zaina de poser cette question. Pourquoi les gens, ils dorment dehors? Tu as bien compris, je pense que ce n'est pas normal. À côté de moi, pour te répondre, Adeline Azan, magistrate et présidente de l'UNICEF France qui lutte pour les droits des enfants. On vous écoute.
5: Alors, la réponse que je vais donner à Zaina, c'est que pourquoi ils dorment dehors? Parce qu'ils n'ont pas d'autre solution. Parce qu'évidemment, il n'y a personne qui dort dehors, adulte ou enfant, par plaisir, sauf à dormir à la Belle Étoile. Alors, ils dorment dehors, souvent parce qu'ils se sont fait expulser de leur logement, souvent aussi parce qu'ils arrivent d'un pays étranger et qu'ils n'ont pas réussi à se loger. Et justement, comme le droit au logement, c'est un droit absolu qui a été reconnu par la Convention internationale des droits de l'enfant qui a été signée en 1989 par l'ensemble des pays du monde et qui reconnaît à l'enfant le droit d'avoir un logement, eh bien, on se bat pour que ce droit devienne une réalité. Alors, il n'est pas une réalité dans les pays très pauvres, mais le problème, un problème supplémentaire, c'est qu'il n'est pas une réalité même en France. En France, il faut savoir que même en métropole, et ça c'est un décompte que nous faisons avec d'autres associations tous les ans, nous faisons un baromètre des enfants à la rue, il y a 3000 enfants qui dorment avec leur famille dans la rue, et au total, il y a à peu près 42 000 enfants qui n'ont pas de domicile fixe. Alors que dans les 42 000, il y a les 3 000. Hein. Mais disons, dans les 42 000, ça veut dire les 3 000 qui sont dans la rue, ceux qui dorment à l'hôtel avec leurs parents, ou ceux qui dorment en foyer d'hébergement. Ce qui est mieux qu'être dans la rue, mais enfin, c'est quand même pas terrible. Alors, ça, c'est en métropole. Dans les territoires d'outre-mer, c'est encore bien pire. À Mayotte, par exemple, dont on entend beaucoup, beaucoup parler en ce moment, il y a énormément de personnes qui dorment à la rue parce qu'elles n'ont même pas une case ou en tôle, comme on a vu, ou qui sont dans des... Certaines sont dans des bidonvilles, certains même pas.
3: Et alors, qu'est-ce qu'on peut faire pour que les gens ne dorment plus dehors? Est-ce qu'un monde où des gens ne dormiraient pas dehors est un monde réaliste?
5: Ah, j'espère bien qu'il est réaliste. Ce qu'il faut, c'est qu'il y ait plus de places déjà en hébergement d'urgence, pour qu'ils ne soient pas dans la rue. Et puis, après, en aval, il faut qu'il y ait plus de construction de logements sociaux. En France, on n'a pas assez de logements sociaux. Donc du coup, ceux qui ont, entre guillemets, la chance de plus être dans la rue, mais dans des foyers d'hébergement, et je mets évidemment beaucoup de guillemets, eh bien, du coup, ils ne vont pas pouvoir, même s'ils ont de quoi le payer, aller ensuite en logement social parce qu'ils sont, voilà, parce qu'il n'y a pas assez de place pour eux.
3: Et là, ça devient politique et ça se complique. 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

0: Cher auditeur, chère auditrice, un grand bonjour à toi. Ingrid au micro, bienvenue dans ce nouvel épisode de Salut l'Info.
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0: Et nous allons commenter l'actualité avec un fidèle de l'émission.
2: Bonjour, moi c'est Louis, j'ai 9 ans, j'habite à Mazémilon dans le Maine-et-Loire et aujourd'hui c'est moi qui vais présenter Salut l'Info.
0: Dans ce numéro, on t'explique à quoi servent les impôts, on te parle d'une étonnante découverte sur les caries au temps de Néandertal et on revient aussi sur un épisode de violence dans un match de football entre enfants. Jeudi 20 mai, le Premier ministre français Sébastien Lecornu a annoncé des décisions pour faire face à la crise provoquée par le conflit entre les États-Unis et l'Iran. D'abord, les aides financières pour les personnes qui ne peuvent pas se passer de leur voiture pour aller travailler vont être augmentées. Tu en as peut-être entendu parler chez toi. L'essence dans les stations-service est devenue plus chère.
2: À cause de cette guerre, il y a eu beaucoup de problèmes sur le carburant.
0: Oui, un peu partout dans le monde, les prix du pétrole et du gaz naturel ont augmenté car beaucoup de bateaux qui les transportent ne peuvent plus circuler dans cette région.
2: Cette guerre, elle est problématique pour tout le monde.
0: Oui, concernant les conséquences en France, le Premier ministre français a aussi prévu d'aider les entreprises car l'augmentation des prix des carburants complique les choses pour beaucoup d'entre elles. Par exemple, cela coûte beaucoup plus cher de transporter des marchandises. Cela coûte aussi plus cher aux pêcheurs d'utiliser leurs bateaux, aux agriculteurs d'utiliser leurs tracteurs. Donc, le gouvernement français a prévu de l'argent aussi pour ces entreprises. En tout, les aides financières que Sébastien Lecornu a annoncées vont représenter 710 millions d'euros.
2: Moi, au début, je croyais qu'il n'y avait qu'un problème de l'essence, mais finalement, il y a plein de problèmes. Il faudrait que la guerre elle arrête et puis qu'ils fassent des pourparlers et qu'ils parlent d'un accord de paix qui dure.
0: Oui, depuis un mois, c'est un cessez-le-feu entre l'Iran et les États-Unis. Il n'y a pas de guerre directe, mais les menaces continuent. Alors oui, on espère tous que les dirigeants de ces pays vont enfin trouver des solutions pour le monde entier et avant tout pour les peuples qui vivent dans la région.
1: C'est quoi les news ?
3: Je suis un homme des cavernes !
0: Il y a près de 60 000 ans, les hommes de Néandertal savaient déjà soigner les caries. Dans une grotte de Sibérie, des archéologues russes ont découvert une dent avec une carie qui avait été percée volontairement. C'est la preuve la plus ancienne que des humains soignaient déjà leurs dents.
4: J'appelle ça une cervelle. Je suis presque sûr que c'est de là que viennent les idées.
3: On s'en est très bien sorti sans cervelle jusqu'à aujourd'hui. L'homme des cavernes n'a pas besoin de ça. Nous, on fait avec ça. Si tu vois ce que je veux dire, les idées, c'est pour les gringalets.
0: Toi, Louis, tu connais sans doute la fraise. Alors, pas le fruit, mais l'un des instruments préférés du dentiste.
2: Oui, ça m'est déjà arrivé d'avoir une carie. Il y avait cet outil-là pour creuser la carie.
0: La fraise, c'est un petit outil qui tourne très vite, un peu comme une mini perceuse. Le dentiste l'utilise pour enlever les parties abîmées ou cariées d'une dent. Ensuite, il répare la dent avec un matériau spécial. Évidemment, chez les Néandertaliens, il n'y avait pas de machine électrique.
2: Mais surtout aussi, ils devaient avoir un tout petit outil pour creuser dans la dent.
0: Oui, les chercheurs pensent qu'ils fabriquaient un outil en pierre très fin qu'ils faisaient tourner avec la main pour nettoyer la dent malade. L'opération devait être douloureuse, mais les Néandertaliens connaissaient des plantes naturelles capables de calmer la douleur. Cette découverte montre qu'ils étaient très intelligents, habile.
2: Ah oui, ça c'est vrai.
0: Et capable de prendre soin des autres.
2: Ah oui, ça c'est bien, collaboratif.
1: De quoi on parle maintenant ?
0: D'un match de foot qui s'est vraiment très mal terminé. Le vendredi 8 mai, dans le Pas-de-Calais, une bagarre a éclaté à la fin d'un match entre les équipes de Creil et d'Auchy-les-Mines, deux villes au nord de la France. Les joueurs avaient 9 ou 10 ans. Un joueur a provoqué ses adversaires qui ont répondu en le frappant au sol. Les clubs et certains parents ont menacé de porter plainte les uns contre les autres. Sur les réseaux

0: sociaux, l'affaire s'est enflammée et les équipes ont reçu beaucoup d'insultes, souvent racistes. L'affaire est même remontée jusqu'à la Fédération française de foot et la ministre des Sports.
1: Je trouve que la violence envers le garçon, c'était pas très bien. Surtout que la violence, ça n'a rien à voir à faire dans un sport. Parce que les sports, c'est fait pour s'amuser, pour progresser sur des choses et pas pour se faire embêter dès que t'y vas.
0: Pour apaiser les tensions, les deux clubs se sont finalement exprimés publiquement pour défendre la même idée. La violence et les insultes n'ont rien à faire dans un match de foot. Au contraire, le sport doit réunir les gens et apprendre le respect. En France, les violences pendant les matchs sont de plus en plus fréquentes. Alors pendant tout le mois de mai, l'opération Tirons un trait sur la violence propose aux joueurs de tracer un trait rouge sur leur visage pendant un match pour montrer qu'ils sont contre la violence sur ou autour du terrain.
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0: semaine. Et maintenant, place à Salut l'impô. Et oui, comme chaque année, le mois de mai sonne l'heure de la déclaration aux impôts. Tu as peut-être entendu tes parents en parler ou aux infos. Mais au fait, les impôts, ça sert à quoi exactement? Pourquoi doit-on déclarer l'argent qu'on gagne? Et où va tout cet argent ensuite? Aujourd'hui, notre journaliste Rémi explique à notre collègue reporter Lara comment fonctionnent les impôts.
4: Vous allez maintenant commencer à rédiger votre déclaration. Nous vous conseillons d'effectuer ce petit travail dans le calme.
5: Oh purée, j'en ai marre!
6: Mais qu'est-ce qui t'arrive, Lara?
5: Je suis en train de déclarer mes impôts et ça me met dans un état mais pas possible.
6: Ok, alors je vois très bien. C'est vrai que les adultes doivent s'occuper de leur déclaration au mois de mai. Bon, alors pendant que tu remplis ton formulaire, je vais t'expliquer un peu à quoi servent les impôts. Déjà, les impôts sur le revenu datent de 1914, alors ça date.
7: As-tu déclaré ton salaire? As-tu déclaré tes revenus?
6: Le principe, c'est que quand on gagne de l'argent, quand on a un revenu, donc, on doit en reverser une partie à l'État français, au gouvernement, quoi. Et cet argent, l'État s'en sert pour faire fonctionner plein de choses dans le pays, comme par exemple les écoles.
5: Ok, mais à quoi ça leur sert de savoir exactement combien je gagne?
6: Alors c'est important, Lara, parce que plus tu gagnes d'argent, plus tu payes d'impôts sur le revenu. Par exemple, Lara, mettons que tu gagnes des millions d'euros par an.
5: Il n'y a pas de risque.
6: Ok, mais imaginons. Tu devras payer des centaines de milliers d'euros d'impôts par an. À l'inverse, environ la moitié des familles ne payent pas d'impôts sur le revenu parce que leurs revenus, leurs salaires, donc, ne sont pas très élevés. Et aussi parce que plus il y a d'enfants dans une famille, moins les parents payent d'impôts. Logique, hein ? Le but, c'est la solidarité. Parce que les enfants, ils mangent, ils s'habillent, mais ils ne gagnent pas d'argent, eux.
5: Bon, si je comprends bien, l'État, avec tout cet argent, il finance les écoles et c'est lui qui paye les maîtres et les maîtresses des enfants.
6: Oui, mais pas seulement. L'État récolte environ 100 milliards d'euros d'impôts sur le revenu chaque année. C'est énorme. Et il s'en sert pour plein de choses qui permettent au pays de fonctionner tous les jours. L'école, comme tu dis, mais aussi l'armée, les pompiers, les hôpitaux, les routes. Et si tu vas aux urgences avec un bras cassé, ce que je te souhaite pas, tu ne payes presque rien sur le moment. Mais l'infirmière qui va s'occuper de toi, le médecin, ils sont payés avec les impôts. L'argent des impôts peut aussi servir à donner des aides financières à des personnes qui en ont besoin. Par exemple, pour avoir un logement ou pour faire face à un handicap. Et aussi des aides aux entreprises pour les aider à bien fonctionner. Et les impôts, ça sert même à financer les services des impôts. On les surnomme le fisc, ceux qui sont notamment chargés de vérifier que tout le monde remplit bien sa déclaration.
5: Tu leur diras que c'est barbant ce formulaire.
6: Oui, Lara, je leur dirai, mais tu as compris. Ce formulaire barbant sert à déterminer combien d'argent tu vas donner, toi, Lara, pour faire fonctionner tout ce dont on vient de parler. En mai, cette année 2026, tu dois déclarer les sous que tu as gagnés pendant l'année 2025. L'État va ensuite calculer combien tu dois payer.
4: La première page de votre déclaration achevée, vous avez maintenant sous les yeux les pages 2 et 3 imprimées en largeur. Les rubriques vous apparaissent nombreuses et difficiles à comprendre. Vous verrez que c'est simple.
5: Et dis-moi, ces services des impôts, là, ils nous font payer encore d'autres trucs ?
6: Oui, notamment la taxe foncière. T'en as entendu parler ? Celle-là, elle concerne seulement les gens qui ont une maison à eux, dont ils sont propriétaires. Elle dépend notamment de la taille de la maison, de l'endroit où elle se trouve, et l'argent récolté sert pour financer le fonctionnement des villages et des villes. La cantoche, les bibliothèques, le ramassage des poubelles, etc. Et sinon, il y a encore un autre impôt important que tout le monde paye, mais de façon indirecte.
5: Ah, ouf! Donc pas besoin de paperasse pour celui-là.
6: Non, Lara, c'est fini. En effet, pas besoin de paperasse. Cet impôt indirect, tu le payes à chaque fois que tu fais un achat. Quand tu achètes un objet à 10 euros, l'État garde à peu près 2 euros pour lui. C'est prévu dans le prix. C'est ce qu'on appelle la TVA, la taxe sur la valeur ajoutée. Voilà pour les principaux impôts que beaucoup de gens payent. Et sinon, les entreprises aussi payent des impôts.
5: Oui, merci Rémi, c'est bon. J'ai terminé ma déclaration. Allez, viens, on va se balader au Jardin des Tuileries. Il est un peu à tous les habitants de France puisqu'on l'a financé avec nos impôts.
6: Je mets mon manteau et j'arrive.
0: Bon, remplir sa déclaration d'impôt, ce n'est peut-être pas l'activité la plus amusante du monde, mais maintenant, tu sais à quoi sert cet argent. À financer plein de choses utiles à la vie de tous les jours. Alors, salut l'impôt et à bientôt pour de nouvelles explications.
1: Non, mais vraiment, j'ose pas le dire.
2: J'ai pas envie d'en parler. Mais si, vas-y, on se dit tout.
0: Et cette semaine, c'est Pénélope qui nous a laissé un message sur notre répondeur.
3: Bonjour, je m'appelle Pénélope, j'ai 6 ans, j'habite à La Rochelle. Et en ce moment, j'ai très peur des cambrioleurs et ça m'empêche de dormir. Auriez-vous des astuces pour m'aider ? Merci.
0: Tu sais, Pénélope, de nombreuses personnes ont un peu peur le soir ou la nuit. Quand tout est calme et qu'on est dans son lit, notre cerveau peut se mettre à imaginer plein de scénarios inquiétants. Même quand on est en sécurité. Et parfois, plus on essaie de ne pas penser à une peur, plus elle prend de place dans notre tête. Mais il y a une chose importante à retenir. Imaginer quelque chose ne veut pas dire que cela va arriver. Tu es en sécurité chez toi, avec ta famille. Les adultes sont là pour veiller sur toi. Et il y a vraiment très très très peu de chances qu'un cambrioleur essaie d'entrer dans ta maison alors que vous y êtes. Quand tu sens cette petite vague de peur approcher de toi au moment du coucher, tu peux essayer de parler doucement à ton cerveau, comme à un ami inquiet. « Merci de vouloir me protéger, mais là, je suis en sécurité. » Tu peux aussi penser à un souvenir rassurant. Imaginez aussi un endroit où tu te sens bien, ou prendre encore quelques grandes respirations lentes avant de dormir. Et si cette peur revient souvent, n'hésite pas à en parler avec tes parents. Et tu verras, Pénélope, qu'il se passe un drôle de phénomène. Généralement, dès qu'on raconte à quelqu'un sa peur, celle-ci se met à rapetisser à vue d'œil.
8: Bonjour, vous êtes sur la boîte à blagues. Laissez votre message après le...
0: Attention, humour en approche. Voici la première blague de notre boîte à blagues.
9: Salut, je m'appelle Apolline, j'ai 9 ans et j'ai 2 lettres pour vous. Quel est le comble pour une souris ? C'est de danser le tcha-tcha-tcha. Au revoir.
0: Merci Apolline. Ça me donne très très envie de danser.
10: Cha-cha-cha d'amour.
0: Allez, suivante.
11: Bonjour, je m'appelle Victor, j'ai 8 ans et j'habite à Toulouse. J'ai une blague pour vous. Quel est le numéro préféré des vampires ?
0: Langue au chat.
11: Vous ne savez pas ? C'est 109.
0: Ah ah, voilà un numéro bien au point.
11: J'adore votre podcast. Merci.
0: Merci Victor. On enchaîne.
12: Coucou, salut l'info. Je m'appelle Zoé, j'ai 12 ans et j'aimerais vous raconter une blague. Qu'est-ce qui fait gnoc gnoc ? La réponse, c'est un canard qui parle envers l'an.
13: C'est la danse des canards qui en sort de
0: ah oui, à l'envers. Ok, alors, 6 mères, Zoé, pour ta gueubla.
11: Bisous.

0: Auditeur de la semaine, Louis. Alors toi, tu habites à Mazé-Milon, dans le Maine-et-Loire. C'est comment ?
1: À Mazé-Milon, il y a un château qui appartenait à une riche famille. Après aussi, il y a des champs devant le château. Il y a des écoles. C'est très calme. Et puis, j'aime bien ma vie là-bas. Moi, j'aime bien quand on va en vélo à la médiathèque ou à la poste aussi, des fois.
0: Ton activité préférée ?
1: Moi, je fais du hockey sur glace. Et puis, j'aime bien parce que c'est un sport de vitesse. C'est même le sport de vitesse le plus rapide du monde en équipe. J'aime bien patiner. Aussi, j'aime bien notre équipement. Ça fait comme si on était vraiment costaud. On a beaucoup de choses pour se protéger parce que si on se prend un coup, par exemple, on tombe par terre ou on se prend un coup contre la balustrade, ça peut faire mal.
0: Quel est ton jeu préféré ?
1: Les Lego, j'aime bien parce que les Lego, on peut fabriquer plein de choses. On peut se créer un monde.
2: Tout est super génial.
1: Moi j'aime bien les Lego Star Wars. T'as des vaisseaux, t'as des personnages, des sabres laser, c'est cool.
3: Carrez-vous dans les cases. Yes. Déposez les vêtements au pressing avant midi, lisez les gros titres, n'oubliez pas de sourire. Soutenez toujours l'équipe sportive locale.
4: Allez l'équipe sportive locale.
3: Rendez toujours un compliment. Hey, chouette look.
4: Vous aussi.
3: Buvez du café hors de prix.
5: Et voici, ça fait 37$.
3: Super génial.
2: Tout est super génial.
0: Quel est ton film préféré, Louis ?
1: Mon film préféré, c'est Retour vers le futur. Parce que c'est deux amis, un qui s'appelle Doc et un autre qui s'appelle Marty, qui voyagent dans le temps grâce à une voiture qu'ils ont un peu bidouillée. J'aime bien parce que t'as des histoires où ils vont dans le passé, après tu vas dans le futur et après tu vas au Far West aussi. C'est cool.
6: Les Indiens !
7: Dans les temps futurs, on n'aura plus besoin de chevaux. Tout le monde aura des chariots motorisés appelés automobiles.
1: Et bien sûr, c'est très drôle.
8: Eh ben, si tout le monde a une de ces autos, je sais pas quoi, là, il doit plus y avoir personne qui court ou qui marche.
7: Bien sûr, on court pour se distraire, pour le plaisir.
8: Courir pour le plaisir, ben, ils ont de sacrées façons de rigoler.
0: Et si tu avais la possibilité de faire un vœu, grâce au génie de la lampe, que lui demanderais-tu ?
1: Bah, j'aimerais que tous les gens du monde entier soient gentils. D'ailleurs, on en revient à ce qui s'est passé au foot. Bah, qu'il y a plus de violence et puis tout le monde se respecte.
0: Ta matière préférée à l'école, Louis ?
1: J'aime bien l'art plastique. On peut faire plein de choses. Depuis que je suis petit, j'adore dessiner. Je trouve que c'est bien parce qu'on peut inventer des choses qui n'existent pas.
0: Ta chanson préférée ?
1: C'est Sur la Lune par Big Flo et Oli. Bah, j'aime bien parce que elle est belle. Et... Bah, j'aime bien quand il dit un jour j'irai sur la lune. 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

0: Et c'est déjà l'heure de nous quitter.
1: Je trouve que c'était trop bien parce que il y a plein d'autres personnes qui vont m'entendre dans un podcast. Salut l'info, mon préféré. C'est énorme pour moi.
0: Merci Louis de nous avoir si bien accompagnés aujourd'hui. Toute l'équipe d'Astrapi et de France Info te salue, ainsi que tous les auditeurs et auditrices de l'émission. Surtout, garde la pêche et le sourire en attendant notre prochain numéro. À bientôt, bye bye.

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0: Quand les parents découvrirent le bébé, qu'ils affublèrent du doux nom de Riquet,
1: leur univers bascula en un instant.
2: On eût dit un nouveau-né vieillard. Oh !
3: Fripé de partout. Oh !
0: Les yeux à peine ouverts.
1: La bouche rentrée. Oh !
2: Il était repoussant.
4: La mère eut du mal à retrouver assez de voix pour demander au docteur si son fils était normal.
5: Il est en parfaite santé, madame.
2: Il est si petit, si maigre.
1: Par bonheur, les parents avaient peu de famille et peu d'amis.
4: Ils eurent néanmoins à endurer quelques visites.
5: C'est le portrait de son arrière-grand-père, sur son lit de mort.
1: Drôle de tête.
6: Drôle de tête. Vous vous en remettez d'avoir un gosse aussi vilain.
4: Vaincus, les parents regagnèrent leur domicile, où ils se cloîtrèrent pour protéger leur enfant du reste du monde.
0: Conscient de sa laideur, le bébé se fit le plus discret possible.
1: On ne l'entendait jamais pleurer. Et comme sa mère avait du mal à cacher l'épouvante que lui inspirait son visage,
2: il apprit très vite à sourire.

0: Au même instant où Riken naquit, un autre enfant vint au monde.
1: Mais celui-ci n'eut pas la figure rouge et chiffonnée des nouveau-nés.
0: Sa tête était lisse et blanche comme une fleur de coton.
1: Aucun pleur ne vint secouer ses traits de poupée de porcelaine.

0: Les gens qui vinrent effectuer leur visite de politesse furent aussitôt sous le charme.
1: Que tu es belle!
2: Rose, il n'y a pas de plus beau prénom pour cette magnifique fleur. Malgré cette réussite fulgurante, les parents, qui n'avaient que peu de temps à accorder à cette beauté, décidèrent de la confier à la grand-mère qui s'en est pris au premier regard.
1: Je ne pensais pas qu'il était possible qu'une aussi jolie petite fille puisse exister.

0: tout petit Riquet, âgé de quelques mois à peine. Quand surgissait un ensemble de sons inconnus, la signification ne tardait pas à émerger. Il ne lui manquait plus que la parole, et cette dernière apparut très rapidement.
1: « Maman !»
0: qu'il prononça d'une manière anormalement claire.
2: « Oui, mon bébé ! Oui, mon bébé !»
0: s'écria la mère au comble de la joie.
2: Elle couvrit ses joues de baisers voraces.
3: Par ailleurs, il avait observé qu'il était beaucoup plus petit que tous ceux qu'il voyait. Cela l'intriguait.
4: Était-ce une infirmité ?
0: Il décida que non.
3: Sa petitesse lui valait des égards. S'il désirait un objet hors de sa portée, il n'avait qu'à tendre ses mains vers lui, émettre un son, et on lui apportait.
2: Mais l'acquisition du langage perturba quelque peu ce processus. Les parents souhaitaient désormais qu'il nomme les choses.
4: Riquet trouvait cette manie assez stupide, mais il obtempérait et prononçait
3: « Panda ».
2: Oui !
4: Ou
3: « Cuillère ».
2: Oui ! Il parle bien.
4: Bientôt, il dira des phrases.
3: S'extasièrent les parents.
0: Riquet fut vexé par cette dernière affirmation. Comment ses parents pouvaient-ils croire qu'il n'était pas capable de dire une phrase ? Il réfléchit à l'énoncé qu'il choisirait et opta pour l'amabilité.
3: « Maman, cette robe te va très bien. »
0: Il sut immédiatement qu'il était allé trop loin. Sa mère lâcha un verre qui se brisa en mille morceaux sur le sol.
2: Il a dit « Maman, cette robe te va très bien ?»
4: Il a dit « Maman, cette robe te va très bien ?»
2: Il n'a que quelques mois.
5: Ce n'est qu'un tout petit bébé.
2: C'est un surdoué.
5: Un génie.
0: Mais son intelligence ne masquait pas sa laideur et il découvrit, au détour d'un miroir, qu'une figure pouvait dire l'horreur et, au même instant, il apprenait que c'était la sienne.
3: Il pleura longtemps pour supporter le choc, et cependant, le pire était passé. La grande voix dans sa tête lui disait « Je suis repoussant, voilà, je n'en suis pas moins tout ce que je suis, celui qui voit des paysages captivants, celui qui connaît l'intelligence et la volupté, et qui peut être interminablement joyeux de ce constat. »

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3: Et coucou les petites curieuses et les petits curieux, allez, on fouille.
4: Bonjour, je m'appelle Laurie, j'ai 15 ans et je voulais savoir, quand on déterre un mammouth, est-ce qu'on ne prend pas le risque de déterrer une maladie qui n'existe plus ? Merci, au revoir.
3: Alors ça, c'est une grande frayeur qui pourrait faire un bon film, un virus inconnu qui ressurgit en même temps qu'un mammouth. Ludovic Orlando, les mammouths, vous en avez eu entre les mains puisque vous êtes paléogénéticien, spécialiste de l'ADN ancien, donc vous avez plutôt eu des os de mammouth. Est-ce qu'il y a un risque ?
5: Alors Laurie, merci pour la question. Évidemment, c'est une question que je me pose quasiment tous les jours, car mon métier à moi, c'est non pas de déterrer des mammouths, mais c'est de récupérer dans des vestiges archéologiques qui pourraient être des vestiges de mammouth ou d'autres espèces de l'ADN. Et donc, quand on fait ce métier-là, on est soi-même le premier à être exposé à ce risque de contracter une nouvelle maladie. Et je ne suis pas particulièrement courageux, donc s'il y avait un risque, je préférerais l'éviter ensuite. Plutôt que penser qu'à moi, j'aimerais pas être à marquer l'histoire pour être la personne qui ramènerait sur Terre une maladie terrible qui décimerait l'humanité. Donc, non seulement moi, mais toute ma communauté, la communauté qui travaille sur l'ADN des espèces disparues ou du passé, eh bien, s'est posé cette question depuis très longtemps. Et il se trouve que l'ADN que l'on récupère, il est dans un état très, très abîmé. Pour donner une image, l'ADN d'un mammouth, c'est à peu près 3 milliards de lettres, les lettres CAGT. Eh bien, ces lettres-là, elles ne subsistent plus que par petits mots de 50 lettres. À la place des longues phrases de 3 milliards de lettres, il n'y a plus que des petits bouts de 50 lettres. Et donc, quand on a ce mélange de petits bouts de fragments d'ADN, quand bien même on reconstituerait l'ADN dans son entier, il n'y a aucune cellule qui est capable de vivre avec cette information complètement mélangée. Donc, ça veut dire que les cellules de bactéries, des maladies auxquelles tu penses, Laurie, eh bien, ne pourraient pas se remettre à fonctionner d'une certaine manière.
3: Mais pourquoi peut-être que Laurie pose cette question ? Parce qu'on entend dire qu'avec le permafrost, le pergélisol qui est en train de fondre, des virus pourraient réapparaître.
5: Alors, c'est vrai pour les bactéries, ce que je viens de dire, que l'ADN est très fragmenté, mais en fait, c'est vrai pour n'importe quel autre type d'organisme, et en particulier les virus. Donc, pour vous donner une idée, si je découpe les mots d'une page de n'importe lequel de votre livre préféré et que je les mélange, j'arriverai pas à retrouver le texte initial. Il me faudrait le texte initial dans le bon ordre pour essayer de continuer à mobiliser ce texte. Et donc, c'est peu vraisemblable, et à ce point même que moi, dans certains de mes travaux, alors même que je réussis à récupérer l'ADN de maladies du passé, je pense par exemple à la peste de 1720 à Marseille, qui a décimé la moitié de la population marseillaise, eh bien, alors qu'aujourd'hui, on extrait l'ADN des gens défunts à cette époque, on ne s'est pas contaminé nous-mêmes par cet ADN. Et donc, ce qu'il faut savoir, c'est que plutôt qu'un risque, les travaux qui visent à séquencer, caractériser l'ADN des espèces disparues, quand ils découvrent des maladies de jadis, du passé, eh bien, ces travaux-là peuvent nous donner des clés pour comprendre ce qui causait la virulence des maladies dans le passé. Et même, pour certains laboratoires, vont pouvoir nous donner des outils thérapeutiques si des types de maladies de ce genre réémergeaient sur Terre naturellement, non pas par le fruit des laboratoires qui s'intéressent à l'ADN du mammouth.
3: Donc, pas de risque, hein. Tout le monde reste calme. Salut les matelots!

0: On s'écouterait pas une petite bestiole sur mon petit France Inter?
1: Quelle bestiole as-tu choisie?
2: Je me trouve en Normandie, dans un pré entouré de haies au milieu duquel sont plantées quelques pommiers.
1: Quelle chaleur en cette nuit! L'orage gronde et se rapproche.
2: Devant moi, il y a une grosse mare d'où s'échappent des bourdonnements.
1: La bestiole est sûrement un insecte. Mais lequel? Ils sont tellement nombreux par ici.
3: La

0: bonne petite nuque bien moite. Et un dessous de bras bien humide. Oh, il faut du goût de ça.
1: Qu'est-ce qui nous tourne autour comme ça? Oh non, c'est un thon. On dirait une grande mouche avec un corps allongé. Elle doit faire un bon centimètre de long. Oh, mais va-t'en! Elle a deux gros yeux et un corps sombre. Ses ailes sont longues, tachetées de gris, et son vol est quasiment silencieux.
0: Oui, oui, oui, je suis Miss Tante des pluies. Laisse-moi tout faire comme j'ai envie. Je te ferai un petit trou, kiki.
1: Va-t'en! Elle s'approche de mon visage. Elle frôle mon cou. J'ai beau la chasser avec mes mains, elle revient à la charge.
0: Ah, ça sera vite fait. Et je me pose, je t'accroche, et c'est fini.
1: Mais je ne suis pas d'accord. Ça fait très mal une piqûre de temps.
0: Je prépare ma coupe, j'affiche mes stylets. Je ne te lâcherai pas, mon joli.
2: On parle de piqûre de temps, mais il s'agit plutôt d'une morsure. Et comme chez les moustiques, ce sont les femelles qui mordent, pas les mâles. Le bas de leur tête est pourvu de stylets accolés à leurs trompes aspirantes. Ça ressemble à deux longs becs microscopiques qui lui servent à transpercer la chair des mammifères pour en aspirer le sang. Un vrai petit vampire.
0: Allez, juste une petite morsure dans le cou.
1: Arrête, tu me donnes le tournis.
0: Je ne peux pas m'arrêter, pas le temps. Je suis missionnée pour perpétuer l'espèce. J'ai des centaines d'œufs dans mon ventre. Je vais me nourrir pour qu'ils se développent correctement et dans un peu plus de 4 jours, je les pondrai par centaines sur les feuilles aux abords de cette mare. Le grand cycle sera perpétué. Et pour ça, il me faut un régime de protéines au quotidien. Et toi, tu en as plein les veines des protéines. Oh. Et ton odeur de transpiration, oh, elle me rend complètement maboule. Oh, laisse-moi goûter.
1: Je t'ai dit non. Oh non, voilà le reste de la famille. Un gros essaim de temps se dirige vers moi. Ouf, il s'arrête au-dessus d'une touffe de fleurs de carottes sauvages.
0: Oh, ce sont des mâles. Tu ne risques rien. De toute façon, tu es à moi. Ce jus de dessous de bras au naturel, c'est tellement appétissant. Laisse-moi poser mes pattes sur ton corps touché.
1: Si j'avais su, je n'aurais pas mis cette chemise noire ce matin.

0: elle me rend plus attirant encore. Active tout l'été, les femelles dents sont particulièrement agressives quand il y a de l'orage. Pour leur échapper, mieux vaut porter des vêtements couvrants et de couleur claire, car rien ne les arrête, pas même la pluie, d'où leur nom, temps des pluies.
1: Je ne te lâcherai pas, mon petit gars. Je n'ai pas passé mes longs mois d'adolescence à larver sur les berges boueuses de cette mare, à changer de peau 8 fois et engloutir des centaines de vers, de mollusques et d'insectes pour ne pas réussir à croquer le premier mammifère venu. Réjouis-toi, tu es l'élu.
0: Arrête, je vais finir par t'écraser. Une seule de mes mains est 100 fois plus grande que toi.
1: Je suis trop rapide et je suis tenace. Je peux voler plusieurs dizaines de kilomètres par jour. Pas de chance. Tu pars par où?
0: Je vais aller voir les chevaux, tiens.
1: Ah, des chevaux? Où ça?
0: Les temps se repèrent en analysant les mouvements, la lumière, les couleurs, et ils ont une vision mosaïque. Leurs gros yeux sont composés de milliers de tout petits yeux braqués dans différentes directions. Ils voient quasiment à 360 degrés, ce qui leur permet de s'envoler bien avant qu'on ne parvienne à les toucher.
1: Il y a rien qui bouge par ici. Il est où ton cheval? Il est où?
0: Les temps des pluies raffolent du sang de cheval, à tel point qu'en anglais, on nomme le temps « horse fly ». Horse pour cheval et fly pour la mouche. En anglais, le temps est donc une mouche de cheval.
1: Il est où? Il est où? Oh, là-bas, je vois ses grosses fesses noires et toutes chaudes.
0: Mais ce n'est pas le derrière d'un cheval. Elle fonce vers un pommier aux branches duquel est accroché un piège à temps. Attirée par sa chaleur, elle se pose sur un gros ballon en plastique noir suspendu à une branche. Le ballon est à demi recouvert d'une sorte de large chapeau pointu en toile blanche qui fait penser au chapeau d'une sorcière. Mistan fait l'ascension du ballon.
1: De la bonne grosse fesse de cheval bien chaude. Ah, je dois être sur la selle. Mes stylets ne rentrent pas dans le cuir. Je monte voir plus haut. Oh, c'est délicieusement plus chaud par ici. Merde, non, toujours pas. Mais bizarre ce cheval. Ils ne sont même pas le cheval.
0: Et pour cause, c'est un piège à temps mis au point par les éleveurs pour protéger leurs chevaux des virus et des bactéries que les temps transmettent en les mordant. Ces dames vampires miniatures raffolent tellement des pattes et des cuisses de chevaux qu'elles ne se contentent pas de leur sang, elles peuvent carrément leur arracher un morceau de peau. Le temps est monté jusqu'en haut du ballon. Elle cherche à s'envoler, mais elle se cogne sans cesse contre la paroi de la toile blanche.
1: Ah, oh, le ciel a rétréci. Je ne peux plus m'envoler. Oh, oh, mais qu'est-ce qui se passe?
0: Le chapeau blanc du piège se termine par un petit entonnoir qui donne dans une bouteille en plastique. Si elle y rentre, elle ne pourra plus jamais en sortir. Mistan, écoute-moi. Je vais te guider vers la sortie.
1: Où es-tu? Je t'entends, mais je ne te sens plus.
0: Pose-toi à nouveau sur le ballon noir.
1: Oh, mais c'est pas un cheval?
0: Fais-moi confiance.
1: D'accord, mais c'est vraiment parce que je n'ai pas le choix.
0: Très bien. Maintenant, tu vas reculer tout doucement, patte après patte.
1: Oui.
0: C'est parfait. Continue. Quand tu seras de retour sur la partie découverte du ballon, tu pourras à nouveau t'envoler.
1: Tu laisseras te croquer?
0: Oh, mais c'est une véritable obsession, hein. Voilà, tu y es. Envole-toi maintenant.
1: Youhou!
0: Mistan s'envole et fait quelques loopings au-dessus de ma tête. Mince, avec tout ce raffut, on a attiré les chevaux.
1: Maintenant, ça sent vraiment le cheval. Oh, cette bonne odeur de poils chauffés par le soleil. Oh, mouvement de bestiole qui est effectué sur la gauche. CO2 du souffle analysé. C'est bien du mammifère chevalin.
0: Mistan fonce vers l'arrière-train gauche d'un beau cheval noir, puis se pose tout en délicatesse sur sa croupe, non loin de sa queue. Grâce à ses petits amortisseurs situés sous ses pattes, le cheval n'a absolument rien senti. Mistan reste immobile quelques secondes.
1: Faut se faire oublier un petit peu. À peau de...
0: Elle plante ses stylets dans la peau du cheval. Le cheval a eu beau faire frissonner sa croupe, elle a réussi à se poser. Même les mouvements de queue ne la font pas lâcher. Elle s'accroche. Une goutte de sang perle à l'endroit de la morsure. Avec sa trompe, elle aspire la goutte.
1: Oh, un délice!
0: J'ai mal pour le cheval. La morsure de temps, ça fait l'effet d'une petite décharge électrique. Ouf! Elle a redécollé et vole maintenant stationnaire à environ 1 mètre du sol, tandis que le cheval s'éloigne doucement. Alors, tu es rassasié?
1: Merveilleux. Mais je prendrais bien un petit dessert maintenant.
0: Non, tu ne vas pas recommencer.
1: Rassure-toi. Pour toi, je n'ai plus de place aujourd'hui. Je pensais plutôt à une bonne rasade de nectar de fleurs de pâquerette.
0: Dépêche-toi, l'orage commence à tomber.
1: Il y en a faire. Moi, je suis le temps des pluies. Et je suis en mission pour le cycle de la vie. Oui, je suis le temps des pluies. La la la la la la la la.
0: Au cours de cette aventure, nous avons entendu que les Anglais ont baptisé le temps des pluies « horsefly ». Qu'est-ce que cela signifie ? Mouche en or, mouche de cheval, ou bien mouche qui fait mal ? Oui, c'est bien ça. Horsefly signifie mouche de cheval. Car en anglais, horse désigne le cheval et fly la mouche. C'était une aventure mordante, mais c'était bestiolement génial.

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1: Bonjour, vous êtes sur la boîte à blagues. Laissez votre message après le...
2: On commence avec une super blague de circonstance.
3: Bonjour, je m'appelle Camille.
4: Bonjour, je m'appelle Jules. J'ai 9 ans et j'habite à Mondansam. On a une blague pour vous.

0: c'était mon premier est un poisson, mon deuxième est un poisson, mon troisième est un poisson, mon tout est un membre de ta famille.
1: Une sirène ?
0: La réponse est ton tonton.
1: Ah mais oui, mon tonton. Enfin, ton tonton.
2: Trop bien cette blague.
3: Bonjour, je m'appelle Lydia et j'ai 10 ans. J'habite à Montévrain et j'ai une blague pour vous. Docteur, docteur ! Parfois, il m'arrive de me sentir comme une grenouille. Et qu'est-ce que je peux faire pour vous ? J'ai dit qu'est-ce que je peux faire pour vous ? Au revoir !
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1: Oh boy.

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1: Les petits silex, salut. Alors, je suis rentré hier d'Australie et j'entre en ce moment même au BRGM pour faire...
2: Bonjour.
1: Pour faire une petite surprise.
2: Hop, hop, hop, il est où votre badge ?
1: Mince, je l'ai oublié à la maison. Ce podcast s'arrête ici parce qu'il va falloir que je rentre chez moi.
2: Mais non, mais c'est bon, Abel, je te reconnais, tu peux rentrer. Tu vas où, là ?
1: Bah, au bureau du professeur Caillou parce que j'allais lui faire une petite surprise.
2: Dans son bureau ? Eh bah, bonne chance, alors.
1: Merci. Alors, pourquoi il dit ça, lui ? Je suis en mode ninja, parce que j'ai pas envie de me faire repérer. Je vais approcher le plus discrètement possible.
3: Bonjour, Abel. Vous allez bien ?
1: Bonjour, Agnès. Je ne suis plus qu'à quelques pas de l'antre de la plus grande géologue, quand même 1m53, hein, qu'Orléans n'ait jamais connue.
4: Salut, Ab. Joli peignoir.
1: Salut, Christian. C'est une tenue de ninja, par contre, s'il te plaît.
4: Si tu le dis.
1: Pour l'instant, mais personne ne m'a vu, presque, je vais pouvoir passer à l'action. À vrai dire, j'appréhende un petit peu parce que j'ai une énorme nouvelle à lui annoncer. Je pose ma main sur la poignée de son buurk. Ah, ça colle. Et... Surprise !
5: Oh, Abel ! Oh, bah quelle belle surprise, alors !
1: Mais professeur Caillou, mais... Qu'est-ce qui s'est passé ?
5: Oh, rien de spécial, j'ai juste fait une petite couleur, voilà. Je l'ai appliqué moi-même, ça fait plaisir que les hommes remarquent.
1: Mais non, mais je parle de votre bureau, le tas de feuilles, les cailloux partout et cette tasse de café, mais ça fait combien de temps qu'elle traîne ?
5: Mais je l'ai fait ce matin, regardez, je le bois.
1: Ça va ? Attendez, mais... Non mais, professeur, c'est pas du café, ça.
5: Non,
1: c'est,
5: mais...
1: c'est du pétrole.
5: Oui, non mais non, c'est juste que... C'est juste qu'il n'est pas sucré.
1: Non, mais...
5: Oh, bah si, bah vous aviez raison. Mon café, il est plutôt là. Je l'avais rangé sous la pile de cartes géologiques déconvolues.
1: Professeur Caillou, je suis désolé de vous le dire, mais vous êtes devenu une vraie crassouse, hein. Et... Il y a un rat.
5: Mais non, c'est mon cochon d'Inde de compagnie. Viens par là, Myrtille. Non, c'est un rat, vous aviez raison.
1: Mais qu'est-ce qui vous arrive, Pierrette ?
5: Oh, écoutez, j'ai suivi les conseils de votre ami Aluminium. Je suis relax, zen, détendu de la croûte pierresque. C'est marrant, ça.
1: Ouais, enfin là, je suis désolé, je pense que c'est un peu trop, hein. Va falloir ranger tout ça. Vous avez même la caillou-toilette qui déborde, là.
5: Abel, ne vous inquiétez pas, je gère.
1: Non, vous gérez rien du tout, là. Bon, professeur Caillou, on va faire quelque chose. Vous vous rappelez quand vous m'avez aidé à faire ma valise pour partir en mission, alors que moi, à la base, j'avais rien demandé.
5: Oui.
1: Et que j'étais un petit peu chafouin, parce que je pensais que j'en avais pas besoin, moi, de votre aide.
5: Absolument.
1: Et vous vous rappelez que je vous avais dit qu'au final, ça m'avait beaucoup aidé.
5: Je m'en rappelle, tout à fait, oui.
1: Eh bien, on va faire pareil, mais pour le nettoyage de votre bureau. Je vais vous aider, vous allez être chafouin, et au final, vous me remercierez.
5: Eh bien, si vous le dites.
1: Allez, hop ! J'écris à Chlore via la caillou-toilette. Alors, cher Chlore, une grande bataille nous attend, et nous avons besoin de toi. Une bataille contre les forces du mal. La chasse aux microbes et aux bactéries.
5: Ah, carrément !
1: Bactéry Wars, les géologues contre-attaquent.
5: Oui, bof.
1: La menace microbe. Sinon, j'ai aussi le retour du pourri.
5: Oui, bon, on a compris, Abel. Oui. Envoyez la lettre.
1: Pardon, excusez-moi.
5: Bon, et du coup, maintenant, on fait quoi ?
1: Eh ben, on attend que Chlore arrive.
5: Ah, très bien, très bien. D'accord.
1: Eh ben tiens, comme on a le temps, j'en profiterai bien pour vous raconter un truc un petit peu personnel qui est très important pour moi et j'attendais le bon moment, en fait.
6: Professeur en détresse, j'arrive à toute vitesse. Abel, professeur Caillou, qu'est-ce qui se passe? J'étais en vacances à la mer Morte, c'est l'endroit le plus profond sur Terre, hein. Moins 430 mètres sous le niveau de la mer quand même. Oh, c'était chouette, mais qu'est-ce qu'il y avait du monde. Non mais la mer Morte, de toute façon, c'est toujours blindé de chlore et de sodium. Bon, alors ça fait du chlorure de sodium, hein, ou du sel si vous préférez. Et il y en a tellement que les humains qui viennent s'y baigner flottent à la surface. Oh, c'est très très rigolo. Ça m'a permis de me relaxer de ma dernière mission nettoyage de la piscine au camping des Trois Dauphins à Palavas-les-Flots. D'ailleurs, anecdote, voyez l'odeur qu'on sent à la piscine. Vous savez d'où ça vient?
1: Bah oui, c'est ton odeur, l'odeur du chlore.
6: Eh ben pas exactement. C'est l'odeur qui se dégage quand je rencontre du pipi. Sans urine, Il n'y aurait pas cette odeur.
5: Ah, donc il faut que j'arrête de faire pipi dans la piscine pour que ça sente plus mauvais, c'est ça?
6: Ça n'a jamais vraiment été autorisé.
5: Oh, ça saurait, ça.
1: Bon, on se met au travail?
5: Oui, bah faisons comme ça. Je dois bien avoir une vieille bombe à aérosol qui traîne par là. Un pchit et c'est terminé, hein.
6: Non, surtout pas. Là-dedans, c'est mes ancêtres. Ils sont du genre vénère et c'est pas bon pour la couche d'ozone. Je vous propose plutôt de passer à l'échelle microscopique et de régler ça en face à face avec ces fichus microbes.
1: Oh yes, en mode le réveil de la force du chlore.
5: D'accord, caillou petit, caillou péta et minuscule, on deviendra.
6: Oh, vous êtes tout petit.
1: Alors, le prends pas mal, hein, Chlore, mais je te trouve un peu jaune verdâtre et vaporeux.
6: Bah oui, banane, je suis pas un caillou, moi, je suis un gaz.
5: Oh là là, ben là, ça va pas du tout, hein. On va reprendre les bases, hein. On va appeler Agnès Noël, elle est médiatrice scientifique au BRGM. Elle va nous parler de chlore.
3: Allô?
5: Salut Agnès, tu vas bien?
3: Oui, bah écoute, ça va bien. Là, je rentre de la fête de la science. On a fait un atelier sur les pet rocks et c'était vraiment super.
5: J'ai pas le temps pour ton blabla! On est en pleine Wars Bactéry, les contre-attaques géologues!
1: Non, c'est Bactéry Wars, les géologues!
5: Ouais, bah on a compris. On s'apprête à mettre une déculottée à toute une armée de microbes et de bactéries avec chlore. Tu nous ferais pas un petit topo pour nos petits silex qui écoutent le Pouscast? Et puis pour Abel aussi, parce que on dirait qu'il a la tête ailleurs en ce moment, j'ai l'impression quand même, hein?
3: Oui, avec plaisir. Alors, il y a des milliards d'années, quand la Terre était encore en formation, le chlore a été expulsé des profondeurs de la planète par les volcans. Il s'est retrouvé, en fait, dans leurs fumerolles, des petits nuages de vapeur. À la fin, il était partout dans l'air, c'était irrespirable. Longtemps après, il est retombé sur Terre dans des gouttelettes et il est entré dans des cailloux. Puis, il a plu des millions d'années sur ces cailloux et le chlore, qui adore l'eau, en a profité pour se détacher et voguer jusqu'à l'océan en compagnie d'autres éléments qui aiment bien l'eau comme lui, notamment le sodium. Quand le chlore et le sodium se combinent, ça fait du chlorure de sodium, donc du sel. C'est pour ça que l'océan est salé. Il est rempli de milliers de milliards de tonnes de chlore et de sodium.
5: Et ça sert à quoi alors?
3: Alors on se sert du chlore pour fabriquer de l'acide chlorhydrique, de l'eau de Javel ou du plastique. On l'utilise aussi pour rendre l'eau potable et même fabriquer des médicaments parce qu'il a un pouvoir extraordinaire. Il peut détruire les microbes et les bactéries. Alors bonne chance pour votre bataille contre les bactéries.
6: Bon, ça suffit. On n'a pas que ça à faire. On a un bureau à désinfecter et il faudrait y aller avant que...
1: Wow! C'était quoi ça? Les petits silex, nous sommes actuellement sur le clavier d'ordinateur du prof Caillou et nous nous faisons attaquer par des bactéries. Wow!
6: C'est exactement ce que je redoutais. Vite, voici vos armes.
5: Mais c'est pas des armes, c'est des petites pchites.
6: Oui, mais c'est des petites pchites de chlore, de moi-même, quoi. Avec ça, vous allez pouvoir désintégrer les bactéries. Allez, go, go, go, go, go!
5: Alors là, c'est absolument impressionnant, mes petits silex. Chlore vient de se jeter sur une bactérie.
1: Et c'est marrant, une bactérie, ça ressemble vachement à... Comment ça s'appelle, là un curly. Les trucs à l'apéritif, ça me donne hyper faim, d'ailleurs.
5: Il vise sa membrane, ça veut dire sa peau. Il tire, et voilà que des molécules d'eau s'en détachent. Oh, la bactérie se désintègre, c'est très impressionnant.
6: À vous, maintenant. Psi, psi, déleur la membrane.
1: Tiens, prends ça, toi.
5: Super, ça fonctionne trop bien!
1: Attention, professeur, derrière vous!
5: Bien vu, partenaire!
1: Yes! On les a eus!

0: Pas si vite, l'ami! Regardez là-bas! Sur le bureau! À 5 heures!
1: Mais... qu'est-ce que c'est?
0: On dirait une énorme tache de mayonnaise!
2: Alors si je peux me permettre d'être un petit peu plus précise, c'est de la sauce potatoes. Oh, tu parles d'une ouverture facile, j'en mets partout à chaque fois.
0: J'y vais!
1: Oh là là, mes petits silex! Chlore est en train de s'attaquer à la tache! Il casse chacune de ses substances chimiques! Yes! Elle faiblit à vue d'œil!
2: Bah, j'avais pourtant frotté avec mon t-shirt, hein, c'est propre, hein!
1: Dites, professeur, pendant que Chlore se bat contre votre sauce potatoes, j'avais quelque chose là dont je voulais vous parler qui me tient à cœur.
2: Bah, c'est quand même incompréhensible que ce soit toujours sale, hein!
1: Vous entendez ce que je vous dis, Pierrette, là?
2: Oui, pardon, Abel, vous disiez?
1: Depuis tout à l'heure, je cherchais à vous dire un truc un peu personnel.
0: La tâche est KO! J'aperçois notre prochaine cible! Elle est terrifiante! C'est un repère de microbes et de bactéries comme je n'en ai jamais vu! C'est un amas de désordre et de saleté! Regardez, c'est...
1: votre sac à main, professeur!
2: Oh, tout de suite les grands mots! Approchez, venez à l'intérieur! Je n'ai dedans que le strict minimum! Et n'ayez pas peur, c'est propre! Je l'ai lavé en 2018! Qu'est-ce que j'ai dedans? Oh, une loupe!
0: Oh, c'était moi une!
2: Un microscope!
0: C'est bon, c'est désinfecté!
2: Oh, un curly! Oh, un deuxième curly! Oh, dis donc, il y a beaucoup de curly, hein!
0: C'est un nid de bactéries! Poussez-vous! Je vais tirer!
1: À terre, professeur!
0: 3, 2, 1! C'est réglé! Le pchit final! Oh, je crois qu'on a fini! Ah non, mais attendez! Mais c'est quoi cette odeur?
1: Regarde, Chlore! Au fond du sac à droite, derrière le bilboquet, j'aperçois...
2: bah c'est mon docteur Maboule.
1: Non, au-dessus.
2: Mon vélo d'appartement?
1: Non, pile entre la lampe frontale et la débroussailleuse.
2: Ah, ça, c'est de la morue. J'aime bien la morue, c'est mon péché mignon.
1: Quoi? Mais c'est un nid à bactéries. Chlore, tu t'en occupes?
2: Mais non, je l'ai salé. Le sel de table, c'est du chlorure de sodium. Il y a du chlore dedans, donc les bactéries ne peuvent pas se développer. Ça fait des mois que je la garde dans mon sac, cette morue. Elle est encore très bonne, hein?
0: Oui, c'est vrai, je sers à tout. Avant que les frigos n'existent, c'était bien pratique de pouvoir conserver le poisson et la viande. On les mettait dans du sel... et hop!
2: Mais attention, mes petits silex, il ne faut pas confondre le chlore contenu dans le chlorure de sodium, le sel de table, hein, qu'on peut consommer avec modération, et le chlore contenu dans la javel qu'il ne faut jamais, au grand jamais, boire. C'est extrêmement dangereux, c'est peut-être même mortel, hein. Donc je compte sur vous, hein.
0: De nos jours, plus besoin de sel pour conserver longtemps les aliments. Mais on continue d'exploiter le chlorure de sodium. Il se dépose au fond des océans en grosses couches. Des dizaines ou des centaines de millions d'années plus tard, ces couches peuvent se retrouver sous nos pieds. À certains endroits du monde, ce sel est extrait dans des grandes mines sous terre et même en France, à 200 mètres de profondeur, à côté de Nancy.
3: Ça va, je ne vous dérange pas trop.
1: Wow, c'est qui ça?
0: C'est Bacterius! Le chef des bactéries!
3: Lui-même!
4: Eh, y'a moi aussi, je suis méchant!
3: Ah oui, ça c'est Luc. Une toute jeune bactérie, c'est mon stagiaire de troisième en fait. On m'a un peu obligé. Bref, nous occupons ces lieux depuis de longs mois avec ma colonie. Nous ne cessons de grandir grâce à la négligence du professeur Caillou!
2: Je ne suis pas négligente, je suis cool! Bon, et aussi j'ai un petit peu la flemme. Mais c'est de la flemme cool!
4: Moi, j'appelle ça être un peu crasse-pouille sur les bords, mais bon, passons.
3: Luc, s'il te plaît, c'est bon.
4: Pardon.
3: Vous pensiez venir à bout de mon armée. Et bon, vous avez eu mon armée. Mais laissez-moi vous dire une bonne chose. Vous ne m'aurez jamais!
4: Et moi non plus!
3: Attendez, juste une petite précision. Y a quoi dans votre pchit-pchit exactement?
2: Bah, du chlore.
3: Ah bah, autant pour moi, vous allez m'avoir aussi. Est-ce que je peux dire un dernier mot?
2: Oui.
3: Luc.
4: Oui.
3: Je suis...
2: oh non! Et voilà, mes petits silex, nous avons gagné! Oh, j'adore quand nos pouscas se finissent bien! Merci, Chlore!
0: À votre service! Allez, moi je repars en vacances! Bisous!
1: Ah,
5: Il est quand même mieux quand il est rangé et tout propre, votre bureau, professeur, non?
2: Oui, et j'ai même pas ronchonné.
5: Bah si.
2: Non.
5: Bah si.
2: Non.
5: Bah si.
2: Vous êtes fatigant, Abel. Vous voulez tout le temps avoir raison.
5: Alors ça, non.
2: Bah si.
5: Non.
2: Si.
5: Non.
2: On arrête.
5: Bonne idée.
2: Bon, on fait vraiment une bonne équipe, Abel. Vous savez, quand vous êtes parti en Australie, j'étais seule et en fait, ça ne me convient pas. Pour les années à venir, je vous le promets, on sera comme les doigts de la main, comme les minéraux d'une bauxite, inséparables.
5: Bah alors justement, parce que il fallait que je vous dise un truc depuis tout à l'heure, en fait, j'ai vraiment...
2: Oh, un caillou en détresse. On arrive à toute vitesse, ensemble.
5: Et mince.
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1: Et coucou les petites curieuses et les petits curieux, animaux de compagnie au programme.
2: Bonjour, je m'appelle Nina, j'ai 12 ans et j'aimerais savoir si les tortues peuvent apprendre comme un chien. Merci, au revoir.
1: Ah oui, genre coucher au pied la tortue. Alors ça Nina, j'y avais jamais pensé, mais une spécialiste du comportement animal, le docteur Agatha Liévin-Bazin, y a réfléchi, figure-toi. Est-ce que donc une tortue pourrait apprendre comme un chien ?
3: Eh bien, alors je ne sais pas, Nina, malheureusement, si les tortues apprennent exactement comme les chiens, mais ce que l'on sait, c'est que les tortues savent apprendre plein de choses. Les tortues, comme les autres reptiles, les serpents, les lézards, souvent, on ne leur pose pas beaucoup de questions sur ce qu'ils savent faire, apprendre, etc. Et c'est un tort, parce que ce sont des animaux qui, finalement, peuvent apprendre plein de choses. Du coup, dans les années 2007-2009, il y a une chercheuse anglaise qui s'appelle Anna Wilkinson, qui avait une tortue de compagnie, et qui s'est dit, mais ma tortue, elle sait faire plein de choses, il faudrait que je lui pose les bonnes questions. Et par exemple, elle a fait un test où elle l'a mis dans un labyrinthe radial, donc c'est-à-dire qu'on pose la tortue au centre, et il y a 8 bras qui partent de ce centre, et dans chaque bras, elle a mis une fraise juteuse. Et le but de l'expérience, c'est de voir si la tortue peut visiter chaque bras sans repasser par ceux qu'elle a déjà visités. Donc comme ça, ça permet de tester ce qu'on appelle la mémoire spatiale, savoir où on est déjà allé. Et en fait, la tortue, elle ne se trompe pas. Elle enchaîne les bras du labyrinthe, les uns après les autres, sans se tromper. Et il y a d'autres expériences. Une équipe chinoise qui a testé des tortues aquatiques d'eau douce. Et en fait, ce qu'ils ont fait, c'est qu'ils ont essayé de voir si elles pouvaient différencier des quantités. Alors on ne va pas dire exactement compter, mais elles peuvent faire la différence entre 2 et 3, entre 5 et 6. Et elles peuvent compter comme ça jusqu'à faire la différence entre 9 et 10. C'est-à-dire qu'on leur montre des cubes, un nombre de cubes rouges en bois qu'on accroche au-dessus d'elles. Il y a 2 panneaux, par exemple un panneau avec 5 cubes et un avec 6 cubes. Et les tortues sont entraînées à aller là où il y en a le plus, par exemple. Et on se rend compte que les tortues peuvent comme ça distinguer des quantités qui sont très proches. Donc les tortues peuvent apprendre plein de choses.
1: Après, peut-être qu'on s'en rend moins compte aussi parce que les tortues sont plus lentes, enfin on va dire moins vives qu'un chien. Vous voyez ce que je veux dire, non ?
3: Il y a beaucoup de chercheurs qui disent que pour tester les tortues, des fois, bon, il faut être un peu patient parce que même si elle apprend des choses, elle peut faire une petite sieste au milieu ou alors elle va mettre un certain temps à aller voir l'objet. Donc il faut être patient, mais malgré tout, elles ont plein de choses à nous dire.
1: Et est-ce qu'être en groupe avec des copines pourrait stimuler leur apprentissage ?
3: Eh bien, c'est une excellente question et je pense que ça n'a jamais été testé jusqu'à présent parce qu'on a longtemps considéré que les tortues étaient solitaires. Et qu'elles ne se croisaient que lorsqu'elles se chauffaient au soleil à plusieurs ou quand elles cherchaient des partenaires pour s'accoupler. Et puis on se rend compte, notamment par exemple chez les tortues d'eau douce, qu'elles se regroupent à plusieurs, qu'il y a des interactions, qu'il y en a même qui se chamaillent un peu, il y a des dominants qui sont plus forts que les autres, qui vont monopoliser les meilleures places pour se chauffer au soleil. Et on se rend compte qu'il y a plein d'interactions chez ces animaux. Donc finalement, c'est possible qu'ils apprennent, par exemple, rien qu'à ils apprennent juste à vivre avec les autres, ce qui est déjà beaucoup. Mais ce sont des choses qu'on a très peu étudiées jusqu'à présent. Donc j'espère qu'on va se pencher sur les tortues à l'avenir.
1: Et pas forcément pour qu'elles nous obéissent, juste pour mieux les connaître. Salut les matelots.

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2: En l'an de grâce 1137, au palais de l'Ombrière, dans la ville de Bordeaux, c'est la panique à bord. L'honorable, que dis-je, le très vénérable duc d'Aquitaine vient de mourir sur le chemin de Compostelle. C'était un très grand duc, le plus puissant du royaume de France, plus puissant que le roi Louis VI le Gros en personne. Il commandait un immense territoire qui va des Pyrénées jusqu'au centre de la France, en passant par Poitiers, Clermont, Angoulême et Limoges, la fameuse ville de la porcelaine. Oh ! Mais à qui vont revenir toutes ces terres ? Qui va hériter de son si puissant duché ? Eh bien... Oh ! Oui ! Mes ailes ! Sa fille aînée ! Aliénor d'Aquitaine ! Au mois d'avril, le soleil commence à se coucher tard. Nous sommes vers les 21h, c'est un crépuscule de printemps, encore froid, rose et orangé. Aliénor passe devant la cheminée. Elle s'arrête. Elle regarde les flammes qui sont un peu comme elle, vives, ardentes, impétueuses. Elle se tient debout, comme elle sera plus tard tant de fois dans sa vie. Debout. Aliénor honorera l'héritage de son père, et bien plus. Ce qu'elle veut, conquérir le monde. Ce qu'elle sera, une grande, une immense reine. Aliénor a beau avoir 15 ans, elle n'est pas naïve. Ce sera difficile, elle le sait. Mais elle a les épaules et surtout un très fort caractère. Aliénor déteste qu'on lui marche sur les pieds. D'abord, ça fait mal. Ensuite, c'est un signe de faiblesse. Et s'il y a bien une chose qu'elle n'est pas, c'est faible. Aliénor veut la puissance, l'amour et le pouvoir. Elle n'a pas dit un mot, mais tu vois, c'est tout ça qu'on peut lire dans ses yeux. Il y a plusieurs façons de devenir reine. On peut, entre autres choses, épouser un roi ou un prince. Le 25 juillet 1137, Aliénor épouse l'héritier de la couronne de France. Il a 16 ans, il s'appelle Louis, comme son père, alors on le surnomme Louis le Jeune, histoire de ne pas les confondre dans le noir en cas de panne de bougie. Une semaine après le mariage, son beau-père, le roi Louis VI le Gros, meurt.

0: Aliénor devient reine.
1: Ça, par exemple, elle ne pensait pas que ça arriverait si tôt.
0: Aliénor et Louis, oh, c'est tout un poème. Disons qu'il n'y a pas plus éloigné que ces deux tourtereaux. Le roi aime le silence, Dieu et la prière. La reine ne vit que pour l'art, la joie, la musique. Dans le palais de la cité, où ils habitent désormais, l'ambiance est quelque peu morose. Les murs sont gris, froids, humides. On dirait qu'il pleut. Alors, pour réchauffer l'atmosphère, le soir, Aliénor organise de grandes fêtes. Louis n'est pas tout à fait ravi, mais l'autorité, c'est elle, pas lui. Lorsqu'il se plaint, qu'il chouine, qu'il gémit, elle lui rétorque du tac au tac.
2: Écoute, Louis, tu m'ennuies. Hein? Tu n'as qu'à aller te coucher tôt, et si on te dérange, tu mets ton bonnet de nuit fourré en moumoute de lapin. Tu verras, ça isole.
0: Et le roi, son mari, obéit sans dire un autre mot. Qui oserait s'opposer à Aliénor? Elle est la fougue, l'énergie, la tempête, le feu. À cette époque, les rois de France ont une drôle d'habitude. Ils partent en croisade. Ce sont de longs voyages qui les conduisent tout là-bas, aux portes du Moyen-Orient, vers ces pays sublimes qu'on appelle aujourd'hui la Syrie, l'Irak et la Turquie. Le but de ces opérations? Faire la guerre pour prendre le contrôle de villes comme Jérusalem, Alep ou Damas, car c'est dans cette magnifique région qu'a vécu le Christ. Toutes ces bondieuseries, honnêtement, ça n'intéresse pas trop Aliénor. En revanche, l'aventure, le voyage, alors ça, oui! Ça lui met des papillons dans le ventre. Elle décide de partir avec Louis. En plus, ils passeront par la ville d'Antioche, où vit Raymond, son oncle préféré. Elle ne l'a pas vu depuis des années, Aliénor n'a qu'une hâte, le retrouver. En juin 1147, une armée de 100 000 hommes quitte Paris. Devant eux, fière et enthousiaste, chevauche la reine. C'est elle qui ouvre la voie. Les croisés traversent toute l'Europe. Ils passent par l'Allemagne, l'Autriche, la Hongrie. Les chevaux tirent la langue, il fait une chaleur à crever. Enfin, au début de l'automne, ils entrent dans Constantinople, plus connue aujourd'hui sous le nom d'Istanbul. Partout, leurs yeux sont éblouis par des statues d'or, des palais de jade et des fontaines d'eau claire qui s'élèvent très haut dans le ciel en faisant... Aliénor a le souffle coupé. Louis, de son côté, est mal à l'aise. Il n'aime pas trop le luxe, le raffinement, la beauté. Soupire Aliénor en lui jetant quelques regards noirs.
2: Il commence à me courir sur le haricot, le bigot, là.
0: Puis ils reprennent la route, direction Antioche. Louis décide de passer par les montagnes. Le froid pique un peu, pas grave. Aliénor a pris ses fourrures. Quelques semaines plus tard, ils arrivent aux portes de la ville. Frais comme un coquelicot au milieu des champs, Raymond est là pour les accueillir. L'oncle et la nièce ont tellement de choses à se raconter, ils passent des jours entiers à boire du thé et à discuter. Cependant, l'heure est grave. Raymond a besoin de l'aide de Louis. Il y a quelque temps, les Turcs se sont emparés d'Edessa, une ville voisine. Il faut les attaquer sans plus attendre pour empêcher leur progression. Prendre une décision, ça panique toujours un peu Louis. Il s'enferme donc aux toilettes pour réfléchir. 10 minutes plus tard, il sort. Du bout des lèvres, il présente sa réponse. C'est non. Aliénor regarde son époux comme un dragon furieux. De la fumée sort presque de son nez. Pourquoi diable son mari est-il venu jusqu'ici, si ce n'est pour défendre les chrétiens? Entre le roi et la reine, rien ne va plus. Ils rentrent en France dans 2 bateaux séparés. Tout le trajet du retour, Aliénor rumine.
2: Oh, la barbe! La barbe, ce mari!
0: Un jour, bientôt, il faudra s'en débarrasser. Dans le palais de la cité, la vie reprend son cours. Aliénor s'ennuie. Heureusement, elle a la vie politique, son grand et riche duché d'Aquitaine dont elle doit s'occuper. Nous sommes en 1151, la reine a 29 ans. Elle ne le sait pas encore, mais sa vie est sur le point de basculer. Henri Plantagenet, le vigoureux et jeune comte d'Anjou et de Normandie, est de passage à Paris. Énergique, beau, charismatique, il est, heureusement pour lui, tout le contraire de Louis. En plus, dans quelques années, il pourrait devenir le roi d'Angleterre. Tiens, tiens, oh, c'est pas mal ça, l'Angleterre. Aliénor est prête à écrire le nouveau chapitre de sa vie. Ce sera lui, Henri Plantagenet. Mais avant, il faut se débarrasser de Louis. Il se trouve que le roi et la reine sont un petit peu cousins sur les bords.
2: Bingo !
0: Pense Aliénor.
2: La voilà la porte de sortie !
0: Grâce à cet argument de choc, elle réussit à faire annuler le mariage. Elle peut maintenant épouser Henri. Il a 10 ans de moins qu'elle, et bien sûr, il en est complètement barge. Quand Louis apprend la nouvelle, il s'étrangle avec sa cuisse de poulet. Il a, comme on dit, bien en travers de la gorge. Et attends, ce n'est pas fini. Le roi d'Angleterre meurt plus tôt que prévu. Le jeune Plantagenet est choisi pour monter sur le trône. Longue vie au roi Henri II. En 1154, Aliénor et lui sont couronnés comme il faut dans l'immense cathédrale de Westminster avec beaucoup de gens autour pour les regarder. Lorsqu'Henri pose la couronne sur le front de son épouse adorée, ses yeux disent
3: « Aliénor, vous devenez reine d'Angleterre et vous êtes ma reine. Vous régnez sur mon cœur. »
0: Et en silence, Aliénor de lui répondre
2: « Je vous épouse, ok, mais je reste maîtresse de mon destin. » Gare à vous, si vous contrariez mes plans.
0: Après avoir été reine de France, la voici reine d'Angleterre. Et elle adore. Elle trouve ça beaucoup mieux que d'être reine de France. D'abord, il y a une bien meilleure ambiance à la cour. Et puis, elle règne aux côtés du jeune roi. Elle préside les tribunaux, elle participe à l'élaboration des lois. Bref, une partie du pouvoir est entre ses mains. Aliénor et Henri sont heureux, ils ont 8 enfants. C'est un couple puissant, riche, ambitieux, qui règne en maître sur une grande partie de l'Europe. Leurs terres s'étendent de l'Espagne à l'Écosse, côte à côte. Les années filent comme des étoiles, elles passent aussi merveilleusement que dans un rêve. Et puis, un grain de sable vient se glisser dans la machine.
1: Henri tombe amoureux d'une autre femme, Rosamond Clifford, dont on dit qu'elle est la plus belle d'Angleterre.
2: Comment ?
1: Enrage Aliénor.
2: Henri avec Rosamond ? Oh, Rosamond, mes fesses ! Parlez-moi plutôt d'une rose immonde !
1: Henri la trahit. C'est comme un coup d'épée qui s'enfonce violemment dans son cœur. Pourtant, elle ne verse pas une seule larme. Je te l'ai dit au tout début, elle a les épaules. Elle est calme, sereine. Elle sait ce qu'il lui reste à faire. Aliénor va se venger tout simplement. Nous sommes en 1173, elle a 51 ans. Une fois encore, elle s'apprête à ouvrir un nouveau chapitre de sa vie. Aliénor va renverser le roi et s'emparer du pouvoir. Elle va faire un coup d'État. Son arme secrète, ses trois fils aînés, Henri, Richard et Geoffroy, tous les trois en âge de régner. Soutenus par leur mère, les trois princes complotent et se soulèvent contre leur père. Une guerre sanglante éclate. Un an plus tard, Henri a maté les rebelles. Furieux, il fait enfermer Aliénor dans un château froid et isolé, loin de tous, à Salisbury. Elle y reste 15 ans, jusqu'à la mort du roi. Ce jour-là, elle saute de joie. Littéralement, elle manque de trouer le plafond. Heureusement, en plus d'avoir les épaules, elle a la tête dure. Son fils Richard monte sur le trône. Il prend le nom de Richard Ier. Immédiatement, il fait libérer sa mère. Aliénor a 66 ans. Elle est toujours aussi énergique, vive et rapide. Quand elle marche, on dirait un poisson qui frétille. Toute sa force et son intelligence, elle les utilise désormais pour aider son fils à garder sa couronne. Ce n'est pas facile, il faut sans cesse ruser et rendre coup sur coup. Mais c'est son fils adoré, il est vaillant, il a un cœur de lion. Ainsi s'est déroulée la vie de l'une de nos plus grandes reines, la belle, la redoutable, l'inégalable, Aliénor d'Aquitaine. Cet hiver, si tu passes près d'un feu de cheminée, arrête-toi quelques instants et pense à elle. Car maintenant tu le sais, vive, ardente, impétueuse, elle ressemblait aux flammes qui dansent au cœur du feu.

Aliénor, notre fascinante reine, a vécu une vie tellement riche que je n'ai pu, hélas, tout te raconter. Par exemple, Guillaume IX d'Aquitaine, son grand-père, était un immense artiste, un génie. Il a composé de magnifiques vers, c'était le tout premier troubadour de l'histoire. Aliénor, je te l'ai dit, elle aussi aimait beaucoup les arts, la poésie, la musique. Lorsqu'elle était dans ses terres, en Aquitaine, elle invitait des artistes de toute l'Europe, à tel point que certains l'ont surnommée la reine des troubadours. Avec son second mari, le roi d'Angleterre, Henri II, ils ont joué un rôle très important dans l'écriture d'une fabuleuse légende où se croisent un grand magicien, un jeune roi et des chevaliers réunis autour d'une table ronde. Tu en as peut-être entendu parler, ce sont les légendes arthurienne. Je t'en ai déjà un peu parlé dans une autre Odyssée.

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3: Bonjour, salut l'info. Je m'appelle Iliès, j'ai 10 ans. Je vis en Guyane, à Rivière-Montjoly. Aujourd'hui, j'aimerais vous raconter une blague. Comment appelle-t-on un cochon mal rasé ?
2: Alors là, aucune idée, Iliès.
3: Un porc qui pique !
0: Je vais la raconter à mes parents.
4: Bonjour, salut info, je m'appelle Lorraine, j'ai 7 ans et j'habite dans la ville de Carcassonne. J'ai une devinette. Quelle est la fée adorée des enfants ?
2: La fée adorée des enfants ? Je ne sais pas non plus.
4: La fée, ce que je veux. Bisous, bisous.
0: Elle est rigolote, celle-là.
5: Bonjour, je m'appelle Tommy et j'ai 9 ans. J'habite à Champagne-sur-Seine. Quel est le comble pour un électricien ?
2: De ne plus avoir de jus.
5: De ne pas être au courant. Salut, salut l'info.
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1: Chers amis, bonjour.
2: Bonjour.
1: Quel mathématicien et philosophe est né il y a 400 ans à Clermont-Ferrand? C'est Blaise Pascal. Nous ne sommes pas très loin de Clermont, à une quinzaine de kilomètres au nord de Clermont-Ferrand, pour ce spécial jeune du mercredi à Mosa, dans le Puy-de-Dôme. D'ailleurs, Mosa, on peut le dire, est une commune mi-rurale, mi-résidentielle, avec un peu moins de 4000 habitants, mais quand même un peu plus urbaine de nos jours qu'il y a 30 ans, avec, cependant, c'est important, de nombreux espaces verts, des parcs et une abbaye romane et gothique magnifique. Le site de l'abbaye, avec des concerts, concert dans l'abbatiale en particulier. Cette abbatiale a une particularité dans le plafond depuis 1741. Ce plafond est percé d'échéas. Que sont les échéas? Ça pourrait être une question pas facile au jeu des 1000 euros. Les échéas, ce sont en fait des trous. Enfin, dans le plafond de cette église abbatiale, il y a des trous. Et à l'intérieur des trous, des échéas, ce sont des vases anciens ou des amphores qui améliorent l'acoustique. Et c'est vrai que l'acoustique de l'abbatiale, de l'église abbatiale de Mosa est réputée. Dans le cloître se tient le festival des Nuits du Cloître, pendant la période estivale, et également des expositions sont proposées dans l'espace La Galerie, une galerie qui se trouve dans l'un des bâtiments conventuels. Justement, l'actualité, c'est une exposition d'une artiste ukrainienne, une réfugiée ukrainienne qui s'appelle Maria Kozirenko, exposition de ses œuvres, elle peint du 3 au 29 avril. Et sur le plan culturel, donc, il y a également à Mosa la salle de spectacle de l'Arlequin qui nous accueille toute une saison culturelle. Le 28 avril, Cali sera là. Et le 29 avril, San Severino. Qui joue avec nous en Auvergne pour le spécial jeune, c'est Rachel Villet et Marthe Bro. Bonjour Rachel.
3: Bonjour.
1: Rachel, tu es en terminale à Clermont.
3: Exactement.
1: Que fais-tu? Qu'aimes-tu dans la vie? Qu'est-ce qui te fait bouger?
3: Moi, j'adore la musique. Je fais de la batterie depuis que j'ai 6 ans. J'aime bien cuisiner. J'aime bien le sport aussi. J'adore lire. Et voilà, j'aime plein de choses.
1: Qu'est-ce que tu fais en cuisine? Tu as des spécialités?
3: Je cuisine végétarienne parce que je suis végétarienne, mais plein de trucs différents. J'adore la cuisine italienne. Bon, c'est très divers.
1: Par exemple, un exemple.
3: Je fais des nouilles sautées. Bon, je sais pas, c'est ce que j'ai fait hier soir, je crois. Avec, je sais pas, une sauce. Je crois que c'était au beurre de cacahuète avec des petits légumes et c'était très bon, c'est un peu un truc asiatique et voilà, c'est assez bon.
1: Oui, c'est pas italien, ça.
3: Avec du tofu. Le tofu, c'est bon quand on sait le cuisiner, mais c'est vrai que, ouais. Non, oui, parce que plein de gens disent, ah, mais c'est dégoûtant, pourquoi tu manges ça? Mais je vous jure que ça va.
1: Il faut savoir le cuisiner, le préparer, le tofu.
3: Et c'est bon, sinon.
1: Oui, très bien, Rachel. Donc, sport, batterie, lecture et les animaux aussi, je crois.
3: J'adore les chats, voilà.
1: Ouais,
3: j'ai deux chats, c'est ça.
1: Allez, quels sont les noms des chats?
3: C'est Lily et Scooby-Doo.
1: Ben, Lily et Scooby-Doo, quand même, il faut leur faire des bisous et des caresses. Ils écoutent France Inter, évidemment. Et en plus, on les compte pas dans les auditeurs, c'est dommage, parce que France Inter est la première radio de France, mais on serait la première radio du monde si on comptait les chats. Rachel, avec Marthe Bro. Bonjour Marthe.
4: Bonjour.
1: Marthe, tu habites Rion.
4: C'est ça.
1: Et tu es également au lycée à Rion.
4: Oui, à Pierre-Joël Monté.
1: Quelles sont les spécialités que tu as prises d'ailleurs?
4: J'ai pris mathématiques et numérique et sciences de l'informatique.
1: C'est vraiment une passion? Et tu crées des sites?
4: Non, je ne fais pas trop des sites, je fais plus... je sais pas, récemment j'ai fait un programme qui calculait la vitesse de la Station Spatiale Internationale.
1: Ah, c'est vrai? Comme ça? Un dimanche après-midi, il pleuvait.
4: Merci.
1: Et par ailleurs, tu aimes bien la lecture?
4: C'est ça.
1: Pas la lecture de code. Hein.
4: Non.
1: Non, merci, non. Marthe Bro, Rachel Villet, sélectionnée pour jouer avec nous sur France Inter. Première question bleue tirée au sort. Une question de l'école Marcel Pagnol à Bouillé-Loré dans les Deux-Sèvres. Quel est le nom du héros de Jules Verne dans son roman Le Tour du Monde en 80 jours? Est-ce que vous avez lu les Jules Verne?
3: Oui, mais je les ai lus en primaire.
1: Ah, en primaire.
3: Oui, oh là là.
1: Ah ouais, un personnage, un gentleman anglais, accompagné de passe-partout.
3: Non, mais dès la première question.
1: Ouais.
3: Non, mais je sais pas. Je sais pas du tout, je sais non plus. Gulliver, non, j'allais dire n'importe quoi.
1: Dis-moi, non, je
3: dirais. Dire Gulliver, mais non, c'est pas
1: Gulliver, ça. Gulliver, non, pas dans Jules Verne, non.
3: Je sais pas pourquoi.
1: Bon, non, c'est
3: pas ça.
1: Le nom du héros du Tour du Monde en 80 jours. Autre question bleue. Mais on va voir ça tout à l'heure. Autre question bleue de Brigitte Vautero à Limonay, dans la métropole de Lyon. Comment a-t-on appelé, ou comment appelle-t-on pour les historiens, disons, le régime politique de la France avant la Révolution française ?
4: L'Ancien Régime ?
1: Oui, l'Ancien Régime. Monarchie absolue, l'Ancien Régime, avant la Révolution. Question bleue aussi tirée au sort. Une question de Sylvie Rappen à Besançon. De quelle nationalité est la jeune militante écologiste Greta Thunberg ?
3: Elle est suédoise, c'est ça ?
1: Elle est suédoise, ouais. Greta Thunberg. À présent, question blanche. De la part de Marceau Leclerc à Amplepuis dans le Rhône, quel nom donne-t-on en général au dernier enfant dans une famille ? Alors quand je dis nom, c'est pas le prénom, c'est pas Georges.
4: Le Benjamin.
1: Le Benjamin, le dernier dans une famille, c'est le Benjamin, le plus jeune d'une famille. Et c'est aussi un prénom, d'ailleurs, Benjamin, oui, mais donc là, c'est le nom donné au dernier enfant dans une famille, le Benjamin, puis c'est un terme qu'on emploie dans le domaine sportif également. Question blanche d'Amandine Blaze à Marseille, 5e. Quel est le point cardinal septentrional ? C'est comme ça qu'Amandine vous pose la question ? Quel est le point cardinal septentrional ? Mais oui, septentrional, ça, c'est ce qui se rapporte au nord. Et donc, le point cardinal septentrional, c'est le nord. Question rouge d'Edgar Detilleux, qui habite Antony. Et Edgar nous précise, sur l'envoi qu'il nous a fait via franceinter.fr, qu'il a 9 ans. Que signifie CH sur une plaque d'immatriculation ?
4: Suisse.
1: Alors, Suisse, oui, c'est ça.
3: Oui,
1: mais qu'est-ce que ça veut dire en fait ? Oui, c'est bien la Suisse.
4: C'est...
3: Je sais plus.
1: C'est la Suisse, oui, c'est ça.
4: Switzerland ?
1: Switzerland, non, non.
4: Confédération helvétique.
3: Ouais, voilà, je suis le plus. Ouais,
1: Confédération
4: Merci.
1: Helvétique, qui est le nom officiel de la Suisse. Rachel Villet, Marthe Bro. Une question à reposer maintenant. C'était la première question, question de l'école Marcel Pagnol dans les Deux-Sèvres. Quel est le nom du héros de Jules Verne dans Le Tour du Monde en 80 jours, le gentleman anglais qui partait accompagné de Jean Passepartout, son domestique ? Souvenir de lecture d'enfance, c'est ça ?
4: Mais ça commence à remonter quand même là.
1: Oui, c'est vrai, ouais, c'est vrai ça. Que vous êtes très très âgé.
3: On a lu, pas mal de livres depuis, quoi, c'est ça. Oh là là, non mais.
1: Oh là là, ce genre de choses, on l'oublie. Hein. Est-ce que tu veux venir me voir ? Oui, je ne sais pas qui, oui, il y a beaucoup de mains de jeunes spectatrices et spectateurs d'ailleurs qui se lèvent. Alors, je vais te demander de faire le chemin. Tu montes sur scène. Bonjour, quel est ton prénom ?
5: Titouan.
1: Où habites-tu, Titouan ?
5: À Rion.
1: À Rion, tu es Riomois. Quelle est ta réponse, Titouan ?
5: Phileas Fogg.
1: Phileas Fogg, exactement, Titouan. T-shirt France Inter pour toi. Ça vous disait quelque chose ? Ça vous dit quelque chose ?
3: Oui, bien sûr,
1: maintenant avec la réponse. Et l'école Marcel Pagnol à Bouillé-Loret dans les Deux-Sèvres gagne 15 euros pour cette question bleue. Rachel Villet, Marthe Bro. Vous pouvez vous arrêter, mais en passant par le repêchage, vous pourrez peut-être tenter le...
3: Banco ?
4: Ouais, Banco.
1: Ouais, Banco. D'accord. Mais auparavant, la question repêchage. Et aujourd'hui, il faut trouver le nom de ce duo.

0: Alors, ça vous inspire a priori ?
1: Pas du tout,
0: c'est très bien. Alors, oh avec mes propositions, est-ce arsenic, Big Flo et Oli ou PNL ? Coup de vieux avec
1: par
0: Julien Doré d'ailleurs.
1: Je pense que c'est le premier.
0: Arsenic.
1: Je pense que c'est le premier parce que.
0: Arsenic.
1: C'est sûr que c'est sûr
0: Big Flo.
2: Non, je pense pas que c'est le premier.
0: PNL.
1: J'aurais dit arsenic.
2: Big Flo et Oli.
0: Votre réponse
2: Big Flo et Oli.
0: Big Flo et Oli. Tu as raison, Marc. Bonne réponse à cette question repêchage. Traduction. Question bancaire.
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0: Une seule réponse, s'il vous plaît, à cette question banco de Bertille Patureau à Angers. Pouvez-vous orthographier le mot glu, la colle ?
1: G-L-U-E, non ? C'est...
2: Bah, j'aurais tendance à dire pareil, oui.
1: Bah ouais, mais c'est ce qui est un piège, je sais pas. J'aurais dit ça, hein.
2: Bah, c'est l'orthographe, genre... Ça dépend si c'est français ou anglais. Enfin, parce qu'en anglais, je crois qu'ils mettent un
1: E. Ouais, en anglais, ils mettent un E, mais je crois qu'en français aussi.

0: Moi j'aurais, ouais. On nous dit ça ? GLUE ?
1: Ouais, GLUE.
0: Non ? C'est pas ça.
2: C'est pas ça. C'est pas, c'était pas ça.
0: C'est pas ça.
2: C'est pas ça.
0: C'est
2: pas ça.
0: Quoi ?
2: Non, c'était pas ça. Y a pas de E. GLU.
1: Ah mince.
2: Ah oui. GLU, c'est l'orthographe de la glu. Et oui, il y avait un piège. Enfin, une difficulté, disons. GLU, ce genre de colle, ça s'écrit GLU. Et effectivement, il n'y a pas de E, même si le mot est féminin, nous sommes d'accord. Bertille Patureau à Angers va recevoir pour cette question banco 45 euros. Rachel Villet et Marthe Bro, vous repartez avec deux cadeaux Larousse. D'abord, une boîte de jeu, un escape game. Vous en faites des escape games de temps en temps ?
1: Rarement.
0: Moi aussi.
2: Je sens que mon cadeau vous fait plaisir.
0: Non, mais c'est bien.
1: Ah
0: c'est
1: non, c'est bien.
2: Sinon, je le garde.
0: Non, mais c'est super.
2: Non, je vous l'offre. Et de toute façon, c'est Sherlock Holmes contre les assassins de Piccadilly Circus. Voilà, jeu d'aventure. Et donc, comme on dit en français, escape game, jeu d'évasion, on va dire les choses en français. Voilà pour la boîte de jeu. Autre cadeau, le petit Larousse illustré où vous pourrez vérifier que le mot glu s'écrit GLU. Voilà.
0: Oh là là.
2: Il retourne le couteau dans la plaie. 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Que vous dire d'autre ? Passez une bonne journée et à demain, si vous le voulez bien.

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3: Et coucou les petites curieuses et les petits curieux, c'est parti pour la vie de château.
4: Bonjour, je m'appelle Lina, j'ai 12 ans et je voudrais savoir quelle température il faisait avant dans le château de Versailles, par exemple dans la chambre du roi. Au revoir, merci.
3: Et merci à toi Lina, et moi je me dis en entendant tes questions que waouh, ça devait vraiment cailler pour le roi, pour Louis XIV à Versailles. Olivier Jandot, vous allez me confirmer ou pas, vous êtes historien spécialiste de la sensibilité au froid et à la chaleur. Alors, quelle température il faisait à Versailles au temps de Louis XIV ?
5: Eh bien Lina, c'est une très vaste question, et d'ailleurs ce qui est intéressant c'est de noter que cette question, les gens à l'époque ne se sont jamais posée. C'est-à-dire qu'en fait, on n'a aucune donnée objective sur les températures qui pouvaient régner à Versailles, parce qu'à l'époque, on ne se préoccupait pas de savoir combien il faisait dans telle ou telle pièce.
3: Il n'y avait pas de thermostat, quoi.
5: Il n'y avait pas de thermostat, il n'y avait pas de thermomètre. Enfin, le thermomètre existait, mais à l'époque de Louis XIV, c'était un instrument scientifique qui était réservé à quelques savants. Et donc, effectivement, c'est une question que tout le monde se pose. Alors, on a quand même des éléments de réponse. Ce que l'on sait, c'est qu'il y avait beaucoup de cheminées à Versailles. Il y a un inventaire en 1715, à la mort de Louis, donc à l'époque de la mort de Louis XIV, qui dit que très précisément, il y avait 1315 cheminées dans le château de Versailles.
3: 1315, c'est beaucoup.
5: Il y a beaucoup de pièces à Versailles aussi. Mais la vraie question, c'est est-ce que ces cheminées chauffaient réellement ? Parce que ce que l'on sait, c'est qu'une cheminée est quand même un mode de chauffage qui est très très imparfait et très peu efficace. C'est-à-dire qu'en gros, on a chaud à la proximité immédiate du foyer, mais dès qu'on s'éloigne de quelques mètres du feu qui flambe dans l'âtre, généralement il fait froid. Il fait d'autant plus froid que Versailles a des volumes immenses et que ces cheminées, elles sont dans des pièces gigantesques avec des hauteurs sous plafond considérables. Ce qui veut dire au passage que Versailles n'a pas fait pour être confortable. Comme tous les châteaux, Versailles a été fait pour être beau, pour impressionner le visiteur, pour montrer la magnificence du roi, mais pas du tout pour être un endroit dans lequel on vivait confortablement. Le mot même n'existe pas à l'époque, en tout cas pas dans le sens de confort moderne. Ce qui est intéressant à Versailles, c'est qu'on voit une évolution au cours du XVIIIe siècle, le siècle suivant. Et Louis XV, l'arrière-petit-fils de Louis XIV, qui lui succède en 1715, va être beaucoup plus soucieux de son confort que son aïeul. Et Louis XV va, par exemple, davantage vivre dans ce que l'on appelle à Versailles les petits appartements, qui sont des appartements beaucoup plus habitables, entre guillemets, plus bas de plafond, avec des volumes plus petits, dans lesquels, même dans certains, on va trouver des poêles en faïence. Et c'est-à-dire qu'on va se préoccuper de confort. Alors, Lina, tu posais la question de la température qui régnait dans la chambre du roi. La chambre du roi, en tout cas la dernière en date pour Louis XIV, elle fait 92 mètres carrés.
3: Waouh, c'est immense.
5: Et elle possédait une seule cheminée. Et si un jour tu vas visiter Versailles, ou tu as peut-être déjà visité Versailles, ce qu'il faut avoir en tête, c'est qu'en fait la chaleur, elle passe davantage par le lit, ce gigantesque lit qui est au milieu de la pièce, et qui est clos par des tentures, par des rideaux, et qui permet de créer une sorte de petite bulle de chaleur autour du dormeur. En fait, ce n'est que sous Louis XV que, suite à une sorte de demande très très pressante de Louis XV, et ses architectes ne voulaient pas, de peur de dénaturer la chambre, Louis XV va obtenir une deuxième cheminée. Donc le confort va un peu s'améliorer, mais même avec cette deuxième cheminée qui est rajoutée en 1761, il a toujours froid. Alors il trouve une solution très drôle, c'est qu'en fait il va dormir dans une chambre confortable, plus petite, puis le matin, pour l'étiquette, pour la cérémonie du lever du roi, 5 minutes avant que les courtisans arrivent, il se glisse dans le grand lit glacial de cette chambre très mal chauffée et il fait semblant de se réveiller.
3: Oh, le gros malin! Et les autres n'y voyaient que du feu. Salut les matelots!

0: On s'écouterait pas une petite bestiole sur mon petit France Inter?
1: Quelle bestiole as-tu choisie? J'entends des branches qu'on écrase, des bruits de terre qu'on gratte ou qu'on fouille, et surtout des respirations accompagnées de grognements. Des grognements de cochons en pleine forêt, ça doit être des cochons sauvages, autrement dit des sangliers.
2: Là.

0: Ils sont là, devant moi. Ce sont bien des sangliers. Il y en a de toutes les tailles. Des jeunes d'un an qui font presque 50 kilos et 70 cm au garrot. Et des adultes, plus imposants, aussi hauts qu'un poney Shetland. Chez les sangliers, c'est la teinte de leur pelage, qu'on appelle aussi livrée, qui indique leur âge. Celle des marcassins, les petits de moins de 6 mois, est rayée. Chez les ados, entre 6 mois et 2 ans, elle est rousse. Tandis que chez les adultes, comme celui qui retourne la terre devant moi, elle oscille entre gris-brun et gris-noir.
1: Ce coin est rempli de petits champignons. C'est un régal.
0: Le sanglier ressemble vraiment à un cochon. Il possède des oreilles triangulaires dressées sur le haut du crâne, des sabots noirs qui terminent de courtes pattes. Mais il est plus long et possède des défenses, ces immenses dents qui dépassent de sa gueule. C'est sa tête conique, ornée à l'avant d'un groin proéminent, qui lui permet de fouiller le sol. Il l'utilise comme une pelle. Salut sanglier, que donnent les fouilles?
1: Une réussite. On retourne complètement la terre avec nos groins. On explore sous la surface du sol pour être sûr de trouver tout ce qu'on apprécie le plus. Des insectes vivants, des tubercules, des graines, des noix, des racines, des fruits, des escargots, des grenouilles et même des petits cadavres de rongeurs.
0: Les sangliers ne sont pas difficiles. Ils mangent tout ce qui est animal ou végétal et issu du sol, vivant ou non. On dit qu'ils sont omnivores, mais ils sont surtout très gourmands. Vous vous régalez vraiment d'un rien, toi et ton groupe.
1: Mon groupe? Ma harde, tu veux dire?
0: Une harde désigne un groupe de 6 à 20 bestioles d'une même espèce. En anglais, harde se dit herd. Les deux mots puisent leur origine dans le vieux bas francique herda, qui signifie troupeau.
1: Chut! Vous entendez ces aboiements?
0: Les sangliers se figent. Ils font silence tous en même temps.
1: C'est peut-être une menace. Faut se méfier. On est bruyant quand on mange, mais dès qu'il s'agit de survie, on devient les bestioles les plus discrètes de la forêt.
0: C'est pourtant pas facile de passer inaperçu avec ce physique impressionnant. Les sangliers pèsent près de 100 kg pour les femelles, jusqu'à 150 kg pour les mâles. C'est presque aussi lourd qu'une moto.
1: Psst ! Hey ! Hey, tout le monde !
0: Le sanglier s'adresse à ses congénères. Très vite, les laits et les marcassins passent devant et filent dans la direction opposée aux aboiements. Les mâles, eux, restent à l'arrière pour protéger la harde. Tu penses que des chiens sont sur vos traces?
1: Aucune idée. J'ai pas envie de les attendre pour le découvrir. Si tu veux mon avis, on est en présence de plusieurs de tes congénères. Et pas des coulos, des... avec des armes. Des chasseurs! Protégez les gosses! Et leur maman, les laits et les marcassins d'abord.
0: Face au danger, les sangliers oublient leur discrétion. Les femelles et leurs petits s'éloignent des chasseurs. Les mâles, eux, sont sur le front, prêts à servir d'appât. Ils baissent leur tête et se préparent à l'attaque. Les chiens les entourent. Ils grognent et aboient sur les cochons sauvages. Pendant que les laits s'occupent de guider les marcassins loin du champ de bataille, les mâles fondent sur les chiens. Tête bien haute, ce qui place leur défense en l'air pour faire reculer l'adversaire. Certains mâles chargent de toute leur force les chiens les plus téméraires. Les défenses percutent plusieurs bestioles ennemies, les envoyant valdinguer dans les fourrés. D'autres s'enfoncent dans la chair des chiens.
1: Prenez ça dans les gencives!
0: Les chiens battent en retraite, mais le combat n'est pas terminé. Les chasseurs sont arrivés sur place pour prendre le relais.
1: Bon sang! Ils ouvrent le feu! Allez, la harde! Maniez-vous! On fonce tout droit vers la rivière! On pourra la traverser et gagner du temps! ça les ralentira.
0: Malgré leur corps large et leur petite foulée, les sangliers fuient rapidement. Ils courent avec une grande dextérité pour aller se dissimuler derrière les fourrés et les arbustes. Les sangliers ne se battent pas contre les humains car ils n'en sortent jamais vainqueurs. Ils préfèrent prendre la fuite et se planquer. Sans le flair de leurs chiens, les chasseurs sont incapables de les retrouver, surtout lorsqu'ils sont si bien cachés. En revanche, s'il faut protéger les plus jeunes, les sangliers combattent au péril de leur vie.
1: On est sauvés. Nom d'un cochon sauvage. La pression retombe maintenant qu'on les a semés. On va pouvoir repartir à la chasse aux champignons. La rivière est juste là, derrière cette route en goudron.
0: Soyez prudents quand vous traversez la route.
1: On fait notre maximum. Même si c'est dangereux, on a l'habitude. Allez, on traverse. Les petits, vous suivez les femelles. Dans le calme, s'il vous plaît. Tu vois, on gère. Tout le monde est en train de passer. Ils sont prudents. C'est rassurant.
0: Attention !
1: Oh, mais non ! Ils conduisent tous leurs chariots comme ça chez les humains. Il a failli renverser les marcassins.
0: Heureusement que cette voiture avait de bons freins. Elle est passée à quelques centimètres d'une laie avec ses petits. Les hardes de sangliers sont souvent confrontées aux constructions humaines. En 2008, sur 35 000 collisions de véhicules déclarées, plus de 12 000 concernaient des sangliers. Plus d'une sur trois.
1: Je profite que la harde traverse la route pour me frotter contre les écorces des arbres. Ça me permet de me nettoyer et je me débarrasse des parasites qui me chatouillent. Mais ça me démange vraiment.
0: Lorsqu'il fouille le sol, le sanglier éparpille les spores de diverses espèces de champignons qui s'accrochent à son pelage et qui le démangent. Lorsqu'il se frotte aux arbres, il les dissémine sur les chemins. En marchant partout sur des dizaines de kilomètres, il sème des graines qui deviendront des plantes et des arbres. C'est un vrai jardinier, un bienfaiteur de la forêt malgré lui.
1: À force de me gratter, je suis à la bourre, moi. Faut que je rejoigne le reste de la harde pour surveiller les plus petits marcassins. Bon, allez, faut que j'y aille. Salut, Denis.
0: Salut, sanglier. Et fais attention en traversant.
1: T'inquiète, je gère.
0: Nous avons entendu que le mot harde vient du vieux bas francique herda. Il a aussi donné le mot herd en anglais. Que signifie-t-il ? Groupement ? Association ? Ou bien troupeau ? Oui, c'est bien ça. Hard possède la même racine que le mot anglais herd, qui signifie troupeau. C'était un pique-nique énergique, mais c'était bestiolement génial.
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3: Bonjour, je m'appelle Mathias, j'ai 9 ans et j'habite à Bordeaux. Je voudrais vous proposer une blague. Bali et Balo sont sur un bateau. Bali tombe à l'eau. Qui est chauve ?
4: Qui est chauve ? Mais alors attends, on est sur un bateau là, pas chez le coiffeur ?
3: Balo, car Bali tombe à l'eau.
4: Ah, il tombe à l'eau. Ok, j'ai compris.
1: Elle est rigolote celle-là.
5: Bonjour, je m'appelle Léna, j'ai 12 ans.

0: Vous ne savez pas? C'est un bonhomme de neige en plein été.
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1: Magnifique, ce programme de France Musique.
2: Les contes de la Maison Ronde. Jack et le haricot magique. Chapitre 1. Vous êtes nombreuses et nombreux à nous avoir écrit pour nous dire « Les contes de la Maison Ronde, c'est bien joli, c'est même carrément chouette, mais pourquoi n'abordons-nous jamais les vrais sujets comme les haricots magiques ?» Alors soit, ok, j'avais prévu de vous raconter l'histoire de la citrouille volante ou bien celle fameuse du brocoli qui jongle sur un monocycle ou celle du chou qui ne peut pas s'empêcher de dire des gros mots, mais... D'accord, je les garde pour une autre fois, car c'est vrai, les haricots, c'est important. Et s'il y a un personnage historique dont le destin est indéniablement lié aux haricots, c'est bien Jack. Alors, coiffez-vous de vos plus belles paires d'oreilles et ouvrez-les en grand. Oui, oyez, oyez, tous ensemble, écoutons son incroyable épopée qui commence ainsi.

0: Voici Jack, un petit bonhomme courageux,
1: vif
0: et malin.
2: C'est moi.
1: Cette histoire est aussi l'histoire d'un haricot,
0: d'une vache,
1: d'une ogresse et d'un ogre,
0: d'un sac de pièces d'or,
1: deux en or,
0: d'une trompette,
1: toujours en or,
0: et bien évidemment d'un haricot magique et gigantesque qui touche le ciel et qui permet de voir toutes ces merveilles en or.
1: Merveilles tout aussi attrayantes qu'effrayantes. Mais revenons à Jack.
2: Oui, c'est moi.
0: Jack est un petit bonhomme qui vivait seul avec sa mère et une vache qui, comme toutes les vaches, s'appelle Marguerite.
1: Jack, sa mère et Marguerite travaillaient sans relâche pour gagner les quelques sous qui les faisaient vivre.
3: Jack, va traire la vache.
2: J'y vais, maman.
3: Jack, va vendre le lait.
2: J'y cours, maman.
1: Mais un jour, un terrible jour, Marguerite ne donna plus de lait. Jack s'étonna.
2: Marguerite, qu'est-ce qui t'arrive ?
0: Marguerite s'exprima avec un tragique. C'est ce que font les vaches quand elles sont tristes.
1: Mais ce que nous autres ne pouvons comprendre, Jack, lui, le comprenait très bien. Je suis fatigué. Voilà ce que disait sa vache adorée. Alors, la mère de Jack prit un ton triste et grave et dit
3: « Il faut vendre Marguerite, Jack !»«
2: Je ne veux pas me séparer de Marguerite !»«
3: Mon Jack, la vache ne donne plus de lait. Nous ne pouvons plus la nourrir et nous avons besoin d'argent pour vivre !»«
2: C'est injuste !»«
3: Oui, Jack. Mais c'est ainsi. »
1: Face à une telle injustice, Jack se mit en colère.
2: « Pourquoi nous n'avons pas d'argent ?» Pourquoi je dois me séparer de ma vache adorée ?
0: Mais hélas, ces questions n'avaient pas de réponse, à part « c'est ainsi ».
1: Mais les « c'est ainsi », Jack les détestait.
2: Je les déteste.
1: Il regarda sa vache tendrement et lui dit
2: « Marguerite, moi vivant, je ne te vendrai jamais ».

0: car c'était une vache.
1: Et ce signifiait qu'il était plus sage pour elle qu'elle aille se reposer et qu'il serait mieux pour Jack et sa mère qu'il la

0: fort dans ses bras et lui susurra à l'oreille le plus tendre des...
1: Je t'aime.
2: Marguerite prononça le plus doux des... me... qui signifiait la même chose.
0: Mais la colère de Jack était là. Et plus Jack se rapprochait du moment fatidique où il allait devoir se séparer de Marguerite, plus elle grandissait. En chemin, il fit face à un homme qui surgit de nulle part.

0: Hé, hey, toi là, où vas-tu avec ta vache?
1: Nulle part et j'ai pas envie de te parler.
0: Et si je pouvais t'aider?
1: Tu peux pas m'aider, je vais vendre ma vache, ça me met en colère, j'ai envie de taper. Et la vie c'est de la bouse! Voilà!
0: Et si c'était moi qui achetais ta vache?
1: T'as de l'argent?
0: Non.
1: Avec quoi tu veux l'acheter, ma vache? De la salade?
0: Non. Un haricot.
1: Va-t'en, j'ai pas envie de rire.
0: Ce n'est pas un simple haricot, pas un haricot de rien, de pacotille. C'est un haricot magique.
1: Te moque pas de moi, je suis en colère et j'ai envie de taper. Je déteste les haricots.
0: Un haricot magique ne se mange pas. Il se plante. Une fois planté, il grandit encore et encore jusqu'à devenir gigantesque. Ce haricot sera si grand qu'il te conduira dans un endroit rempli d'or. Là-haut, il y a tellement d'or que tu ne manqueras plus jamais de rien.
1: Et pourquoi vous n'y allez pas, vous?
0: Car je suis vieux. Et cet endroit est gardé par d'anciens dieux, cruels et féroces. Et mes jambes n'auraient pas la force de fuir. Mais toi, tu pourras leur échapper. Je le sais.
1: Tu mens.
0: Non, je ne mens pas.
1: Si, tu mens.
0: Tu as raison, je mens. Alors, va vendre ta vieille vache fatiguée. Gagne-en quelques misérables pièces. Dépense-les et après. Hein? Que se passera-t-il?
2: Le vieil homme tourna les talons, puis commença à s'éloigner quand, soudain, Jack cria.
1: Donne-moi ce haricot! Tiens, voilà la vache. Elle s'appelle Marguerite. Et t'as intérêt à bien t'en occuper, hein, sinon...
0: Sinon ?
1: Je te tape !
2: Jack était en colère. Marguerite n'était plus là. Mais un jour, il serait riche. C'est ce que lui avait promis le vieil homme. Et il serait tellement riche qu'il pourrait même racheter Marguerite.

0: Maman, regarde, j'ai de l'or.
1: Jack, heureux et victorieux, tendit ses mains vers sa mère et lui montra son superbe trésor, un tout petit haricot.
2: Un haricot ?
0: Non, de l'or.
2: Qui t'a donné ça ?
0: Un monsieur.
2: Qu'est-ce qu'il t'a dit ?
0: Que ce haricot me donnerait de l'or.
2: Jack, où est Marguerite ?
1: Les mains de Jack se mirent à trembler. Le tout petit haricot, lui aussi, se mit à trembler. Jack n'osa pas parler car il savait qu'il avait commis une erreur, une effroyable erreur.
2: Jack, tu as vendu Marguerite contre un mensonge. Qu'allons-nous devenir ?
1: La mère s'en alla en silence, laissant Jack seul, furieux. D'un seul geste, Jack jeta par la fenêtre ce qu'il pensait être jusqu'alors un précieux trésor, mais qui n'était en réalité qu'un haricot pas magique.
3: Jack sentait au fond de son ventre que la colère grandissait, mais il faisait comme si elle n'existait pas.
1: Il ferma les yeux très fort pour dormir et oublier les terribles choses du jour.
3: Mais soudain, une créature surgit de nulle part.
4: T'as vendu Marguerite ?
5: Tu as fait pleurer ta mère ?
4: Tu t'es fait rouler par un escroc ?
5: C'est horrible !
4: T'es un monstre !
0: T'es qui ?
6: Oh, toutes mes excuses !
5: J'ai complètement oublié de me présenter !
4: Je suis la colère !
5: Et bien d'autres choses fort désobligeantes !
6: Je suis là pour te dire que...
5: Tu es horrible !
4: Et te le répéter pour t'empêcher de dormir !
5: Et te punir ! Enchantée !
1: D'un seul bond, Jack attrapa son oreiller.
3: Pour étouffer le monstre.
0: Tu vas te taire.
5: Inutile d'essayer de me faire taire.
4: Car je suis dans ta tête.
5: Et surtout, je n'ai pas bouche.
0: Je vais te tuer.
5: Ça aussi, c'est assez inutile.
4: Car je n'existe pas vraiment.
0: Je vais te tuer.
3: Alors Jack se dit que parler plus fort que cette horrible créature lui éviterait de l'entendre.
1: Mais la créature répétait...
5: T'es horrible.
4: T'es horrible.
1: Et Jack, lui, criait.
0: C'est toi qui es horrible. T'es horrible. T'es horrible. Horrible. Horrible.

0: Après plusieurs heures de combat acharné, les forces de Jack l'abandonnèrent et il finit par s'endormir d'épuisement.
1: Pendant ce temps, dehors, quelque chose d'étrange semblait s'animer. Mais Jack, exténué, n'y prêta aucune attention.

on aimerait bien savoir ce qui se passe dehors. Mais comme Jack est parvenu malgré tout à s'endormir, laissons-le reprendre des forces. Oui, laissons passer la nuit et retrouvons-nous ensuite, si vous le voulez bien. Avec les premiers rayons du soleil, commencera le prochain épisode.

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0: Tut.
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4: Et coucou les petites curieuses et les petits curieux, c'est vous qui payez ?
5: Bonjour, je m'appelle Marie-Victoire, je voudrais savoir si les pièces de monnaie sont toujours rondes. Au revoir.
4: Merci Marie-Victoire pour ta question. Est-ce que les pièces de monnaie sont toujours rondes ? Et c'est une bonne question. Bruno Collin, vous êtes spécialiste de la monnaie. Ça tombe bien que vous soyez là. Ça n'est pas un hasard, vous êtes historien. Alors, répondez à petite Marie-Victoire.
6: Alors, en fait, les toutes premières monnaies métalliques donc, qui ont été inventées au 7e siècle avant Jésus-Christ avaient plus la forme d'une goutte d'eau. Donc pas tout à fait ronde, un peu ovale. Mais très rapidement, elles ont pris cette forme ronde. Et du coup, tous les pays qui ont adopté la monnaie ont adopté cette forme ronde comme étant une forme plus pratique. Pourquoi plus pratique qu'un carré ? Eh bien, imaginez que dans votre poche, vous avez des monnaies carrées. Mmh. Eh bien, vous allez vous retrouver avec des trous dans le porte-monnaie, vous allez vous abîmer la cuisse avec ces pièces carrées parce que les angles vont immédiatement pénétrer. Donc,

0: C'est pour ça que, je dirais, c'est un usage de faire des formes rondes. Et les spécialistes disent que c'est la forme qui est la plus pratique qui a jamais été inventée. Et aujourd'hui, pratiquement, l'essentiel des monnaies sont rondes. Mais en revanche, il existe beaucoup d'autres formes, en fait.
1: Par exemple.
0: Le Japon, par exemple, qui a émis des pièces en argent qui avaient la forme de petits lingots rectangulaires jusqu'au 19e siècle. Et des grosses pièces en or qui, elles, avaient une forme ovale, très plate, et sur lequel la valeur était inscrite avec de l'encre de Chine.
1: Waouh !
0: Voilà, une forme assez rare.
1: Mais ça n'existe plus.
0: Non, ça n'existe plus.
1: Il y en a d'autres ?
0: Vous avez eu la Thaïlande, qui à l'époque était le royaume de Siam, qui utilisait des monnaies d'argent en forme de bille, et qui comportait un petit trou qui permettait de les enfiler sur un collier.
1: Ah !
0: Voilà. Certains pays, surtout asiatiques, qui ont frappé des monnaies carrées, mais avec des coins arrondis, justement.
1: Pour pas se faire mal.
0: Pour éviter de se faire mal. Tout à fait. On l'a trouvé ça en Birmanie ou à Ceylan. Vous avez également beaucoup de pièces à 6 pans, c'est-à-dire hexagonales, qui sont fabriquées dans le monde, toujours aujourd'hui.
1: Celles-là, donc, elles sont en circulation. Et ça, c'est où, par exemple ?
0: Alors, justement, quelquefois, là, je vous ai parlé de pays lointains, mais vous avez des pays plus proches qui sont très typés. C'est, par exemple, la Grande-Bretagne. Depuis 1969, elles émettent des pièces de 50 pence qui sont heptagonales, c'est-à-dire des pièces à 7 pans. Et la pièce de 20 pence qui, elle, est hexagonale depuis 1982. Et là, je ne vous parle que de formes contemporaines de la monnaie, car on a connu bien d'autres bizarreries. Vous avez eu, par exemple, dans l'histoire, des monnaies en forme de couteau, des monnaies en forme de bêche en Chine, des barres de sel. Vous avez eu des anneaux de cheville en bronze, en particulier en Afrique, qu'on appelait des manilles. Vous avez eu des coquillages, qui ont circulé dans tout l'hémisphère sud, pratiquement jusqu'au 19e siècle. Vous avez eu des ceintures de perles, vous avez eu des rouleaux de plumes, vous avez eu des roues en pierre dans l'île de Gap, dans le Pacifique, des roues en pierre de plusieurs tonnes qui servaient de monnaie.
1: Oh, pratique.
0: Et parmi les plus surprenantes, je citerai ce qu'on appelait des monnaies-timbres, qui ont circulé beaucoup au 19e siècle et au début du 20e siècle. En fait, c'était des monnaies rondes, cette fois-ci, qui se composaient d'une surface métallique, qui portait le plus souvent une publicité, ce qui était assez moderne pour l'époque. Et de l'autre côté, on mettait un timbre neuf, qui était protégé par une pellicule transparente. Et la valeur faciale de la monnaie correspondait à la valeur faciale du timbre.
1: Donc ça faisait monnaie plus timbre, deux en un.
0: Ça faisait monnaie plus timbre, c'est-à-dire que quand vous ne vouliez plus utiliser la monnaie, vous enleviez le timbre et vous pouvez le mettre sur une enveloppe. Bref, comme on dit, dans la monnaie, ça tourne rond.
1: Ça tourne rond et il y a de quoi faire. Un festival, ma parole. 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
1: À l'extrême sud de l'Afrique, mais un peu à l'est, s'élève le Drakensberg, la montagne du dragon. Si tu t'y promènes un jour, tu découvriras de magnifiques dessins très anciens qui te raconteront l'histoire de ce bout du monde qu'on appelle l'Afrique australe. Il y a des milliers d'années, sur ces terres vertes et rouges, sèches et luxuriantes, vivaient les Khoisan. Plus tard, et je veux dire des centaines d'années plus tard, ils sont rejoints par d'autres peuples. D'abord les Xhosa, puis les Zoulous, les Tsonga, les Soto, les Venda, les Pedi, les Ndebele et les Tswana. Bien sûr, oh, ils ne restent pas chacun dans leur coin. Ils se rencontrent, ils échangent et ils se font parfois la guerre. Dans cette région sont aussi nés de grands royaumes comme le Mapungubwe, qui a aujourd'hui disparu, mais dont on a retrouvé des traces. Et attention, pas n'importe lesquels, des sceptres et des rhinocéros, oh, ouah, entièrement faits d'or. Oula, oh, oh. Sans nous en rendre compte, nous avons laissé filer le temps. Nous sommes arrivés à la toute fin des années 1400. À cette époque, les Européens cherchent à aller aux Indes par la mer. Des Portugais, puis des Hollandais passent en bateau dans la région. Les Portugais ne restent pas. Les Hollandais, si. En 1652, tout au sud, au bord de l'océan Atlantique, ils fondent la ville du Cap. Puis ils s'emparent des terres tout autour. Ici vivent des Khoikhoi, mais ils s'en fichent. Ils sortent leurs fusils, ils font tirer les canons. Ce qu'ils sont en train de faire porte un nom, la colonisation. Entre-temps, les Hollandais ont décidé de se faire appeler « Afrikaners ». 100 ans plus tard, les Anglais décident, eux aussi, de coloniser la région. Des guerres éclatent. En 1910, les Anglais gagnent la partie. Ils créent un nouveau pays sous le contrôle du roi d'Angleterre, l'Union sud-africaine. Les Afrikaners sont verts de rage. Ils ne rêvent que d'une chose, reprendre le pouvoir. Les Afrikaners et les Anglais ne s'entendent pas très bien. Soit. Mais il y a une chose sur laquelle ils sont à peu près d'accord. Ils veulent dominer les Africains. Pourquoi? Eh bien, ils croient en une idée affreuse, fausse et criminelle. La supériorité de l'homme blanc. Depuis l'arrivée des Européens, les Khoikhoi, les Xhosa, les Zoulous ont tout perdu. On leur a volé leurs terres, leurs droits et leurs libertés. Pour mieux les contrôler, on les oblige à vivre sur des tout petits bouts de terre, un peu comme des réserves, complètement séparées des blancs. Cela porte aussi un nom, la ségrégation. Très vite, les populations noires commencent à s'organiser pour se défendre. Mais la lutte prend du temps. Elle est dure, difficile. Les Anglais et les Afrikaners n'ont pas peur de la violence. Ils ne veulent rien lâcher. Ce combat pour la liberté et l'égalité, plusieurs hommes l'ont mené. Parmi eux, il y a Nelson Mandela. Il est Xhosa. Toute sa vie, il s'est battu pour servir son peuple. Et tu sais quoi? Heureusement, il a réussi. Voici l'odyssée de Nelson Mandela, un homme incroyable qui deviendra le premier président noir de l'Afrique du Sud.

Nous sommes dans le Transkei, une magnifique région située au sud-est, au bord de l'océan Indien. Entre les collines toutes rondes s'étendent des prairies. Au milieu des prairies coulent des milliers de rivières. Nelson naît le 18 juillet 1918. Il ne s'appelle pas encore Nelson, mais Rolihlahla, ce qui en Kosa signifie « tirer la branche d'un arbre » ou, plus familièrement, « celui qui crée les problèmes ». Rolihlahla grandit dans le village de Kounou. Son père est chef de tribu. Il descend de la famille royale des Tembou. Son rôle, conseiller les rois. Lorsqu'il sera grand, Rolihlahla le sait, lui aussi il parlera à l'oreille des grands chefs. C'est son destin, ainsi le veut la tradition.

0: Voilà.
1: Mais tout cela, oh oui, c'est pour plus tard. Pour l'instant, il a dans les 5 ou 6 ans et franchement, il a bien d'autres choses à faire. Quoi? Mais vivre de folles aventures dans la campagne avec ses amis, pardi. Ensemble, ouh, ils se régalent. Ils gardent les chèvres et les veaux, ils apprennent à se battre avec des bâtons, ils sautent dans les rivières fraîches et comble du délice. Ils boivent le lait directement au pied de la vache. Un jour, on l'envoie à l'école. À peine arrivé en classe, la maîtresse lui donne un nouveau nom, un prénom anglais. Rolir Larla s'appelle désormais Nelson. Bah, ça paraît bien étrange, n'est-ce pas? Mais n'oublie pas que les Cossas ont été colonisés. Alors, c'est comme ça, les Anglais obligent les enfants à devenir un peu plus British.
2: D'accord.
1: Se dit Rolir Larla.
2: Mais je ne vais pas changer. Je vais plutôt garder les deux prénoms.
1: Vers l'âge de 9 ans, Nelson Rolir Larla quitte son village. Il va habiter à la cour du régent des Tembu dans le palais de Mekezweni, qu'on appelle la Grande Demeure. Avant de partir, sa mère le regarde droit dans les yeux. Elle lui dit
3: « Sois courageux, mon fils. »
1: La route est longue jusqu'à Mekezweni. Lorsqu'il part, le soleil ne s'est pas encore levé. À son arrivée, il est presque couché. Le régent traite Nelson comme son propre fils. Il est sévère, mais juste. À ses côtés, il apprend beaucoup. Il faut dire que Nelson est très curieux. Il ne pose pas de questions, mais il apprend en regardant. Il observe tout. Surtout les réunions tribales. Régulièrement, le régent invite tous les Tembu à la grande demeure pour parler de la sécheresse, du bétail ou des nouvelles lois. Lors de ces réunions, chacun a le droit de parler. Sorciers, agriculteurs, guerriers, le régent les écoute tous. Oh ! Nelson est très impressionné. Il se dit
2: « Ça, c'est un grand chef.
0: Voilà.
2: Quand on commande, il faut d'abord écouter. »
1: Nelson grandit. Il va au collège, puis au lycée. Ses professeurs blancs lui apprennent que les meilleures idées du monde ont été inventées par les Européens. Oh, ça, par exemple, il trouve ça vraiment bizarre. Et puis, oh, quelque chose d'autre le chiffonne. Chaque fois qu'un noir croise un blanc, il doit courber la tête. Le jeune homme se demande bien pourquoi. Un après-midi, les élèves reçoivent la visite exceptionnelle d'un grand poète Cossa. Sur les épaules, il porte le carrosse. C'est le manteau traditionnel. Il est très beau, en peau de léopard. Et dans chaque main, il tient une lance. Cette vision, c'est un choc pour Nelson. Comme si tout d'un coup, l'univers entier s'était renversé. Fasciné, il ne peut quitter l'homme des yeux, alors il le regarde et surtout il écoute. Le grand poète raconte l'histoire du peuple Cossa. Il raconte les grands guerriers, les batailles et l'arrivée de l'homme blanc. Il dit
4: « Les étrangers ne s'intéressent pas à notre culture. Nous ne pouvons pas les laisser s'emparer de nos terres. Nous ne devons plus obéir à leurs dieux. Un jour, je le prédis, les forces africaines vaincront. Peuple Cossa, je te donne l'étoile du matin, car tu es un peuple fier et puissant. »
1: Nelson tremble de tout son corps. Il a la chair de poule et les larmes aux yeux. Jamais il ne s'est senti aussi fier. Ce soir-là, il regarde le soleil se coucher. Le ciel s'embrase, puis devient noir.
2: Lorsque la nuit arrive,
1: pense le jeune homme,
2: le jour n'est jamais loin derrière.
1: Le temps passe. Nelson étudie le droit à l'université de Fort Eyre, la seule dans tout le pays où les Noirs ont le droit de s'inscrire. Il apprend à débattre, à présenter et à argumenter ses idées. Pour se maintenir en forme, il fait beaucoup de boxe. En deuxième année, Nelson participe à une grève pour donner plus de pouvoir aux étudiants. Il tient tête au recteur de l'université. Très poliment, c'est vrai, mais tout de même, il faut un certain courage. Qui n'est pas tout à fait récompensé, Nelson est renvoyé.

0: Bon, ce n'est jamais agréable, c'est vrai. Mais tant pis, ses études de droit, il les finira par correspondance. Et puis, surtout, tu sais ce que ça veut dire ? Une nouvelle vie commence et ce sera à Johannesburg, la plus grande ville du pays. Lorsqu'on veut se rendre à Johannesburg, il faut remonter plus au nord, passer à travers les montagnes, entrer dans les terres. Le voyage dure plusieurs jours. À Johannesburg, les immeubles sont immenses, ils touchent presque le ciel. Les voitures roulent à toute vitesse et les lumières ne s'éteignent jamais. La ville est un ventre énorme, où les hommes s'engouffrent pour trouver de l'or au fond des mines. J'ai dit les hommes ? Oh, pardon, je voulais dire les travailleurs noirs. Ce sont eux qui, nuit et jour, descendent à 100 ou 200 mètres sous la terre, creuser la roche et les cailloux. Les blancs, oh non, on n'y voit jamais la pioche à la main. Ce sont les patrons, ils font travailler les autres, les mines leur appartiennent. Nelson trouve un emploi à la mine de Crown Mine. Il a de la chance, il se fait engager comme gardien de nuit. C'est beaucoup moins fatigant et dangereux que de creuser la terre. Le jeune homme regarde autour de lui. Partout, il voit la tristesse, la misère et la désolation. Le bruit des machines est infernal. Les mineurs ont l'air hagards. Ils marchent dans la poussière. Ils sont maigres et épuisés. Le soir, ils ne peuvent même pas rentrer chez eux. Ils s'entassent les uns sur les autres dans de toutes petites baraques sans eau ni électricité.
1: Les Blancs n'ont pas seulement pris nos terres,
0: pense Nelson.
1: Ils volent nos richesses, notre santé, nos vies. Notre pays tout entier est entre leurs mains. Sans se gêner, ils nous dévorent à pleines dents.
0: Un nouveau mot apparaît soudain dans son esprit. L'exploitation.
1: Comment un homme peut-il faire ça à un autre homme ?
0: Se demande-t-il. À la fin de son service, Nelson aime bien prendre le frais sous les jaracondas en fleurs. Lorsque le soleil se lève, pendant quelques secondes, il inonde la terre. Et alors, on dirait que les arbres se transforment en énormes bouquets d'or. Le jeune homme pense à ses ancêtres. Il pense à son village. Il regarde la ville. Elle est si belle et en même temps si terrible. Souvent, il a une grosse boule au ventre. Pourquoi n'a-t-il pas eu le droit d'aller étudier dans la même université que les Blancs ? Pourquoi n'a-t-il pas le droit de voter ? Pourquoi les Noirs, sans cesse, doivent se courber ? Le poète Kosa avait raison. Quelque chose ne tourne pas rond en Afrique du Sud. Un matin, Nelson prend une décision. Il va devenir avocat.

0: 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Mais au fait, pourquoi les colons hollandais ont décidé à un moment donné de se faire appeler Afrikaners ? Après avoir fondé la ville du Cap, tu te souviens, c'était en 1652, les Hollandais ont fait des enfants. Plusieurs générations de colons blancs sont ainsi nés en Afrique du Sud. Ces derniers, pour se différencier des colons nés en Europe, ont décidé de se donner un nouveau nom. Ils ont choisi le mot « Afrikaner » pour bien montrer que leur pays à eux, eh bien, c'était l'Afrique du Sud, pas les Pays-Bas.
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0: Bonjour petits et grands scientifiques de France Musique. Dans ce nouvel épisode du Labo, nous allons nous intéresser au cinéma et à la musique. Parce qu'entre deux, c'est une grande histoire d'amour. Alors à quoi ressemblent les liens profonds qui les unissent? C'est la nouvelle question du Labo. En route pour la planète musique et technique. C'est parti SOSO.
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2: Bienvenue sur la planète musique et technique.
0: Merci SOSO. Et sur cette planète, direction une salle bien particulière, où l'on projette un film en noir et blanc, celui des débuts du cinéma.
3: Mesdames, messieurs, il y a eu la photographie, les fantasmagories, les lanternes magiques. Il y a eu des hommes et des femmes qui se sont creusés la tête, des jours, des mois, des années durant, pour réussir le pari de capter des images de la réalité, les mettre en mouvement et les diffuser à un public.
0: Un rêve devenu réalité à la fin du 19e siècle. En 1895, les Frères Lumière organisent les premières projections publiques de films en France. Le début d'une très longue histoire d'amour entre nous, le public, et le cinématographe.
3: Le cinématographe, du grec kinéma, mouvement et graphe, écriture. Le cinéma, c'est l'art d'écrire le mouvement.
0: Le mouvement, oui, mais le son, non. Cela étonne toujours les plus jeunes d'entre nous. Le cinéma, à ses débuts, était muet. Il n'y avait ni dialogue, ni musique.
4: Mais qu'est-ce qu'ils disent? On n'entend rien!
0: À la naissance du cinéma, il était techniquement impossible de capter à la fois l'image et le son sur le même support. Et de toute manière, il était même impossible de diffuser du son dans une salle comme on le fait aujourd'hui. Les premiers micros et les premiers haut-parleurs venaient tout juste de naître en cette fin de 19e siècle. Et la qualité laissait franchement à désirer. Pourtant, la musique et le cinéma ont très vite été associés. Comment ? En faisant intervenir par exemple des musiciennes et des musiciens en direct dans l'espace où l'on diffusait les films. Une solution rapidement mise en place pour plusieurs raisons. Il faut bien comprendre que la projection des premiers films était considérée comme une attraction, au même titre qu'un numéro de cirque par exemple. D'ailleurs, c'est en particulier dans les fêtes foraines que l'on venait voir pour la première fois cette incroyable invention qu'était le cinéma. Très vite, on a pensé à la musique pour accompagner les petits films. Elle pouvait être interprétée par un pianiste, par exemple. Cela présentait deux avantages. Couvrir le bruit de la machine, mais aussi de toute l'atmosphère sonore, souvent très festive, qui entourait l'espace de projection. Et ainsi donc, plonger le public dans une autre ambiance. Oui, le son et la musique ont depuis les débuts du cinéma été extrêmement importants pour accompagner le regard des spectatrices et des spectateurs vers l'image. D'ailleurs, on pouvait aussi faire appel à des bruisseurs ou des bruiteurs pour reproduire des sons qui collaient à l'image. Ils utilisaient des casseroles, des planches, des cloches, des klaxons, tout un tas d'accessoires qui donnaient plus de vie au film. Parfois, les films étaient même commentés par un bonimenteur, chargé d'expliquer l'histoire, le contexte, ou de lire ce que l'on appelle des cartons, des plans fixes insérés dans le film, sur lesquels était écrit une phrase ou un dialogue, pour aider à la compréhension de l'histoire.

0: toujours et encore bien les rois du boniment, des spectacles, de la foi.
1: Le cinéma, dès ses débuts, est donc accompagné d'un univers sonore qui n'a cessé d'évoluer et de se développer. Au début du XXe siècle, de plus en plus d'entrepreneurs et de forains ont ouvert des salles consacrées exclusivement au cinéma. Et là encore, bien évidemment, la musique résonnait pour accompagner les films. Elle pouvait notamment être interprétée par un organiste qui jouait de l'orgue de cinéma. Un orgue avec ses claviers et ses nombreux tuyaux capables d'imiter plusieurs instruments. Il était aussi équipé de percussions comme un vibraphone ou un xylophone, mais aussi de cymbales, d'une caisse claire et de nombreux accessoires comme des sabots de cheval, un klaxon ou une sirène de police. Et c'est grâce à tout cet équipement que l'organiste pouvait accompagner les films muets et leur donner une toute autre dimension. Au fil du temps, les films sont devenus de plus en plus longs. On a alors développé des techniques de réalisation. On coupe, on resserre, on réalise des gros plans, on s'inspire de tours de magie pour s'amuser à créer des effets spéciaux. Et en parallèle, la musique prend de plus en plus de place. Les musiciennes et les musiciens de cinéma ont des catalogues d'œuvres qu'ils peuvent jouer en fonction de la situation dans le film. On utilise une musique différente s'il s'agit d'un baiser, d'une bagarre ou d'une course-poursuite. Avec le temps, le cinéma n'est plus une attraction, mais il devient un art. On fait appel à des écrivains et des dramaturges pour écrire le scénario, l'histoire, et à de grands compositeurs pour écrire la musique qui l'accompagne. C'est le cas par exemple de Camille Saint-Saëns, le célèbre compositeur du Carnaval des animaux. Il compose la musique de L'assassinat du duc de Guise, un film de 1908. Mais à l'époque, elle n'est pas enregistrée et diffusée dans des haut-parleurs. Elle est généralement jouée en direct, dans chaque salle, au moment de la projection. Même si de nombreux essais ont été faits auparavant, on a l'habitude de dire que le premier film parlant de l'histoire est « Le chanteur de jazz ». Un film de 1927 réalisé par Alan Crosland. Et devinez quoi ? La musique a bien évidemment une place très importante. Pour réaliser cette prouesse, l'équipe du film a utilisé le procédé du vitaphone. L'image et le son ne pouvaient pas encore être enregistrés sur un même support physique. Il fallait donc capter le son sur une machine et les images du film sur une autre. Au moment de la projection, les deux machines, celle qui projette le film et celle qui diffuse le son, étaient reliées entre elles pour que le son suive parfaitement l'image. Une révolution à l'époque.
2: Mais qu'est-ce que vous faites ?
3: On est en train de vous brancher pour le son, mademoiselle.
4: Ok, Lina. Regarde bien cette fleur maintenant. Le micro est dedans. C'est ça ! Et le son va partir d'ici et se promener le long de ce fil-là et se graver dans la cire qui va capter tout ce que tu diras. On va écouter ce que ça donne.
1: L'arrivée du cinéma parlant chamboule tout. On n'écrit plus et on ne joue plus du tout de la même manière dans les films. Tout devient beaucoup plus subtil, plus fin. Il faut apprendre à jouer pour la caméra et pour le micro. Et ce n'est pas toujours facile. C'est d'ailleurs ce que raconte la comédie musicale « Chantons sous la pluie ». Un film à voir absolument en famille qui vous aidera sans aucun doute à saisir toute l'importance de l'arrivée du cinéma parlant.

Aujourd'hui, la musique et le cinéma sont intimement liés. La musique est là pour soutenir l'histoire, amener de la tension ou du réconfort, ou offrir un autre éclairage aux images que l'on voit défiler sous nos yeux. Allez SOSO, je sais que tu adores le cinéma, mais il faut filer maintenant. Retour au labo. Et à la prochaine, petits et grands scientifiques de France Musique.

0: Et coucou les petites curieuses et les petits curieux, Brian is in the kitchen. I repeat, Brian is in the kitchen.
1: Bonjour, je m'appelle Joséphine Dufourneau-Moreau, j'ai 8 ans et demi. Ma question c'est, qui a inventé l'anglais? Je sais, le français c'est François Ier qui l'a inventé, mais l'anglais, merci, au revoir.
0: Oh là là, le tourbillon, Joséphine à l'antenne, Joséphine qui nous donne même son nom de famille. Hein. Et c'est donc l'histoire du français, mais voudrais savoir, Mathieu Avanzi, vous qui êtes linguiste, qui a inventé l'anglais?
2: Disons que c'est assez compliqué quand on essaie de décider qui ou de dire qui a inventé une langue. Si on prend l'exemple du français, on va voir que le français, enfin une langue comme le français ou comme l'anglais, on y reviendra très très rapidement, c'est une langue qui se construit à différents moments, à différentes époques et qui implique différents acteurs. Alors je vais prendre, comme je l'ai dit, l'exemple du français. Il faut remonter pour comprendre comment est né le français à l'époque des Romains. Et les Romains, disons, c'est ceux qui sont à l'origine de notre langue, puisque quand ils sont arrivés en Gaule, donc dans l'actuelle France, ils ont imposé le latin au peuple qui était présent, et c'est ce latin qui a posé les bases linguistiques de ce qu'on appelle aujourd'hui le français. Alors ce latin a été modifié au fur et à mesure des siècles, et puis il a reçu une très très grande modification avec les invasions germaniques à l'époque de Clovis et de sa dynastie. Et donc ce latin s'est modifié au 8e siècle, à l'époque de Charlemagne, on va dire, mais ce latin ne ressemble plus vraiment à du latin, c'est autre chose. On ne l'appelle pas encore français, hein, cette langue, on l'appellera français un tout petit peu plus tard, au moment où on décide que la Gaule, donc que le territoire des Gaulois ne s'appelle plus Gaule, mais qu'on l'appelle France, du nom du peuple de la tribu de Charlemagne, qui était le peuple des Francs.
0: Mais Joséphine, elle parle de François Ier pour le français.
2: Alors, on y arrive tout de suite à François Ier. C'est l'étape suivante, après le moment de Charlemagne, où on dit, bon voilà, on ne parle plus latin, on parle autre chose.

0: Oz. François Ier dit en 1534, il édite des ordonnances de Villers-Cotterêts, ou plutôt il ratifie des ordonnances de Villers-Cotterêts en 1534, et ces ordonnances stipulent que les gens ne doivent plus écrire le latin comme on le faisait jusqu'à présent, mais qu'ils doivent écrire en langage maternel français. C'est la première fois, si on veut, qu'on appelle la langue qu'on parlait le français.
1: Bon, alors d'accord, mais Joséphine, elle va rester sur sa faim, là, Mathieu Avanzi, parce qu'elle veut savoir l'anglais.
0: Alors, justement, j'arrive tout de suite au cas de l'anglais, puisque le cas du français est très intéressant. Le français s'est élaboré sur plusieurs centaines d'années, sur des siècles, en fait. C'est un processus très, très compliqué, très, très long. Et si on en vient, justement, à la question de l'anglais, c'est exactement le même processus qui a affecté sa naissance. Alors, jusqu'au 4e siècle, on ne sait pas trop quelle langue on parlait sur l'actuel Royaume-Uni. Et puis, après, on a parlé ce qu'on a appelé le vieil anglais, une langue dont on a très, très peu de traces, et qui a connu exactement le même destin que le français. C'est-à-dire, on ne savait pas une espèce de masse ou de dialecte qui n'était plus vraiment la même chose que son ancêtre, c'est-à-dire le germanique, une langue sœur du latin, mais qui était une nouvelle langue qui est devenue l'anglais. Et cet anglais a commencé, si on veut, sa deuxième date de naissance ou une des grandes étapes dans son développement, c'est au XIe siècle avec Guillaume le Conquérant qui importe le français du côté anglais. Et c'est ce qui explique qu'aujourd'hui l'anglais dispose d'autant de mots d'origine française. Et donc on voit, si on regarde l'histoire de l'anglais, que c'est un long processus, qu'il n'y a pas une personne qui l'a inventé, qui l'a modifié, qui a décidé que finalement ça serait l'anglais qu'on parlerait et plus une langue germanique, mais c'est vraiment un processus très long du même genre que celui qui a permis aux Français de se développer.
1: Et qui continue, hein, les langues évoluent en permanence et c'est ce qui fait aussi leur richesse.

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1: Bonjour, je suis Jérémy Fell et je vais vous raconter l'histoire de Théo et du grand pouvoir de son imagination.
0: C'est Oli. O-L-I.

Théo est un petit garçon de 7 ans qui vit en Normandie avec ses parents dans une belle maison construite près de la falaise. De sa chambre au mur tout jaune, il peut voir la mer s'étaler sous ses yeux. Et il imagine souvent y nager, y découvrir, en y plongeant, des trésors. Et puis aussi, la traverser en bateau à voile ou à vapeur, y croiser des pirates, des sirènes, des dauphins ou des tortues gigantesques. Théo adore se raconter des histoires et aussi dessiner dans un beau cahier recouvert de cuir offert par sa grand-mère. Il dessine partout, Théo, et tout le temps, même pendant les récréations. Au lieu de jouer au foot,

ou au basket avec ses petits camarades. Et quand il ne dessine pas, il rêve. On dit souvent de lui qu'il est dans la lune, toujours un peu ailleurs. Ne pas avoir beaucoup de copains ne le dérange pas trop, car à la place, il a tellement d'amis imaginaires. Des chevaliers, des mousquetaires, des princes et des princesses, et même des dragons. Oui, des dragons. Parfois, ses amis lui rendent visite quand sa famille dort. Parfois même, il l'emmène vivre de nombreuses aventures, là où tout est plus grand que sur Terre. Quand il en parle le lendemain à ses parents, des étoiles plein les yeux, il se regarde en souriant et chuchote. Ça lui passera. Théo ne comprend pas trop ce que cela veut dire. Et puis, lui ne veut surtout pas que ça passe. Un matin, pendant les grandes vacances, sa maman lui propose de partir quelques jours chez sa tante Justine, à la campagne. Cette idée ne l'enchante pas trop, car cela veut dire qu'il va forcément croiser son cousin, Rémi, qui va au collège et ne perd jamais une occasion pour se moquer de lui. Mais Théo n'a pas le choix, et heureusement, il passe tout le trajet à rêvasser, en regardant défiler de gros morceaux de village, de campagne et de forêt. Quand ils arrivent à destination, il remarque aussitôt son cousin Rémi debout devant l'entrée de la maison, comme s'il l'attendait. Théo comprend à son regard et à son sourire qu'il est bien décidé à l'embêter le plus possible. À l'heure où sa maman et sa tante préparent le dîner, Rémi lui fait signe de le suivre. Théo n'ose pas refuser et ils se rendent dans le jardin, qui se termine tout au bout par une immense forêt. Tu sais ce qui vit là-dedans ? Demande alors Rémi en indiquant la forêt du doigt. Théo fait don de la tête. Ouais, bah si tu le savais, tu ne serais jamais venu ici. Je te parle d'un monstre que tu n'imagines même pas. Avec deux yeux tout rouges, deux longues dents, deux fois plus gros qu'un ours, et avec plein de poils partout. Et tu sais de quoi il se nourrit ? Hein ? D'enfants comme toi. Ouais. Alors t'as intérêt à tenir à carreau. Sinon, je lui demanderai de s'occuper de toi. Théo se ratatine sur lui-même. Ses jambes tremblent. Il ne peut s'empêcher de fixer la forêt. Sa mère l'appelle alors pour le dîner. Sauvé ! Théo court vers la cuisine sans se retourner. Et assis à table, il a du mal à manger ses raviolis au jambon, qui est pourtant son plat préféré. La nuit, calé dans son lit, Théo pense au monstre dont lui a parlé Rémi. Dans le noir, il peut en voir chaque détail, comme si c'était lui-même qui l'avait imaginé en premier. Et c'est alors que derrière la porte de sa chambre, il entend des frottements, des coups contre le mur, des grognements qui le font frissonner, puis un petit rire étouffé. Celui de Rémi, visiblement bien content de sa méchante blague. Théo aimerait tellement trouver un moyen pour qu'il arrête de l'embêter. Le lendemain, Rémi s'amuse à nouveau à lui faire peur en évoquant un enfant de son âge enlevé par le monstre de la forêt un mois plus tôt et qu'on n'a depuis plus jamais retrouvé. Rémi en profite pour lui ordonner d'aller lui chercher une glace dans le congélateur. Sinon, Théo partait dans la cuisine. Rémi téléphone à son meilleur ami et lui raconte à quel point il s'amuse à terrifier son petit cousin avec un monstre qu'il a totalement inventé. « Que les enfants sont bêtes et naïfs à cet âge, dit-il. Maintenant, il obéit à tous mes ordres. » Les jours passent et Rémi embête Théo dès qu'il le peut avec une nouvelle histoire au sujet du monstre. Théo est forcé de lui servir à manger et à boire, de ranger sa chambre ou de laver la vaisselle à sa place. Heureusement, la seule chose que Rémi ne lui demande pas, c'est de faire ses devoirs. Un soir où sa maman et sa tante sont partis au cinéma, Rémi lui annonce que la créature a cette fois décidé de venir le chercher. Théo est pétrifié et se demande ce qu'il a fait de mal. Rémi se lève et, debout face à la lampe, mime les gestes du monstre qui sort des arbres, prêt à l'attraper et à le manger. «

0: « Il est tout prêt !» dit-il en élevant la voix. « Je sens son odeur et j'entends le claquement de ses dents !» Théo ne sait pas quoi faire. Il imagine le monstre de ses cauchemars avancer vers la maison, prêt à surgir dans le salon. Rémi a le sourire aux lèvres. Il pense déjà à la tête que fera son meilleur ami quand il lui racontera. Ce petit garçon est tellement ridicule d'avoir autant peur. Et là, on entend une énorme déflagration dehors. Puis des pas lourds qui approchent. Surpris, Rémi se retourne en se demandant ce qui se passe. Surgit alors face à eux le monstre de la forêt. Il est exactement comme Théo l'a imaginé. « Mais c'est pas possible !» crie Rémi. « Tu n'existes pas ! J'ai tout inventé !» Mais le monstre n'est pas de cet avis et l'attrape par les pieds. Puis il se tourne vers Théo, qui n'ose plus bouger.
1: « Tu n'as pas à avoir peur de moi, Théo !» lui dit-il d'une grosse voix qu'il tente de rendre toute douce. « Je sais que je suis un peu effrayant, mais je ne te ferai jamais de mal, ça non !» car c'est toi qui m'as créé grâce à ta grande imagination. Et si ça peut te rassurer, je n'ai jamais mangé aucun petit garçon. Moi, je préfère largement les marrons.
0: Le monstre approche alors Rémi de son visage.
1: Quant à toi, tu apprendras qu'il ne faut pas sous-estimer le pouvoir des enfants comme Théo. Maintenant, je suis son protecteur. Si tu l'embêtes encore, tu auras affaire à moi, tu peux me croire. « Compris ?»«
2: Oui, »
0: répond Rémi d'une toute petite voix.
1: « Bien, » gronde le monstre, « et que je ne t'y reprenne plus. »
0: Puis il le lâche sur le sol, fait un clin d'œil et un grand sourire à Théo et retourne d'un pas lourd dans la forêt. Théo en reste bouche bée. Rémi, les larmes aux yeux et tout tremblant, s'excuse et lui demande même de lui pardonner. Puis il va lui chercher de la glace à la vanille et l'installe dans le salon devant un dessin animé où le petit garçon, son cœur apaisé et sa bouche pleine de sucre, reste bien tranquille jusqu'au retour de sa maman. Les jours suivants, plus jamais Rémi ne lui fait de méchantes blagues. Plus jamais il ne lui donne d'ordre. Théo profite enfin pleinement de ses vacances. Et puis il se rend souvent dans la forêt pour y vivre de nouvelles aventures et en revient à chaque fois les poches pleines de marrons. Et quand il rentre chez lui, face à la belle-mère de Normandie, c'est en compagnie d'un nouvel ami, né de son imagination. Un ami bien décidé, comme tous les autres, à veiller sur lui. Et voilà, l'histoire est finie. 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
2: Pour se faire des amis, parfois ça peut être utile de connaître une ou deux blagues. La chance, en voici trois.
3: Salut, salut l'info. Je m'appelle Hector, j'ai 9 ans et j'habite à Saint-Gilles-du-Fesque. J'ai une blague pour vous. Comment appelle-t-on une douche sans eau? Bah, une douche.
0: Je la connaissais pas et je valide.
4: Bonjour, salut l'info.
5: Je m'appelle Adèle, j'ai 8 ans et je suis à Chambéville avec toute ma classe. J'ai une blague à vous dire. Monsieur et Madame Peuplu ont un fils. Comment s'appelle-t-il? Jean Peuplu.
0: Trop bien cette blague.
6: Bonjour, je m'appelle Sarah, j'ai 10 ans, j'habite à Généton et j'aimerais vous faire ma charade. Mon premier aime ce qui brille. Mon second est un rongeur. Mon troisième fait des miettes. Mon quatrième est un nombre pair. On peut admirer mon tout en Égypte.
2: Il y a une histoire de pi et de rat, non?
6: Réponse. Pi. Rat. Pi. C'est une pyramide. Merci si vous la diffusez. Merci beaucoup.
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1: Et on dit merci à France Culture pour cette aventure.
2: Je suis Olma, la machine de la connaissance.
3: Mathieu, il faut que tu reviennes vite. J'ai l'impression que... c'est le colonel von Spoons. Il est là.
4: Allez, Ike, Vénus, Ike, il faut sauver Olma. Olma ? Olma ? Est-ce que tu m'entends ? Olma ? Mes amis, j'ai une très mauvaise nouvelle. Olma a été enlevée. J'étais dehors à regarder les ours polaires avec Rémi Marion, on parlait au talkie-walkie, et Von Spoons est arrivé à la Banque de la Vie et l'a kidnappée. Mais je ne sais pas où elle est, et je suis terriblement inquiet.
5: Il a fait exploser la serrure. Ensuite, il a mis Olma dans un sac. Et moi, j'ai rien pu faire.
4: Rodrigo, est-ce qu'il t'a dit où il l'emmenait ?
5: Non. Mais il a dit qu'elle travaillerait dans ses mines de charbon.
4: Oh non, pas ça !
6: Ma... tu... Tant ?
4: Olma ?
5: Oui, c'est elle.
6: Mathieu, tu m'entends ?
4: Olma, où es-tu ?
6: Je n'en sais pas. J'ai rétabli la vie.

0: ne vois rien.
1: Von Spunz est avec toi ?
0: Non, il est parti.
2: Alma, est-ce que tu vas bien ?
0: Oui, Rodrigo, mais j'ai peur.
2: On va te retrouver, ne t'inquiète pas.
1: J'ai appelé Linda, elle arrive, pour nous aider.
0: Mathieu, je reçois des alertes de la salle des graines. La température se réchauffe très dangereusement. Avant de venir me chercher, il faut que j'apprenne de nouvelles choses pour produire de l'énergie.
1: Mais tu comptes plus que les graines, Olma.
0: De toute façon, je ne sais pas où je suis. Il faut que tu appelles Marianne Cambon. C'est une spécialiste des abysses et elle est dans son sous-marin. Votre conversation sera enregistrée. Tu me la feras écouter quand on pourra.
1: D'accord.
0: Chut. J'entends du bruit. Je coupe.
1: Olma ! Oh, elle a raccroché. Bon, allez, elle va rappeler. Pas de panique. Je reste zen et j'appelle Marianne Cambon.
3: Allô ? Allô ?
1: Oui, bonjour Marianne, c'est Mathieu.
3: Bonjour Mathieu, bonjour Olma.
1: Non, malheureusement, Olma n'est pas là.
3: Ah mince, il lui est arrivé quelque chose.
1: Oui, mais ça devrait s'arranger. Marianne, où est-ce que vous vous trouvez là tout de suite ?
3: Alors là, tout de suite, je suis dans mon petit sous-marin jaune, le Nautil. Je suis en train de voyager, pas très loin de vous en fait. Hein. Je suis dans le Spitzberg à 2350 mètres de profondeur sous l'eau. Donc en fait, je suis presque sous vos pieds.
1: 2000 mètres sous l'eau, c'est très profond ça. Est-ce que c'est ça qu'on appelle les abysses ?
3: Ah oui, tout à fait. Les abysses, c'est à partir du moment où on n'a plus de lumière. Donc en fait, les grands fonds marins à partir de 1000 mètres représentent jusqu'à 70% des fonds des océans de la planète Terre. D'ailleurs, on aurait pu l'appeler la planète océan. Et de temps en temps, on a des zones avec des espèces de grands fumeurs, comme des volcans sous-marins, qui viennent cracher des fumées noires. Et tout autour de ces volcans, nous avons la vie avec des animaux. Et c'est ça que je suis partie chercher avec mon petit sous-marin jaune.
1: Mais vous avez beaucoup de chance, parce qu'on dit souvent que c'est plus difficile d'aller dans les abysses que dans l'espace. Pour quelle raison ?
3: Disons qu'on connaît mieux la surface de la Lune que la surface de la planète Terre. Tout simplement parce que sous l'eau, c'est très très compliqué d'essayer de voir quelque chose. Si on pouvait enlever la mer, ce serait plus simple. Malheureusement, on ne peut pas. Et du coup, il faut des sous-marins qui arrivent à descendre sous ces grandes profondeurs. Par exemple, les sous-marins militaires qu'on connaît ne descendent que 500 ou 600 mètres de profondeur. Moi, mon sous-marin scientifique, il descend jusqu'à 6000 mètres, ce qui me permet de voir à peu près la plus grosse partie de la planète Terre, mais sous l'eau.
1: Mais pourquoi c'est si difficile d'aller dans l'eau à grande profondeur ?
3: C'est la pression, le froid, mais surtout la pression. C'est un petit peu comme si j'avais la tour Eiffel sur mon dos à portée. Mais heureusement, dans mon sous-marin, je suis protégée parce que je suis dans une sphère en titane, une boule. Et du coup, je ne sens pas la pression, moi. Tout va bien, je vis tout à fait normalement, je respire normalement.
1: Et alors, où se trouvent les fonds marins les plus profonds sur la planète, Marianne ?
3: Ah, les plus grands fonds marins, en fait, c'est un endroit qui s'appelle la fosse des Mariannes. Ça ne s'invente pas.
1: La fosse des Mariannes ? Tiens ! Je ne sais pas pourquoi, mais ça me rappelle quelque chose. Allez, ça va me revenir. Qu'est-ce qu'on croise dans ces abysses, Marianne ?
3: Eh bien, dans ces abysses, c'est assez incroyable. En fait, lorsqu'on arrive avec le sous-marin, tout doucement, on va se rapprocher de la zone qu'on recherche. Et au début, on est sur du sable. Comme une grande plage, on ne voit pas beaucoup d'animaux. Et puis, on arrive, on a des zones d'éboulis avec des cailloux qui sont cassés. Et là, on commence à voir des petites éponges blanches, très très visibles avec les lumières du sous-marin. Et quand on continue à avancer, on voit des petites zones avec du jaune ou du gris. Et ça, ça prouve qu'il y a une activité volcanique qui s'approche de nous. Et on continue à avancer et là, on va arriver à des zones où on voit des poissons blancs qui n'ont pas d'yeux. Ils sont tout fins, tout en longueur, posés au sol, avec des moules tout autour, quelques crabes pas loin qui sont en affût, prêts à attaquer. Et lorsqu'on se rapproche encore plus des bords de la cheminée hydrothermale, on va trouver des vers avec des tubes, avec des grandes couleurs rouges, et puis ces crevettes qui peuvent vivre tout autour de certaines sources hydrothermales, et qu'on peut trouver jusqu'à 2500 individus au mètre carré quand même. Ça grouille un peu comme un essaim d'abeilles qui serait devant notre hublot. Et là, après, on voit la cheminée devant nous avec toutes ces couleurs dans les tons jaunes, orangés et rouges. Les couleurs sont absolument magnifiques. On en prend plein les yeux lorsque l'on découvre ces sources.
1: Marianne, est-ce que votre sous-marin est suffisamment solide pour résister à la pression des abysses ?
3: Alors, en fait, mon sous-marin est tout à fait assez solide pour aller jusqu'à 6000 mètres de profondeur. Il a une sphère en titane qui est exprès conçue pour, qui fait 3 cm d'épaisseur. C'est un matériel qui résiste à la pression et à la corrosion, mais sans être trop lourd. On a ensuite des gros flotteurs, on a un système de caméras pour pouvoir enregistrer tout ce que l'on regarde et on éclaire avec des petites lumières qu'on appelle des LED et on a deux bras robotisés qui nous permettent de prélever des échantillons puisqu'évidemment à 6000 mètres de fond, on ne peut pas sortir dehors, faire nous-mêmes les prélèvements. Et puis du coup, quand on est dans notre petit sous-marin, donc on est allongé sur le ventre devant un hublot, on regarde dehors, c'est absolument merveilleux toutes les couleurs et les formes de vie qu'on peut observer et on peut faire des plongées jusqu'à 8 heures. En fait, le temps qu'on descende dans les abysses, ça met un certain temps. Puis on travaille 6 heures sur le fond, on est branché sur des batteries en fait. Et le sous-marin, tant qu'il puisse nager avec ses moteurs et puis manipuler ses bras ou allumer ses lumières, va consommer de la batterie. Et au bout de 6 heures, on va remonter. Et ensuite, toutes les demi-heures, on a un petit coucou qui nous rappelle qu'il faut faire signe à la surface que tout va bien et que nos prélèvements se passent de bonne façon. Ah, et ben voilà le coucou justement.
1: Et qu'est-ce que vous devez faire alors, Marianne ?
3: Alors, une fois que le coucou a sonné, je dois prendre le tung, c'est-à-dire un petit micro, et je dois donner ma position et expliquer ce que je suis en train de faire à la surface. Donc, je vais le faire maintenant parce que sinon, je vais me faire gronder.
4: Allô, Nautil, pour le pourquoi pas. Donc, nous sommes en train de rechercher le site Loki à la recherche de crevettes. Nous sommes à 73 degrés 33 nord et 8 degrés 09 est. 2352 mètres de profondeur, tout va bien, nous continuons notre recherche.
5: Ok, bonne baignade.
1: Ah, cette fois-ci, c'est de mon côté. Je crois que c'est...
6: Mathieu ! Qu'est-ce qui s'est passé ? Qu'est-ce qui a explosé la porte ?
1: Oh, Linda, c'est une catastrophe ! Von Spoons a enlevé Holmin !
6: Nom d'un poisson pané ! C'est pas possible !
3: Von Spoons ?
1: Oui, le propriétaire de Charbon 3000. Vous le connaissez ?
3: Il y a un Von Spoons qui a essayé d'acheter le Nautil l'année dernière pour en faire un restaurant à choucroute sous-marin.
1: Ah oui, là c'est sûr que c'est lui !
6: Il faut remonter la piste de la choucroute, Mathieu. La choucroute connexion.
1: Attends ! Holmin dit qu'il faut d'abord continuer à apprendre des choses. Là, je suis au téléphone avec Marianne Cambon, qui est à 2300 mètres de profondeur et qui cherche des crevettes dans un sous-marin jaune.
6: Des crevettes ? Mais pourquoi vous cherchez des crevettes, madame ?
3: Ah, mais les crevettes, ce sont mes animaux fétiches. Nous essayons de comprendre comment la vie est possible dans les grandes profondeurs alors qu'il n'y a pas de lumière. Or, tout ce qu'on connaît au jour d'aujourd'hui, c'est que normalement, la lumière permet aux plantes et aux bactéries photosynthétiques de produire la matière organique. Et dans les grands fonds, il n'y a pas de lumière, donc nous n'avons pas de plantes. À la place, il y a des bactéries qui utilisent la chimie des volcans, et c'est ce qu'on appelle la chimiosynthèse. Et grâce à la chimiosynthèse, tous les animaux peuvent coloniser ces volcans sous-marins, ces sources hydrothermales, et se nourrir grâce au travail des bactéries qui remplacent au fond les plantes.
1: Donc si je comprends bien, sur Terre, la lumière fait vivre les plantes, qui font vivre les êtres humains, et dans les abysses, bah, comme il n'y a pas de lumière, les produits chimiques des volcans sous-marins font vivre des bactéries qui font vivre des êtres vivants.
3: Ah oui, et ma crevette qui a une grosse tête, elle héberge directement des bactéries à l'intérieur de sa carapace et les bactéries la nourrissent pendant que la crevette nage autour des volcans sous-marins. À l'endroit où nous serions morts tellement il y a des produits chimiques, la crevette vit parfaitement bien et en grande quantité en plus.
6: Mais cette crevette, c'est comme celle qu'on mange avec de la mayonnaise ?
3: Alors, elle ressemble un petit peu, sauf qu'elle a pris la grosse tête, un petit peu comme un hamster quand il a les bajoues remplies de repas. Et ben, c'est exactement pareil. La crevette, en fait, elle a pratiquement une tête qui fait la moitié du corps de l'animal. Et dans ses gros joues, justement, elle héberge des bactéries qui lui servent de nourriture. Donc du coup, la crevette n'a pas besoin de manger. C'est absolument incroyable.
1: Grâce à ces bactéries ?
3: Tout à fait. Ces bactéries, elles vont utiliser de l'hydrogène sulfuré, du méthane et puis du gaz carbonique. Et puis, elles fabriquent des sucres, des lipides, des protéines et qui nourrissent la crevette directement sans avoir besoin d'avaler par le tube digestif et de digérer quoi que ce soit.
1: Et comment elle s'appelle votre crevette ?
3: Alors, ma crevette, elle s'appelle Rimicaris et son petit nom exact, c'est Rimicaris exoculata, c'est-à-dire la Rimicaris qui n'a pas d'yeux. Mais en fait, ça, c'est encore un grand mystère. On ne sait pas bien comment elle se repère dans les grands fonds vu qu'il n'y a pas de lumière. Peut-être elle détecte la chimie, mais rien n'est encore bien sûr.
6: Donc, elle est aveugle, la pauvre ?
3: Exactement. C'est tout à fait ça. C'est son nom, en fait.
1: Et elle arrive à vivre dans des profondeurs aussi importantes avec toute cette pression autour d'elle.
3: Et oui, elle est parfaitement adaptée. Ce qui nous aurait tués, pour elle, c'est sa vie normale. Sans lumière, sous pression et dans un environnement naturellement pollué au regard de ce qu'on pense, nous, hommes, de ce qu'est la pollution, du méthane, des métaux lourds, de l'hydrogène sulfuré, du gaz carbonique, eh ben, les animaux vivent parfaitement bien. Dès que la planète émet une énergie chimique, on a la vie.
1: Mais Marianne, vous en faites quoi de vos crevettes une fois que vous les avez repérées dans les abysses ?
3: Ah, alors nos crevettes, une fois qu'on les a repérées, d'abord on passe un petit temps pour les observer. Un des gros travaux du biologiste, c'est l'observation. Alors on pose le sous-marin tout en douceur et on va filmer avec de bonnes caméras 4K et on a les yeux rivés dans les hublots et on observe leur comportement. On essaye de retrouver les adultes par rapport aux jeunes parce que figurez-vous que ces crevettes-là sont bien mystérieuses. On ne sait pas où elles se reproduisent, quand elles se reproduisent, on ne sait pas où vont les larves. Encore plein de mystères à recouvrir pour comprendre comment ça marche là-dessous. Et une fois qu'on les a bien repérées et observées, on en attrape quelques-unes avec un petit aspirateur. Et quand on remonte avec notre petit sous-marin à la surface, on récupère les animaux et puis on court dans une chambre froide, on met un manteau et on essaye de voir un petit peu comment ces crevettes peuvent vivre dans ces conditions-là, en survivant avec tellement de produits chimiques et la pression. Tout ça, c'est encore beaucoup, beaucoup de questions et on manque de scientifiques pour nous aider.
1: Et vous parlez de produits chimiques, ça veut dire que même les abysses sont polluées ?
3: Alors, les abysses sont naturellement pollués, allons-nous dire. C'est-à-dire que dans les abysses, les volcans sous-marins, comme un vrai volcan en surface, va cracher des produits qui, nous, en tant qu'humains, vont nous tuer. C'est par exemple le méthane, le dioxyde de carbone, l'hydrogène sulfuré, le truc qui sent l'œuf pourri. Mes crevettes, elles sentent l'œuf pourri, en fait.
6: Elles sont aveugles, elles sentent l'œuf pourri. Ah, oh, ça me rappelle le vieux Magnus, l'ancien gardien de phare de Longyearbyen. Il était très gentil, mais oh, c'est vrai qu'il y avait quand même pas mal de naufrages.
1: Mais Marianne, est-ce que la pollution humaine arrive jusque dans les abysses ?
3: C'est vrai que les abysses commencent quand même à être impactées par l'activité humaine, comme par exemple le réchauffement climatique, qui mine de rien petit à petit arrive à descendre dans les grandes profondeurs. Et dans les abysses, quand on fait de l'exploration, et des fois c'est un petit peu dommage, mais on trouve des déchets de l'activité humaine, comme par exemple des sacs plastiques. On a trouvé dans la fosse des Mariannes des traces de produits chimiques et de sacs plastiques jusqu'à 11 000 mètres de fond. Malheureusement, tout ce qu'on jette en surface finit toujours par descendre tout au fond des mers.
1: Est-ce que vous aimeriez vivre dans les abysses, vous, Marianne ?
3: Ah, c'est vrai que quand je suis dans mon sous-marin, qu'est-ce qu'on est bien. Il fait un petit peu froid, on met un bonnet, on s'habille bien parce que la sphère en titane, elle est un petit peu frisquette, hein, il fait 3 degrés dehors. Donc la boule de titane, elle est à 10 degrés. Mais c'est vrai qu'on est bien dans ce calme et qu'est-ce que c'est beau, c'est magnifique. On a un petit peu l'impression d'être un explorateur à l'ancienne, on est tellement privilégié d'arriver au fond et on n'a pas envie de remonter surtout. Ah mince, c'est la fin de la plongée, il va falloir remonter.
1: Merci Marianne. Et bon voyage dans les abysses.
3: Merci Mathieu, et surtout bonne chance à vous pour retrouver Olma. Elle est indispensable.
1: Au revoir.
3: Au revoir.
1: Linda.
6: Qu'est-ce qui se passe ?
1: La dernière énigme. Mets-toi dans les profondeurs. Mets-toi, c'était écrit comme le nom de la famille de Marianne Mets-toi.
6: Et alors ?
1: Et alors, j'ai trouvé la solution. Rodrigo, niveau moins 5.
2: Yes, mon pote.
6: Je comprends rien à ce que tu dis, Mathieu.
1: On vient de parler de la fosse des Mariannes, Linda. Et dans l'énigme, si on remplace « mets-toi » par « Marianne », eh bien ça fait « Marianne dans les profondeurs ».
6: Toujours rien compris.
2: Niveau moins 5, salle de la Terre. Mathieu, quand Olma rappellera, dis-lui qu'elle me manque.
1: Oui, je te le promets, Rodrigo.
6: Mais qu'est-ce que c'est que cet endroit ?
1: C'est la salle de la Terre. Voyons voir dans les tiroirs. Etna, forêt amazonienne, Cap Horn, la fosse des Mariannes. Tiens, Linda, ouvre ce tiroir.
6: Nom d'une tranche de saumon fumé.
1: Mes amis, quand Linda ouvre le tiroir, nous sommes projetés au fond de la fosse des Mariannes. Autour de nous, c'est un paysage lunaire. Il y a une multitude de crevettes sur une petite cheminée qui souffle une fumée noire. Et à nos pieds, gravé dans le sol, il y a un message.
6: Pourquoi est-ce qu'il a écrit « Félicitations Mathieu, tu as résolu toutes les énigmes alors qu'on est dans l'endroit le plus profond du monde ?»
7: Bravo Mathieu.
8: Bravo Mathieu.
1: Oh, François-Xavier de la Fesse-Molle, mon grand-oncle et son perroquet.
7: T'as fallu du temps mais tu es arrivé à bout des énigmes. Tu as gagné ma confiance. Tu as donc maintenant le droit de savoir ce qu'il y a au niveau moins 16.
1: C'est vous qui vous cachiez dans la banque de la vie pendant tout ce temps ?
7: Exactement, mais nous parlerons de tout ça en chemin. D'abord, il faut sauver Olma. Linda, ton bateau est prêt ?
6: Bien sûr, François-Xavier. Ah, ça fait plaisir de vous revoir.
7: Plaisir partagé. Allez, en route maintenant.
8: En route !
1: Oh
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1: Et coucou les petites curieuses et les petits curieux, est-ce qu'on est prêts? Allez, venez, on va faire la fiesta en Égypte.
2: Bonjour, je m'appelle Aurore, j'ai 6 ans. Pouvez-vous me dire comment danser les Égyptiens au temps des pharaons et sur quelle musique ils dansaient? Merci.
1: Alors Aurore, c'est une archéologue, une vraie qui te répond. Bénédicte Loyer, égyptologue même. Alors vous avez entendu, hein, il y a deux questions. Comment Ramsès, Toutankhamon et autres Cléopâtre dansaient, hein, on est en mode chorégraphie, et sur quelle musique?
3: Alors là, j'ai envie de dire un peu walk like an Egyptian, n'est-ce pas? Alors ma chère Aurore, là, le gros souci, c'est qu'effectivement, il nous manque la bande-son. Quand on regarde un petit peu les tombes dans l'Égypte ancienne, nous avons beaucoup de représentations d'orchestre et des représentations de danse. Les Égyptiens dansaient et écoutaient de la musique pratiquement tout le temps. Alors pour la musique, nous n'avons pas de partition. Pour le moment, nous ne savons absolument pas comment les Égyptiens notaient la musique, s'ils la notaient. Dans tous les cas, ils avaient des instruments de musique puisqu'on les a. Si tu vas un jour au musée du Louvre, il y a carrément une pièce avec des instruments qui sont en état de fonctionner.
1: Lesquels, par exemple?
3: Eh bien, nous avons des harpes, nous avons des flûtes, des doubles flûtes. Nous avons ce qu'on appelle des sistres. Ça ressemble un peu à des hochets. Ça permet aussi de marquer un petit peu le rythme. Nous avons également des luths. Ça ressemble un petit peu à des guitares. Alors, peut-être qu'aujourd'hui, dans la musique copte, c'est les musiques qui sont faites par, en quelque sorte, les descendants des pharaons, il y a peut-être certaines partitions, certaines musiques qui, en fait, ont traversé les siècles. Et là, il y a une égyptologue qui travaille dessus. Elle s'appelle Sybille Emery. Et elle essaye de retrouver justement cette fameuse musique des pharaons. Donc là-dessus, il faut encore travailler, mais on sait que le monde égyptien était rempli de sons et il était rempli de musique. Et forcément, qui dit musique
1: dit danse, voilà, dit la danse. Corée, alors c'était quoi?
3: Eh bien, là, il faut utiliser tout ce qu'on a aussi dans les tombes. Nous avons des magnifiques scènes de banquet où la danse est représentée. Alors très souvent, ce sont des danseuses. Elles peuvent être plus ou moins vêtues. Certaines sont juste vêtues d'une petite ceinture avec des coquillages, comme ça, quand elles dansent, ça cliquette et donc ça permet d'accompagner le rythme de l'orchestre juste à côté. Nous avons certaines représentations avec des jetées de jambes, des ponts où elles le mettent carrément tout le corps en arrière. On a également les deux bras bien levés, comme si tu regardais le lac des cygnes de Tchaïkovski. Donc on a des mouvements qui, pareil, ont sans doute traversé les âges et que tu peux retrouver encore aujourd'hui quand on danse. Et puis il y a certaines danses très spécifiques. On a par exemple la danse des Libyennes, qui était faite lorsque le roi fêtait son jubilé. On les reconnaît tout de suite parce qu'elles ont une sorte d'écharpe qui se croise à l'avant de leur torse. Ça, c'est la danse des Libyennes. C'est quelque chose qui est manifeste très très ancien et qui a réussi à se transmettre de siècle en siècle.
1: Et est-ce que les rois dansaient ou pas?
3: Alors là, c'est une très grande question. Mais on suppose quand même que oui, et notamment d'un point de vue rituel, puisque par exemple dans les textes des pyramides, à un moment, le roi se transforme en nain pour pouvoir danser devant le dieu et être son divertissement vénérable.
1: La danse du pharaon, eh ben vous n'avez plus qu'à essayer chez vous, hein, en imaginant donc la musique. Salut les matelots!

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Mathilde aimait les arbres, près de chez elle. Mathilde habitait en ville, une grande et grosse ville, avec plein de voitures et beaucoup de bruit. Une ville où les trottoirs grouillaient de gens très pressés qui regardaient le vide en lui parlant. Des gens qui enfonçaient des petits bouts de plastique blanc dans leurs oreilles. Mathilde a mis longtemps à comprendre à quoi servaient ces petits bouts de plastique blanc. Elle s'est souvent cognée dans ces marcheurs pressés et parlants, parce que Mathilde, elle, regardait les arbres. Les arbres de sa grande ville bruyante. Elle n'a jamais eu de petits bouts de plastique blanc dans les oreilles, et pourtant, elle parlait, elle aussi, la tête en l'air. Elle parlait à ses amis les arbres. Ses parents n'aimaient pas qu'elle parle toute seule. Ils lui disaient tout le temps « Arrête de faire la folle et regarde devant toi, tu nous fais honte. Tu crois qu'ils vont te répondre ?» Souvent, l'un des deux parents, ce n'était jamais le même, disait à l'autre de la laisser tranquille. Et souvent, Mathilde entendait en conclusion « La pauvre ». Après ce genre de remarques, Mathilde était toujours triste. Elle devait passer devant ses amis sans leur dire bonjour et sans prendre de leurs nouvelles. À l'école, Mathilde ne dessinait que des arbres, ne parlait que d'arbres. Ses maîtres et ses maîtresses s'en inquiétaient et lui disaient de parler d'autre chose, des oiseaux par exemple. Mais elle se disait dans sa tête que les oiseaux sans les arbres ne pourraient pas faire de nid et pondre leurs œufs. Les arbres étaient donc à ses yeux plus importants que les oiseaux. Elle pensait également que sans les branches découpées en arcs ou en flèches, sans les troncs débités en planches, sans le liège pour boucher les bouteilles, sans les feuilles pour nourrir la terre, les hommes n'auraient pas pu prospérer et marcher en parlant avec leurs petits bouts de plastique coincés.

glissait dans les oreilles. Ses camarades la fuyaient et ne voulaient plus jouer avec elle parce que Mathilde revenait toujours à ses arbres et cela finissait par lasser tout le monde. Mais cela n'avait pas d'importance, car toute seule, elle pouvait parler plus longtemps aux arbres coincés dans la cour de son école, passer plus de temps à poser ses mains sur les troncs et sentir la vie de ces arbres d'école. Déposer des baisers guérisseurs, là où les enfants les blessaient, avec leurs jeux brutaux et parfois cruels. À chaque fois qu'elle posait ses mains sur le tronc d'un arbre à l'école ou dans la rue, elle se sentait plus forte et souriait beaucoup. Mathilde possédait des carnets très jolis qu'elle avait achetés avec son argent en secret parce qu'à l'intérieur, elle écrivait tout ce qu'elle savait sur les arbres. Elle les dessinait sous chaque saison. 100 feuilles l'hiver, plein de bourgeons au printemps, vert foncé l'été et rougissant l'automne. Ses parents tenaient absolument à ce qu'elle fasse autre chose que de se préoccuper des arbres. Alors, ils l'ont obligée à faire de la musique. Elle n'avait pas le choix. Mais elle réussit pourtant à convaincre ses parents de décider elle-même de l'instrument. Et devinez, elle opta pour le hautbois. Ses parents, dépités, avaient juré qu'elle choisirait. Ils ne pouvaient donc pas lui refuser cet instrument très difficile à pratiquer lorsqu'on est encore enfant, car il faut souffler très fort pour obtenir un son. Mais dans « hautbois », il y avait bois. Et s'essoufflant dedans, elle tenait un arbre sombre dans ses petites mains si blanches, presque transparentes. Décidément, rien ni personne ne pouvait empêcher Mathilde de penser aux arbres. Ses parents, ses camarades, ses maîtresses et ses maîtres d'école se désespéraient de la voir un jour s'intéresser à autre chose. Dans la rue où elle vivait avec ses parents, des voisins avaient installé un petit présentoir avec des livres usagés dedans afin que d'autres gens en profitent. Un soir, en revenant de l'école toute seule, elle s'arrêta devant ses livres, espérant pour une fois en trouver un qui lui plairait. Mais les gens se débarrassaient toujours de leurs livres les moins intéressants ou les plus abîmés. Mais ce jour-là, elle fut attirée par une couverture défraîchie avec une grosse tête de chef indien dessus. Le livre, comme le chef indien, semblait très vieux. Sous la tête de ce très vieil indien trônait une phrase qui illumina le visage de Mathilde. « Saviez-vous que les arbres parlent ?» Mathilde, sans regarder s'il y avait des passants pressés autour d'elle, répondit « Oui, je le sais. » Alors le vieil indien sur la couverture lui sourit. « Oui, vous avez bien entendu. » Il lui sourit. Tout cela est plus vrai que tout le vrai du monde. Et ce sourire n'effraya pas Mathilde, au contraire. Elle pressa le livre contre sa poitrine et sentit alors son cœur faire un son de tambour, un tambour indien. Inutile de vous dire que Mathilde dévora le livre. Elle dormait avec et se réveillait même la nuit pour vérifier que les mots merveilleux qu'elle avait lus s'y trouvaient toujours. Il contenait tout ce qu'elle savait déjà, mais aussi tout ce qui était confusément en elle et qu'elle n'arrivait jamais à expliquer à son entourage sceptique. Ce livre était le livre. Après l'avoir lu 357 fois, Mathilde, pour la première fois, se mit à dessiner autre chose que des arbres. Sous les mines de ses crayons de couleur, apparut un chef indien, paré de toutes ses plumes et de ses colliers de perles. Mathilde se réveillait en pleine nuit et s'asseyait en tailleur au milieu de sa chambre, en face du grand et vieux chef indien qui sortait de ses dessins. Et tous les deux parlaient pendant de longues minutes. Ils parlaient des arbres et de la nature. Ils parlaient des hommes blancs qui avaient saccagé les forêts et les plaines. Désormais, elle ne s'appelait plus Mathilde, mais Petite fille qui voit loin. C'était l'Indien qui lui avait donné ce nom par une nuit particulièrement difficile pour elle. Le lendemain, elle devait se rendre dans un grand hôpital pour enfants. Mathilde ne comprenait rien à sa maladie. Elle ne voulait pas y penser.
mais elle était triste de voir ses parents pleins de chagrin. Les docteurs parlaient beaucoup à ses parents, et à chaque fois, ses parents pleuraient. Parfois, sa mère devait même s'allonger et prendre des médicaments pour arrêter de crier. Mathilde faisait confiance aux arbres et à la nature. Elle se savait entourée. Et maintenant, forte de son nouveau nom, elle se doutait que quelque chose se préparait. Lorsque ses parents furent priés de s'en aller, Mathilde se retrouva seule, avec des femmes et des hommes en blouse blanche qui lui souriaient beaucoup et lui expliquaient du mieux qu'ils pouvaient des choses très compliquées. Elle leur rendait leur sourire du mieux qu'elle pouvait, elle aussi. Mathilde était désolée de les voir désolés. Avant de quitter sa chambre, pour aller faire quelque chose de très compliqué, avec toutes ses blouses blanches, elle leur demanda une faveur. « J'aimerais que vous changiez mon nom et que désormais, ce ne soit plus Mathilde qui s'en aille faire avec vous quelque chose de très compliqué, mais petite fille qui voit loin. » Tous lui répondirent qu'ils étaient d'accord avec des têtes attendries. Les blouses blanches se retirèrent, sauf un jeune homme, en blouse blanche lui aussi, qui ne parlait pas, ne souriait pas et ne ressemblait pas aux autres. Il n'avait pas l'air attendri. Il s'avança et s'approcha de son visage. Il retira son masque bleu de chirurgien et en la fixant droit dans les yeux, lui dit « Walking Buffalo t'a reconnu, petite fille qui voit loin. Je suis là pour toi. C'est lui qui m'a demandé d'être à tes côtés. » Le visage de Mathilde s'illumina d'un sourire qui, cette fois, n'avait pas pour but de rassurer les autres. C'était un sourire sérieux. Un sourire comme on n'en fait que très rarement dans la vie. Personne ne revit Mathilde. Mais très loin de là, dans une forêt d'arbres immenses que l'on appelle séquoia, des gardes forestiers se racontent souvent à voix basse, le soir, cette histoire de grandes et belles femmes blanches que certains ont vu poser ses mains sur les troncs gigantesques et parler aux séquoias comme s'ils étaient ses amis. Mais elles disparaissaient à chaque fois très vite, sans faire de bruit, et le sol ne gardait aucune trace de ses pieds. Ils gardaient le secret, car ils ne voulaient surtout pas qu'elles disparaissent pour toujours.

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Ce sont les propres paroles de Vinicius de Moraes, poète et diplomate, auteur de cette chanson, et comme il le dit lui-même, le blanc le plus noir du Brésil. 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

Aujourd'hui, pour trouver les plus profondes, c'est la samba chanson qu'il faut chanter. Juan Gilberto, Carlos Lira, Dorival Caymmi, Antonio Carlos Jobim, Vinicius de Moraes, Baden Powell, qui a fait la musique de cette chanson et de tant d'autres. Vous avez mon salut. 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Saraba, Peshinguin, Noël Rosa, Dolores Durand, Silvio Montero, et tant d'autres. Et tous ceux qui viennent, Edu Lobo, et mes amis qui sont avec moi ce soir. Baden, bien sûr, Ico, Osvaldo, Vigi, Oscar, Nicolino, Milton, Saraba. Tout cela qui font qu'il est un mot que plus jamais je ne pourrai prononcer sans frissonner. Un mot qui secoue tout un peuple en le faisant chanter. Les mains levées au ciel, samba. On m'a dit qu'elle venait de Bahia, qu'elle doit son rythme et sa poésie.

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0: Je veux être utile à ceux qui m'ont aimé, à ceux qui m'aimeront et à ceux qui m'aimaient. Je veux être utile à vivre et à chanter. À quoi sert une chanson si elle est désarmée?
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